de Félix Mendelssohn, c'était un extrait, le mouvement lent plus exactement, de la symphonie dite écossaise, symphonie numéro 3. Nous allons revenir en France, beaucoup plus près de nous dans le temps, quoique. Nous sommes avec Vincent d'Indy au début du XXe siècle et nous partons dans la montagne. Vincent d'Indy a signé quelques pièces à caractère presque populaire, en tous les cas s'inspirant de chansons des villages. Et là, dans la symphonie sur un chant montagnard français, nous sommes dans la région des Cévennes.

La symphonie sur un chant montagnard français de Vincent d'Indy. Vous avez pu retrouver ce thème populaire joué au cor à plusieurs reprises. Alors cela m'apporte tout simplement sur un plateau la suite de notre émission avec le cor. Un compositeur cependant pas connu et qui a laissé beaucoup de pièces pour le cor. Il était lui-même corniste. Franz Danzi. 1763-1826, et voici le mouvement lent, la romance du concerto en mi majeur pour cor et orchestre avec Andrew Joy au cor solo.

C'était le second mouvement, la romance du concerto numéro 3 en mi majeur pour cor et orchestre de Franz Danzy. Alors je ne sais pas comment c'est pour vous, mais pour moi le cor c'est l'instrument qui évoque les grandes étendues, qui m'entraîne dans une forêt imaginaire, dans de larges espaces. Qui dit larges espaces, eh bien ça fait penser tout de suite à la Russie et tout spécialement à Rachmaninov. Et son second concerto pour piano et orchestre nous propose une évasion absolument inouïe. Beaucoup de souplesse, beaucoup de phrasé dans ce second mouvement si célèbre que je vous invite à redécouvrir maintenant.

C'était le second mouvement du concerto pour piano et orchestre de Rachmaninov. Nous poursuivons notre évasion dans notre émission Le chant du violoncelle avec un détour par l'Italie. Nous entendons la musique de Ottorino Respighi. Déjà, depuis plusieurs semaines, je vous ai proposé régulièrement ce compositeur. Et voici ce que donne sous la plume de ce compositeur italien, l'aube. Voici un extrait des Fontaines de Rome, la fontaine de Valle Giulia à l'aube.

bien des manières pour envisager l'aube. Celle de Respighi m'a particulièrement plu. Je vous ai proposé cette musique parce que l'orchestration est somptueuse. Hommage à tous les instruments de l'orchestre. Vous avez entendu ces gouttelettes d'eau de la rosée avec ses trémolos de violon et par-dessus le cor, la clarinette, la flûte. Enfin, tous les instruments ici au service d'un chatoiement, d'une luminosité extrême. Pour cette fontaine de la vallée Giulia à l'aube, extrait des fameuses pièces Les Fontaines de Rome. De toutes les façons, dès que l'on parle de Mozart, il y a toujours une aube quelque part.

C'est ce qu'on a dans la tête, certainement, quand on a une dizaine d'années et que l'on s'appelle Mozart. C'était Andante de la symphonie Köchel 22, numéro 5. Nous arrivons bientôt au terme de notre balade, de notre évasion dans le champ du violoncelle. Mais pour terminer, je voudrais vous proposer un petit plus avec le célèbre groupe anglais The King's Singers. Dans un très beau chant que je vous dédie à toutes et à tous. Maintenant, je vous offre des roses.

C'était à l'instant The King Singers dans The Rose. Et bien voilà, amis de la radio, j'ai eu un grand, grand bonheur, oui, réel plaisir en votre compagnie pendant ces 45 minutes du chant du violoncelle. C'était Daniel Jublin avec vous. Je vous ai préparé ces moments de musique en pensant à l'évasion, en pensant à la détente, en pensant au ciel et au ciel du violoncelle. Un grand ciel bleu dans la tête pour poursuivre la journée. Je vous dis à très très bientôt.

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3: Bonjour Daniela.
4: Bonjour Joël.
3: Nous sommes en quête de vie avec l'histoire d'Abraham qui parcourt un territoire aride, mais qui est entouré d'une grande tribu, des enfants qu'il a eus, mais surtout de ce premier-né de la promesse qui est Isaac. Et Isaac, eh bien, on le retrouve dans un moment de vie assez particulier puisqu'il est triste, Isaac. Il vient de perdre sa maman.
4: Exactement.
3: Sarah est morte.
4: Oui, Isaac est là, la mère est morte. Et Abraham se propose de trouver une épouse pour ce fils de la promesse. Et il va envoyer son serviteur pour qu'il cherche une épouse pour son fils. Parce qu'il ne veut pas que son fils se marie avec n'importe quelle fille. Mmh. Il souhaite avoir une fille qui est digne de cette alliance, qui aime vivre cette alliance avec Isaac pour que le projet de Dieu puisse se réaliser à travers les générations suivantes.
3: Alors déjà, ça indique que ce serviteur qui est nommé Eliezer, ce serviteur qui va partir chercher un fils pour son maître, c'est une très grosse responsabilité et ça montre déjà la confiance que peut avoir Abraham dans ce serviteur.
4: Exactement, c'était certainement un homme digne de confiance qui a beaucoup travaillé avec Abraham et à qui Abraham peut faire confiance parce que ce serviteur va partir pour prendre une femme pour Isaac.
3: Et c'est d'autant plus important que nous n'oublions pas que Isaac, c'est le fils de la promesse,
4: oui.
3: Qu'il lui faut lui-même une femme qui puisse lui donner des enfants, parce que tout va dépendre de ce couple. Le premier couple, c'était Abraham et Sarah, qui ont eu un seul fils, qui est donc Isaac, qui va maintenant devoir avoir une épouse, et puis que la descendance puisse commencer à se former, qu'il y ait des enfants, qui aient eux-mêmes des enfants, etc., que la descendance puisse se faire.
4: Et même, parce que c'est tellement important d'avoir une épouse à côté d'Isaac, le serviteur, et là je lis le verset 9 au chapitre 24, le serviteur mit sa main sous la cuisse d'Abraham, son seigneur, et le jura d'observer ces choses, c'est-à-dire d'aller chercher une femme qui sera un vis-à-vis pour Isaac, mais qui sera aussi digne de cette alliance, de cette promesse que Dieu lui a fait à Abraham.
3: Le fait de mettre la main sous la cuisse, est-ce que c'est une tradition? Bon, en tout cas, nous, on l'a perdue. Est-ce qu'elle a un symbole particulier?
4: Mais bien sûr, dans les cultures orientales, c'est vraiment quelque chose de très important. Et parce qu'Abraham veille à ce que son serviteur choisisse une femme digne de cette destinée.
3: Et voici donc Abraham qui envoie ce serviteur et il l'envoie avec des présents parce que la coutume de la dot existe bien et bien dans ces régions. Et donc il part avec des chameaux et pour partir vers la haute Mésopotamie,
4: oui.
3: pour aller chercher cette épouse.
4: Exactement.
3: Et par quel chemin va-t-il passer ou qu'est-ce qui va se passer avant que cette rencontre se fasse? Comment est-ce qu'il va la trouver facilement et quel est l'épisode qui nous est rapporté là?
4: Il est intéressant de noter que ce premier réflexe du serviteur, c'est de s'adresser à Dieu. Il croit en Dieu comme son maître à Abraham. Dieu est là. Dieu est une réalité et il laisse à Dieu de choisir cette femme. Et là, je lis le verset 12 qui le dit. Le serviteur dit, « Éternel Dieu de mon Seigneur Abraham, fais-moi, je te l'esprit rencontrer aujourd'hui ce que je désire, c'est-à-dire cette épouse, et use de bonté envers mon Seigneur Abraham. Et là, voici, je me tiens près de la source d'eau, et les filles des gens de la ville vont sortir pour puiser de l'eau, que la jeune fille à laquelle je dirai « Penche ta cruche, je te prie, pour que je boive, et qui répondra « Bois, et je donnerai aussi à boire à tes chameaux, soit celle que tu as destinée à ton serviteur Isaac, et par là je connaîtrai que tu uses de bonté envers mon Seigneur. »
3: Déjà, là, on imagine la scène, nourrir, faire boire des chameaux. On sait que le chameau a une très grande endurance dans le désert, donc ça veut dire qu'il a des réserves d'eau.
4: Oui.
3: Et les réserves d'eau, pour les refaire, il faut beaucoup puiser d'eau pour faire boire 10 chameaux. Ça veut dire qu'il demande un signe assez particulier, c'est qu'il faut que cette jeune fille soit vaillante, ne craigne pas l'ouvrage, le travail.
4: Oui.
3: Et il y a quelque chose, tout le monde n'aurait peut-être pas répondu facilement à cette demande qui vient de la part d'un étranger.
4: Exactement.
3: À ce qu'on lui fasse remplir autant d'eau puisée dans un puits, tirée au bout d'une corde, c'est physique.
4: Exactement, exactement. Et ça montre déjà que la fille qui acceptera cette offre aura de la gentillesse, aura l'esprit de servir, aura une grandeur intérieure qui est fantastique en fait.
3: Ça veut dire aussi que bien des jeunes filles auraient été enchantées d'être choisies pour épouse pour aller rencontrer ce garçon et cette descendance extraordinaire. Enfin, c'est la mère d'une nation qui se présente là. Mais il faut des caractéristiques pour répondre aux critères définis là par Eliezer, mais qui veut le meilleur pour son maître et pour Dieu.
4: Et il faut que la fille est prête ou soit prête à partir avec Eliezer. Hein. C'est aussi un acte de foi, je dirais. Partir avec un étranger pour aller à la rencontre d'un homme qu'elle n'a jamais vu auparavant, c'est aussi une décision consciente qu'elle doit prendre. Et ça veut dire qu'elle réfléchit. Hein. C'est une fille qui réfléchit, qui est gentille, qui est prête à servir, qui est aussi très belle, hein, le texte le remarquera. Et qu'est-ce qu'elle va partir avec lui ou pas? C'est la question qui se pose maintenant, parce qu'il y a réellement une fille qui va faire boire les 10 chameaux.
3: Donc ça se passe réellement comme l'espérait, comme l'avait souhaité Eliezer. Une ravissante jeune fille arrive au puits et elle se laisse aborder plutôt par Eliezer et qui lui fait cette proposition de nourrir ses chameaux.
4: Exactement, exactement. Et ça nous montre que Dieu est là-dedans, qu'il prend soin même des choses de la vie quotidienne. Hein, mariage, ça fait partie de la vie. Mais Dieu est là-dedans, il guide le serviteur d'Abraham et il y a la rencontre entre le serviteur et cette jeune fille qui va aller à la maison et va même offrir à Eliezer d'habiter chez sa famille.
3: Oui, c'est particulier de voir cet hébergement qui est proposé à cette personne qu'elle ne connaît pas. Et là, je crois que nous avons une vieille tradition orientale qui est que l'accueil doit se faire spontanément parce que les conditions sont difficiles dans le désert ou dans des pays arides.
4: Exactement.
3: Et voici cette jeune fille qui offre l'hospitalité à celui qu'elle ne sait pas encore être le serviteur de son futur mari.
4: Exactement. Et là, lorsque Eliezer lui demande qui est-ce, qui es-tu en fait, elle dit « Je suis fille de Bethuel, fils de Milca et de Nahor ». Et là, le serviteur d'Abraham est tombé dans la famille d'Abraham.
3: C'était donc une cousine éloignée, on va dire.
4: Oui, à peu près. Ouais.
3: D'accord. Donc, c'est pour lui un signe de plus que c'est une famille honorable, connue et qui pourra répondre aux critères qu'il recherche.
4: Exactement, exactement.
3: Alors, là, bien sûr, on est devant un serviteur probablement ébloui de reconnaissance et émerveillé de ce que Dieu répond à ses demandes, parce que je vois qu'au verset 26, l'homme remercia le Seigneur en s'inclinant jusqu'à terre et en disant « Merci au Seigneur, le Dieu de mon maître Abraham », etc. Donc, il y a un moment fort de réjouissance et de reconnaissance d'Eliezer.
4: Exactement. Il n'oublie pas Dieu dans toute cette histoire. C'est aussi un homme qui craint Dieu, qui sait que Dieu est réel, c'est une réalité, et que c'est Dieu qui doit choisir cette épouse pour Isaac, pour que son projet puisse avancer.
3: Alors, il y aura différents épisodes dans lesquels la jeune fille va raconter à ses parents ce qui se passe, et puis ils se rendent compte que cette famille est honorable et qu'ils peuvent laisser partir leur fille, c'est bien ça?
4: Oui, tout à fait. Cette fille, elle s'appelle Rebecca, et elle va partir avec Eliezer pour se marier avec Isaac.
3: Et la voici donc en route pour ce campement d'Abraham qui se passe à plusieurs jours de marche, j'imagine, plusieurs semaines peut-être.
4: Elle voit un homme dans les champs et elle pose la question qui est-ce, hein? Qui est cet homme? Et le serviteur lui répond, c'est mon Seigneur. Et elle prend son voile et elle se couvre. C'est-à-dire, et après on a toute la culture qui veut qu'elle devienne son épouse, l'épouse d'Isaac. Et le texte dit qu'elle devient la femme d'Isaac et Isaac commence à l'aimer et il fut consolé après avoir perdu sa mère. Ça, il y a vraiment une nouvelle maîtresse dans la famille.
3: Et puis ce que je constate aussi, c'est que juste après cet épisode, eh bien, au chapitre 25, on va s'apercevoir que Abraham, chargé d'ans et bien arrivé au terme de sa vie, va mourir. Juste après cet épisode, c'est-à-dire que la continuité se fait.
4: Exactement.
3: Isaac a une femme, Rebecca, et Abraham a rempli sa mission sur terre. La promesse est en route.
4: Et on va voir comment l'histoire continuera, comment l'alliance sera vécue par Isaac et Rebecca.
3: Eh bien, amis auditeurs, je vous propose, si vous voulez revoir cette histoire, de vous rendre dans le livre de la Genèse et de lire le chapitre 24 qui raconte l'histoire du mariage d'Isaac et de Rebecca. Merci Daniela et à bientôt.
4: Je vous en prie, à bientôt.

écrite originalement pour le violon, nous entendons une transcription pour violoncelle et piano d'une sonatine opus 137 de Franz Schubert.

0: Anne Gastinel était au violoncelle, accompagnée par Claire Désert, pour ce moment tout particulier de musique de chambre avec la sonatine opus 137, Deutsch 384 de Schubert.
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2: Le compositeur violoniste viennois Fritz Kreisler a aussi composé une pièce intitulée Schöne Rosmarine, pleine de désinvolture, écoutez plutôt.

0: C'était Schöne Rosmarin de Fritz Kreisler pour violon et piano, Ivry Gitlis au violon, Shigeo Niriki au piano.
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0: Une véritable tornade, c'est ainsi que s'exprimait André Gide en entendant cette étude opus 25 numéro 12 de Frédéric Chopin.

0: Étude de Frédéric Chopin.
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0: En entendant ce qui va suivre, on penserait même à de la musique baroque. En fait, c'est du classique, mais enfin, un classique bien jeune. C'est Joseph Haydn dans ses débuts, et débuts magnifiques, il faut dire, avec le concerto pour violon numéro 1. Nous entendons ici l'adagio et ensuite un final presto. Les interprètes, c'est l'orchestre de Fribourg, l'orchestre baroque de Fribourg, dirigé par Gottfried von der Goltz.

0: La musique de Haydn. Oui, nous aimons beaucoup, il faut dire que souvent je vous propose du Haydn. Concerto pour violon numéro 1, c'était ici Adagio, puis à l'instant, vous l'avez entendu, cette gerbe jaillissante du finale et du presto, avec les interprètes de l'orchestre baroque de Fribourg, sous la direction de Gottfried von der Goltz.
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0: Comme cela, au détour de nos promenades, une sérénade pour harpe de Parish Alvars.

0: C'était une sérénade pour harpe de Parish Alvars.
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0: Jardin sous la pluie, oui, Jardin sous la pluie est une œuvre extraite des Estampes de Claude Debussy, avec à présent la pianiste Alice Adair.

0: C'était la magnifique musique de Debussy, une pièce inouïe, de grande beauté avec des thématiques populaires, des chansons comme Nous n'irons plus au bois, que vous avez pu retrouver en cours de route. Jardin sous la pluie, donc extrait des estampes, interprété ici par Alice Adair.
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1: Nous avons l'habitude de recevoir la musique de Tchaïkovski dans un contexte symphonique, souvent grandiose, voire pathétique. Eh bien, j'ai choisi de vous faire entendre une romance au milieu d'un bal bruyant. Les paroles sont de Tolstoï. Voici le début du texte. Au milieu d'un bal bruyant, fortuitement dans le trouble de l'agitation mondaine, je t'aperçus, mais le mystère recouvrait les traits de ton visage.

0: avec Kaya Hurb, soprano, et Anki Metlik, guitare. C'était une romance de Tchaïkovski au milieu d'un bal bruyant.
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Il y a également des réunions mensuelles, des informations de l'accueil, de l'écoute au Havre chaque premier lundi du mois.

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1: Ça commence avec deux clarinettes et deux flûtes qui papotent, mais qui papotent. Ça va durer 4 minutes 12. Vous allez entendre un petit chef-d'œuvre, un grand mème, un extrait du Songe d'une nuit d'été de Félix Mendelssohn. C'est le scherzo.

0: C'était l'orchestre de Cleveland, dirigé par George Hetzel, dans le scherzo du Songe de nuit d'été de Félix Mendelssohn.
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0: Dans la musique baroque, la forme concerto grosso a eu ses heures de gloire et Georg Friedrich Händel a su rendre magnifiquement cette forme musicale dans le répertoire baroque. Nous entendons ici le concerto grosso en si bémol majeur, opus 6 numéro 7. Il est composé de 5 mouvements, largo, allegro, largo piano, andante, hornpipe.

0: C'était le concerto grosso en si bémol majeur, opus 6, de Georg Friedrich Händel.
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2: Nous retrouvons la Provence, la Roque d'Anthéron, le Festival international de piano, plus précisément le Festival 2011, et nous entendons la première année de pèlerinage de Franz Liszt. Le mouvement intitulé « La Suisse » au lac de Wallenstadt avec Nicolas Angelisch.

0: Évocation de la Suisse, plus particulièrement le lac de Wallenstadt avec Nicolas Angelich. C'était la première année de pèlerinage de Franz Liszt.
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1: Si vous souhaitez trouver l'une des plus belles phrases de l'histoire de la musique, écoutez le début de ce concerto de Rachmaninov pour piano, écoutez aussi la suite naturellement, mais la première phrase est si belle. Allegro ma non tanto dans ce concerto pour piano et orchestre en ré mineur opus 30.

0: Vladimir Fetsman était au piano, Zubin Mehta dirigeait le Philharmonique d'Israël dans ce premier mouvement du concerto en ré mineur opus 30 de Serge Rachmaninoff.
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0: Nous entendons la musique de Schubert, des chants nocturnes, Deutsch 714, accompagné par le Scharoun Ensemble, c'est le Rias Kammerchor que dirige Markus Kred.

0: La fulgurante beauté de la musique, celle de Schubert au service du chant choral, dans cet extrait du chant nocturne Deutsch 714.
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0: Du piano, des voix, des percussions, un chœur magnifique, l'ensemble Company of Voices. Voici de Eric Whitacre, What If?

0: C'était What If de Eric Whittaker et l'ensemble A Company of Voices dirigé par Craig Ella Johnson.
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2: La lettre tue, mais l'esprit fait vivre. 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
1: Dans La Passion selon Saint Matthieu, Jean-Sébastien Bach a signé l'une des plus intenses musiques au monde. Il s'agit de Herb Harmedy, un aria mettant en scène le repentir de l'apôtre Pierre. Il s'agit d'une interprétation remarquable, celle d'Andrea Scholl, accompagnée par le Collegium Vocale, direction Philippe Hervègue.

0: C'était extrait de la Passion selon saint Matthieu de Bach, aria Erbarmedi, avec Andreas Scholl en soliste, accompagné par le Collegium Vocale, direction Philippe Hervaig.
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2: Acclamez le Seigneur avec votre harpe, avec le tambourin, les instruments à cordes, la flûte. Nous sommes au cœur du psaume 150, idéal pour tous les musiciens. C'est du Schütz.

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2: Aujourd'hui, nous pourrons entendre des succès partagés, une même chanson, deux interprétations. Bonjour à tous et bienvenue, que vous soyez simple curieux ou amoureux inconditionnel de la chanson française. Je vous propose un premier titre, « Arrose les fleurs », titre que l'on retrouve sur l'album d'Alain Leprest sorti en 2008, « Quand auront fondu les banquises ». Un an plus tard, Amélie Descrayons reprend ce titre sur l'album intitulé « Chez Leprest numéro 2 ». Nous écoutons « Arrose les fleurs », tout d'abord interprété par Amélie Descrayons, puis par Alain Leprest.
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Cet intermède musical ouvre notre séquence Chantons au cinéma. Le film de Jaco van Dormael, Le Tout Nouveau Testament, sort en 2015. Le réalisateur a confié la partition musicale à Anne Pierlet et un certain nombre de chansons françaises complètent la bande originale, comme celle d'Adamo, Tombe la neige.

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Décédé lors d'un accident de voiture en pleine tournée, Jean-Michel Karadec avait assuré la première partie de la Bobino d'une série de concerts de Brassens. C'était un artiste de la veine de Maxime Le Forestier ou de Julien Clerc. Il nous a laissé de très belles chansons, comme cette chanson « Il », sortie en 1975. Dans un album consacré à la Bretagne, Clarisse Lavanant reprend en 2017 la chanson de Jean-Michel Karadec. Nous en écoutons les deux versions.

Au son d'une guitare mélancolique se profile notre séquence Chant d'ailleurs, destination l'Ukraine, à la rencontre du chœur ukrainien de Poltava. Poltava, une ville de 300 000 habitants, capitale administrative de l'oblast. Il nous interprète « Ô chaîne, ne te tourmente pas ».

Sortie en 2005 sur l'album La Vie Théodore, la chanson « Et si en plus il n'y a personne » demeure la chanson la plus longuement applaudie durant les concerts d'Alain Souchon. Elle dénonce les horreurs engendrées par le fanatisme, en résumé la bêtise. En 2017, un album consacré aux cultures de la Méditerranée a repris ce titre en confiant l'interprétation à Julie Zenati et Samira Bramia.

0: C'est sur cette chanson de Souchon que s'achève Rien nous fait chanter, une émission de Pierre Gallet. Merci de votre fidélité, on se retrouve très vite. D'ici là, prenez bien soin de vous.
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1: Qui se cache derrière cette date ?
2: Aujourd'hui, 18 mai, Eric. Avec Eric, nous nous retrouvons avec un nom germanique, puisque Eric est un adjectif d'origine germanique qui veut dire le roi ou le puissant, celui qui a un pouvoir particulier. Mais avec cet Eric, nous allons aussi voyager davantage vers le nord encore, puisque nous allons en Scandinavie et nous sommes au XIIe siècle. À cette époque-là, la famille Edvardsson est la famille royale de Suède. Et Eric, en 1156, va succéder à son père qui est décédé. Il devient donc roi de Suède. Et ce personnage est d'abord préoccupé non pas par le pouvoir politique qu'il exerce, mais il est préoccupé par le christianisme qui l'intéresse beaucoup et il voudrait pouvoir partager sa foi. Et on dit qu'il parcourt un peu toutes les régions de Scandinavie pour faire connaître sa foi. C'est vrai qu'avec les mœurs de l'époque, parfois il avait une certaine violence pour essayer de partager sa foi. On dit même qu'il a organisé quelque chose qui a plus ressemblé à une croisade qu'à une campagne d'évangélisation à l'intention des Finlandais pour essayer de les faire devenir chrétiens. Mais pendant qu'il est en Finlande, justement, il apprend qu'un de ses rivaux, qui est un prince du Danemark, qui s'appelle Magnus Henriksson, a décidé d'envahir la Suède. Alors, il revient de Finlande, où il se trouve, il rentre en Suède, et l'affrontement a lieu. Et quand il va revenir de cet affrontement, de cette bataille, il est blessé, mais il décide d'aller absolument à un service religieux qui se tient dans la grande église de ce qui est devenu aujourd'hui Uppsala, donc l'une des très grandes villes célèbres à université ancienne de Suède, et qu'il va mourir à la sortie de ce service religieux. Et depuis lors, Eric est considéré comme un saint, comme un martyr. On a beaucoup célébré son nom au cours du XVIe, puis du XVIIe siècle, et à sa suite, de nombreux rois scandinaves, que ce soit en Suède, en Norvège ou au Danemark, ont porté ce prénom d'Eric. Donc voilà donc un personnage qui a marqué une tranche d'histoire qui est intéressante, lointaine, peut-être un peu brutale, mais avec une préoccupation qui est une préoccupation que peut-être beaucoup ont oubliée aujourd'hui, qui est celle de partager sa foi dans toutes les circonstances, avec tous les gens qui l'ignorent. Et je crois que c'est dans une période où tout le monde a l'impression que toutes les fois sont équivalentes, c'est intéressant de trouver des gens qui sont assez convaincus pour partager leur foi. Bien sûr, sans obliger les autres. Demain, eh bien, nous retrouverons un autre genre de personnage, encore un prénom masculin, Yves.
1: C'était une chronique de Bernard Sauvagnat.

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1: Parole d'assaut,
2: une émission de Gisèle Billan
1: et Didier Blonde.
2: Prise de son, Jérôme Aubin.
1: Montage, Sarah Rodriguez.
2: Aujourd'hui, nous recevons le Hot Club Jazz du Havre avec pour invité
1: Jean-Bernard Leroy.
2: Jean-Bernard Leroy, bonjour.
3: Bonjour.
2: Êtes déjà venu parler de ce Hot Club de Jazz fondé en 46, mais avant tout, en bref, le saviez-vous ?
1: Effectivement, fondé en 1946 par Raymond Thiolan, le Hot Club Jazz du Havre a réussi au fil des décennies à rassembler des générations de musiciens et de mélomanes autour d'une même passion, le jazz. Ce sont d'abord les soldats américains installés dans les camps cigarettes qui ont permis à cette musique de traverser l'Atlantique pour conquérir le cœur des Havrais.
2: Alors on avait déjà eu l'occasion de parler de ces camps cigarettes, Jean-Bernard Leroy, mais on va redonner un petit mot sur ces camps cigarettes parce que les plus jeunes ne connaissent pas.
1: Mais nous parlerons surtout du 80e anniversaire du Hot Club Jazz du Havre avec une programmation riche en découvertes, entre autres le 10 octobre au Magic Mirror, le 7 novembre les Haricots Rouges Salvaléry à Montivier, et enfin l'année qui se clôture en beauté le 31 décembre avec le grand bal du réveillon. Jean-Bernard Leroy, vous allez nous parler de tout ça.
2: Du 80e anniversaire, 80 années de musique, 80 années de jazz, cette musique festive. Mais avant de commencer, vous vouliez nous donner un petit mot sur Daniel Luc.
3: Oui, bien sûr. Mais écoutez, en tout cas, merci de m'accueillir.
2: C'est vraiment la moindre des choses.
3: C'est toujours un plaisir de venir vous voir parce que ça permet aussi de parler de l'association du Hot Club du Havre, hein, qui est, comme vous l'avez rappelé, une vieille association, hein, qui garde quand même toute son énergie. Et pour nous, c'est aussi un point important de montrer que le rayonnement jazz est toujours en action sur le Havre et bientôt sur la métropole. Mais on n'aura peut-être pas l'occasion d'en parler aujourd'hui, mais je reviendrai volontiers vous présenter tout ça. Concernant Daniel Luc, effectivement, c'est une mauvaise nouvelle finalement. Hein. Enfin, pour commencer une émission avec une mauvaise nouvelle, c'est pas terrible, mais il faut garder surtout l'esprit de Daniel avec sa fougue, son humour, sa vitalité et son swing que Daniel avait à chaque fois qu'il participait à des sessions de jazz. Et vous l'avez bien connu, forcément, puisqu'il était toujours le premier arrivé au Dixinez. Hein, et il a été pendant des années un client, entre guillemets, très intéressant et intéressé, puisqu'il venait aussi se joindre à tous les orchestres locaux, ou voire nationaux et parfois internationaux, eh bien pour justement diffuser sa passion, diffuser sa musique. Instrumentiste, chanteur, c'est du scat, et puis raconter des tas d'anecdotes. C'est vrai que c'était un plaisir de le rencontrer. Et quand nous avons appris son décès samedi matin, c'est les copains, parce que nous étions à Sarah Bernard avec Eric Luther vendredi soir, et on parlait justement de lui. On disait, Daniel n'est pas très en forme, et puis paf, samedi matin, on apprend qu'il nous avait quittés. Donc, je voulais profiter un peu de ce début d'émission pour passer un hommage musical avec Sweet Georgia Brown.

0: Beaucoup de musiciens de jazz sont autodidactes.
1: Oui, c'est-à-dire que lorsqu'on commence aussi, vous parliez tout à l'heure des camps cigarettes, hein, vous parliez de toute l'approche de ce jazz que les Havrais, en fait, ont découvert. Ces gens avaient quoi, 20 ans peut-être à l'époque, hein, René Manguin, Michel Adam et bien d'autres. Aller bien sûr écouter les Américains jouer et c'est ce rapprochement qui a fait que ces jeunes musiciens havrais ont appris à développer des formules rythmiques ou des formules harmoniques en écoutant justement ces Américains qui nous ont apporté une musique nouvelle qu'on découvrait aussi. Hein, et c'est comme ça que tous ces musiciens havrais qui malheureusement nous ont quittés nous ont aussi transmis quelque chose. Hein. Maintenant, c'est à nous de transmettre. Et les 80 ans, pour revenir un petit peu au sujet de l'émission, les 80 ans doivent nous servir justement à transmettre aussi.

0: Guillan
1: et Didier Blonce.
0: Prise de son, Jérôme Aubin.
1: Montage, Sarah Rodriguez.
0: Aujourd'hui, nous recevions le Hot Club Jazz du Havre avec pour invité
1: Jean-Bernard Leroy.
0: Merci à tous pour votre fidélité.
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1: Héman, c'est un mot qui veut dire fidèle. Et on connaît plusieurs personnages dans la Bible qui ont porté ce nom-là. Celui dont je voudrais vous parler aujourd'hui, c'est un personnage qui a vécu à l'époque du fameux roi Salomon, fils de David. Donc nous sommes à peu près 900-950 ans avant Jésus. Et le personnage, Héman, est un personnage dont nous savons très peu de choses. Ce que nous savons, c'est qu'il avait la réputation d'être un sage. Et c'est vrai que

0: On est peut-être obnubilé par certains passages de la Bible qui disent que le roi Salomon lui-même était un sage, qu'il a réfléchi sur beaucoup de sujets, qu'il a composé des proverbes et tout un tas de réflexions de sagesse, mais il n'était pas le seul, et Eman faisait partie de ces gens-là. L'autre chose que l'on sait, c'est qu'il est souvent accompagné d'une désignation, on l'appelle Heman l'Ezrahite ou l'Ezrakite. On ne sait pas exactement ce que signifie cette désignation. Ezra était peut-être le nom de l'un de ses ancêtres et donc ça pouvait être une façon de décrire sa lignée, d'où il était issu. Mais peut-être bien que Ezra pouvait être aussi le nom d'un village ou d'une région et que cela pouvait indiquer l'origine géographique de sa famille ou de sa personne tout simplement. La chose que l'on sait, en dehors de cela, c'est qu'il a composé un texte, un poème, qui se trouve dans la Bible. C'est l'un des psaumes. C'est le psaume 88. C'est un psaume qui nous est présenté comme un psaume justement composé à l'époque du roi Salomon, dédié aux chefs de chorale qui étaient les fils de Corée à cette époque et qui devait être exécuté d'une certaine façon sur un mode mélancolique. C'est en effet un poème qui est relativement triste, puisque c'est une complainte. Et Eman, l'Ezrahite, dit dans cette complainte qu'il est à deux doigts de la mort, qu'il a l'impression que Dieu l'a abandonné, qu'il se retrouve tout seul, et donc il crie vers Dieu. Il dit qu'il crie vers Dieu dès le matin, mais qu'il crie encore tout au long de la journée, qu'il crie le soir. C'est un esprit donc qui est abattu, qui est victime de situations très difficiles dont il ne nous donne aucun détail, mais qui a inspiré sa sagesse mais aussi ses capacités littéraires pour composer ce poème. Alors, Eman l'Ezrahite reste peut-être pour le lecteur de la Bible le souvenir d'une personne frappée par la tristesse, par la révolte et par le désir que Dieu intervienne dans sa vie. Et dans ce sens-là, c'est un personnage qui peut représenter ou être très proche de beaucoup de personnes qui aujourd'hui doutent de l'existence de Dieu, qui traversent bien des difficultés et qui sont tentées de demander à Dieu de se montrer, d'intervenir dans la vie, de faire enfin quelque chose qui leur dise que Dieu est là, que Dieu est bon. Et c'est vrai que le silence de Dieu, la difficulté que l'homme a à écouter Dieu, est quelque chose d'important. Donc vous trouverez la mention de Eman dans le psaume 88.
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2: À propos, saviez-vous que l'agilité émotionnelle est une question de choix ? Première partie. Oui, nous le savons maintenant, nos émotions sont des signaux, tels les voyants du tableau de bord de notre voiture qui nous indiquent tantôt l'urgence de faire le plein de carburant ou la pression faible des pneus. Les émotions nous parlent de notre façon de vivre une situation. Elles nous disent comment nous l'accueillons, comment elle résonne en nous. Il s'agit alors de l'écouter, de comprendre pourquoi une telle réaction. Pourquoi suis-je impacté de cette façon et pas mon voisin ? De même, les émotions de nos enfants nous guident dans ce sens, comprendre comment ils vivent telle étape de vie. Et ainsi, alors que nous observons l'émotion de notre petit ou de notre adolescent, prenons de la hauteur et décryptons ce qu'elle nous dit de lui. Le saisir nous rendra plus capables de l'accompagner en le comprenant mieux. Lui, une personne à part entière. Autre que moi, que l'autre parent. Quels sont les besoins profonds que cette émotion révèle pour nous inciter à y répondre ? Il y a donc, d'après Suzanne David, qui a écrit sur l'agilité émotionnelle, quelques attitudes à mettre en place pour acquérir cette souplesse émotionnelle. Le premier, fort simple, c'est une prise en main de sa vie. Ne plus se laisser balloter au gré des uns et des autres, c'est apprendre à se connaître et à regarder ce que nous sommes, ce que nous faisons, et dans cette prise de conscience de soi, rentrer dans une recherche de cohérence. Le deuxième consiste alors à s'accepter tel que nous sommes avec compassion, courage et curiosité. Car ce que nous sommes aujourd'hui ne nous enferme pas pour l'éternité. Se voir avec lucidité, les bons comme les mauvais côtés, nos bonnes émotions comme nos mauvaises, permet de cartographier ce que nous sommes en cet instant. Et ainsi envisager le parcours à entreprendre pour sortir de certaines ornières, de certaines sombres vallées et viser les sommets ensoleillés à la vue dégagée. Le troisième permet de continuer ce chemin de croissance. Après les deux étapes précédentes, nous sommes prêts à accueillir nos expériences intérieures, à apprendre à les connaître et à ne plus en avoir peur en prenant la fuite. Fuir l'inconfort de telle ou telle sensation est un système de protection que notre cerveau met en place. Mais la sensation, bien que désagréable, est l'expression physiologique de telle ou telle émotion. Ainsi, un coup de chaud, les poils qui s'irrissent, des frissons, des papillons dans le ventre ou au contraire des crampes, etc., nous indiquent que la colère, la peur, la tristesse ou encore la joie nous traversent. Apprendre à comprendre ce langage corporel est une grande étape sur la connaissance de notre personne. La quatrième étape me pousse un peu plus loin. En effet, quand on est capable de reconnaître nos émotions à travers nos sensations, alors nous nous apercevons qu'elles ne sortent pas de nulle part. En effet, notre cerveau mémorise tout ce que l'on vit et en fait une banque de données. Celle-ci lui permet d'analyser rapidement une nouvelle situation pour savoir si elle est dangereuse ou pas pour nous. En effet, une des fonctions premières du cerveau est de nous maintenir en vie. Ainsi, des fonctions automatiques, si l'on peut dire, sont mises en place, respirer par exemple. Donc, notre cerveau garde tout en mémoire et classe tout l'événement et notamment l'émotion ressentie à ce moment-là. Ainsi, si j'ai été mordu par un chien, il est fort probable que depuis lors, les chiens me fassent peur. Car mon cerveau, tirant la carte de ce souvenir, me dise « Attention, danger, ça mord !» Et automatiquement, je prends mes jambes à mon cou, la fuite, je décide de me défendre en prenant une branche à portée de main, l'attaque, ou je reste pétrifié sur place, la sidération. Ces trois réactions sont des réponses de survie face à un événement que mon cerveau perçoit comme un danger. Cette quatrième étape de l'agilité émotionnelle m'amène donc à reconnaître d'où me viennent mes réactions, mes émotions. Quelle est mon histoire ? Comment mon cerveau construit sa base de données à partir de mes expériences de vie et ainsi comment il est amené à analyser les nouvelles en fonction des précédentes. Le savoir me permet de prendre de la hauteur et parfois de se dire qu'il faut changer, reprogrammer la façon dont mon cerveau s'est codifié. Par exemple, tous les chiens ne mordent pas. Certains sont gentils et même très gentils. Cette étape ne se fait pas une seule fois pour toutes, bien sûr. Elle est le travail sur soi de toute une vie. Mais un processus enthousiasmant car libérateur. Il nous permet de ne pas nous enfermer dans des conditionnements stériles. Il nous sort de nos ornières. Il fait souffler un vent frais dans nos pièces closes. N'ayons pas peur de nous y engager.
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3: Bonjour à tous, vous êtes en compagnie de Didier Blonce, nous sommes le 18 mai, je vous rappelle que nous fêtons les Eric. Aujourd'hui pas de générique puisque nous célébrons la mort du compositeur Gustav Mahler survenu le 18 mai 1911. Il était né le 7 juillet 1860 et puis nous célébrons également la naissance de Charles Trenet, mort le 19 février 2001. 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

18 mai 1927, c'est la naissance de François Nourricier. Puis hier, nous parlions de Jean Gabin. Figurez-vous qu'en 1938, eh bien, c'est la première de Quai des Brumes de Marcel Carnet. C'est tiré d'un livre de Pierre Macorlan sur un scénario de Jacques Prévert. L'action que le livre situait à Montmartre en 1912 a été transposée au Havre de nos jours. Ce film réunit pour la première fois Jean Gabin et Michel Morgan, mais l'histoire de ce déserteur amoureux d'une orpheline et d'un réalisme presque inquiétant, beaucoup moins inquiétant, le soleil qui a rendez-vous avec la lune, vu par Charles Trenet.

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1960, c'est la naissance de Yannick Noah, très né auteur, compositeur, interprète bien entendu, mais parfois il utilisait les textes des autres, notamment Francis Blanche avec ce Débit de l'eau, Débit de lait.

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0: 1974, l'Inde devient le sixième pays possesseur de l'arme nucléaire. 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
2: Bienvenue pour notre nouvelle émission de Petits Sujets Psychologiques et nous sommes en compagnie d'Éléonore Tarlet. Bonjour.
3: Bonjour Oscar.
2: Alors vous êtes psychologue, psychothérapeute, conférencière aussi et puis vous abordez régulièrement sur cette antenne des thèmes liés à la psychologie. Et aujourd'hui vous allez nous parler d'un nouveau sujet, celui des phobies d'impulsion. Alors qu'est-ce que c'est Éléonore, les phobies d'impulsion ?
3: Alors, les phobies d'impulsion, donc dans notre classification scientifique des maladies, voire des maladies mentales, qui est la DSM-5 ou la CIM-10, ça appartient à la catégorie des TOC, des troubles obsessionnels compulsifs. Donc la phobie d'impulsion, c'est la peur de perdre le contrôle de soi et de passer à l'acte sur soi, par exemple de suicider ou sur autrui, d'abuser quelqu'un ou de tuer quelqu'un. Donc c'est des choses vraiment pas marrantes à avoir.
2: Ça touche n'importe qui ou il y a des profils particuliers ?
3: Alors ça peut toucher a priori les hommes, les femmes. On a observé a priori que ça se déclenchait entre 17-22 ans, mais ça peut se déclencher plus tard. Moi j'ai des personnes pour qui ça s'est déclenché vers 30 ou 40 ans. Donc malheureusement, oui, ça peut, c'est susceptible de se révéler chez chacun d'entre nous.
2: Et alors, est-ce que vous pouvez nous expliquer un peu comment ça fonctionne ? Est-ce que ce sont des pensées qui arrivent subitement ? Est-ce que c'est quelque chose de très passager ou est-ce que c'est quelque chose de récurrent ?
3: Alors, ça va être effectivement des pensées. La phobie d'impulsion, c'est la peur de faire quelque chose, mais c'est sous forme de pensée. C'est-à-dire qu'il faut vraiment distinguer cette pensée, qui est une pensée avec des actes violents, du passage à l'acte ou du comportement. Donc c'est une pensée qui par exemple va me dire « abuse cet enfant » ou « suicide-toi » ou « jette-toi sous le métro ». Donc c'est vraiment terrible.
2: Est-ce que là on n'est pas proche de la schizophrénie ou...
3: Alors, ça peut faire penser à de la schizophrénie puisqu'on a les symptômes d'hallucinations auditives. Sauf que là, ça n'est pas la même chose parce que la schizophrénie, on ne se rend pas compte en fait qu'on est... on a un problème, on va dire. Alors que là, on se rend tout à fait compte que ces pensées sont dysfonctionnelles, inadaptées, voire pathologiques. Et c'est bien pour ça qu'on va se mettre à les combattre. Comme quand on a un TOC, par exemple. Dans le TOC, par exemple, de la peur d'être contaminé par des microbes, je vais avoir le rituel, la compulsion de lavage de mains pour empêcher la contamination. Donc là, une fois que j'ai cette pensée, je vais avoir ce qu'on appelle des rituels ou des compulsions de vérification, peut-être. Soit je vais faire en sorte vraiment de me contrôler, soit je vais vérifier que je ne l'ai pas fait. Si je suis passée à côté de cet enfant et que j'ai la pensée de... En fait, j'ai dû lui toucher des endroits que je n'aurais pas dû. Je vais continuellement vérifier, mais est-ce que vraiment je suis passée si près ? Est-ce que j'ai touché ? Est-ce que j'avais la main qui traînait ? Est-ce que... Et en fait, ce sont ces rituels de vérification qui vont graver, on va dire, des espèces d'automatismes de pensée, comme quand vous apprenez à conduire. Au début, vous ne savez pas trop, mais à force de pratiquer les mouvements, vous allez créer des automatismes de pensée. Donc c'est vraiment pour ça qu'on appelle ça des TOC. On va créer des boucles de rétroaction qui vont devenir des autoroutes d'information qui vont faire qu'on va, à chaque fois qu'on a cette pensée, réagir de la même façon. Et après, on ne s'en sort plus, en fait. Ça,
2: c'est quelque
3: ça
2: chose qui s'inscrit, qui devient récurrent. Et au quotidien, ça donne quoi ?
3: Alors, au quotidien, souvent, on ne s'en rend pas compte. Peut-être vous avez des amis, des collègues, votre femme, je ne sais pas, qui souffrent de phobie d'impulsion. Mais comme ça génère beaucoup de culpabilité, de honte d'avoir ces pensées-là, puisque la personne confond, en fait, elle dit « si j'ai ces pensées-là, c'est que je suis comme ça. Je suis un imposteur, je suis un usurpateur. Si les gens savaient la personne horrible que je suis ou les pensées horribles que j'ai, on ne m'aimerait plus, en fait. On verrait le monstre que je suis. » Donc les personnes cachent, camouflent et en général vraiment, moi je vois, je pense notamment à une patiente qui maintenant parle plus facilement, les collègues sont vraiment étonnés, ils disent mais écoute t'es une personne charmante, t'es adorable, t'es toujours à penser aux autres avant toi, mais vraiment on n'aurait pas pu imaginer que t'avais ce type de pensée, parce que les pensées, ces pensées violentes ne sont pas nous, et c'est ça le problème, c'est qu'on confond.
2: Et est-ce que ça se traite quand on est atteint de ce genre de phobie d'impulsion ?
3: Oui, tout à fait, ça se traite. Alors, il faut vraiment effectivement éviter de graver le disque dur trop longtemps.
2: Donc il faut s'y prendre le plus tôt possible dès que ça arrive.
3: En parler assez rapidement.
2: Mais si j'ai bien compris, ça arrive quand on est plutôt encore jeune.
3: Voilà, alors généralement, hein, mais tout ça, ça n'est pas bien encore défini, pas bien observé, puisqu'il y a quand même peu de personnes qui consultent puisqu'ils ont honte. Donc statistiquement, on sait que c'est entre 2 et 3% de TOC dans la population générale. Et là, la phobie d'impulsion, c'est une sous-catégorie du TOC. Donc ça fait peu, quoique ces derniers temps, on en observe de plus en plus. Donc pour revenir à votre question, ça se traite, oui. Alors on conseille soit des TCC, des thérapies cognitivo-comportementales, qui sont des thérapies d'exposition, ou des thérapies comme ACT, qui sont de l'acceptance thérapie commitment, qui sont des thérapies qui vont nous confronter aux situations tout en renforçant l'estime de soi. Et on peut conseiller aussi un traitement chimique, anxiolytique ou antidépresseur, de façon à baisser la charge émotionnelle et d'angoisse que l'on a dans ces situations-là.
2: Alors, on reviendra sur cette question de phobie d'impulsion, Éléonore Tarlé, lors de nos prochaines émissions. C'était donc petit sujet psychologique. Et aujourd'hui, nous avons entamé une série sur les phobies d'impulsion. On se retrouve très vite. À bientôt. Au revoir.
3: Avec plaisir. À bientôt, Oscar.
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1: Alors, au cœur de l'estuaire de la Seine, le printemps marque un moment clé, on pourrait dire essentiel. C'est la période de reproduction pour de nombreuses espèces. Alors, un temps où la nature s'active et où les équilibres sont particulièrement fragiles. Pour en parler aujourd'hui, j'ai le plaisir de recevoir Stéphanie Reymann, chargée de communication à la Maison de l'Estuaire. Bonjour.
2: Bonjour.
1: Alors, parlez-nous de cette période de reproduction dans l'estuaire de la Seine qui se déroule justement en ce moment.
2: Oui, comme vous le disiez, c'est une période cruciale pour la nature en général, pas seulement pour ce qui se passe dans la réserve naturelle, mais effectivement, il y a pas mal de choses qui se passent actuellement, que ce soit à tous les niveaux, on va dire, de la faune, notamment aussi bien au sol, dans les eaux que dans les airs. Voilà, c'est toujours plus simple de parler des oiseaux, notamment parce qu'on peut les voir plus facilement que toutes les autres espèces qui vivent un peu plus cachées dans la végétation de la réserve. Donc aujourd'hui, on va essayer de vous reparler, puisqu'on en a déjà parlé à cette antenne, mais de deux espèces un petit peu totem de la réserve que sont la cigogne et le butor étoilé.
1: Et avant d'en parler, Stéphanie, je vous propose quand même que vous nous disiez si pendant cette période de reproduction, il y a des espèces qui requièrent une attention particulière. Peut-être justement ces deux-là, la cigogne et le butor étoilé, je ne sais pas.
2: Alors là, on va dire, on va en reparler tout de suite, mais bon, la cigogne, maintenant, elle vit un peu sa vie. Hein. On la suit, mais voilà, on ne fait plus grand chose pour elle, effectivement. Et par contre, à l'inverse, oui, pour le butor, c'est toujours, la situation est toujours compliquée et nécessite une attention de notre part, mais aussi des acteurs, des autres acteurs du territoire, notamment des chasseurs, mais on pourra aussi en reparler.
1: Et alors j'imagine que les cigognes, du coup, requièrent moins d'attention que le butor étoilé, qui a l'air d'être moins en forme, lui, de son côté, non ?
2: Eh bien oui, en fait, la situation de cette espèce, donc qui est un petit héron, qui a un plumage, on le rappelle, chamois, noir, qui lui permet de se camoufler totalement dans la roselière, qui est son écosystème principal.
1: Mais qui est quand même un grand oiseau, hein ?
2: Oui, il peut faire 80 cm de hauteur, mais il peut passer totalement inaperçu. Hein. Il peut marcher à côté de vous...
1: À ce point-là.
2: Sans que vous le voyez. Oui, c'est un pro du camouflage.
1: D'accord.
2: Et voilà, c'est un oiseau qui est présent

0: En France, qui est nicheur en France, mais qui a énormément d'exigences écologiques et qui, aujourd'hui, il y a peu de territoires en France qui rassemblent toutes ces exigences, dont la réserve, l'estuaire de la Seine en fait partie. Il y a la Camargue, la Brière, la Brenne, il y a aussi des zones de roselières en Champagne. Mais voilà, ces sites, aujourd'hui, s'essoufflent en termes de capacité à accueillir et à apporter ces besoins au butor, et donc la population nicheuse continue à décliner en France. On n'est plus qu'à une centaine sans mâles chanteurs, puisque le mâle chanteur est l'indice le plus perceptible pour les gestionnaires d'espaces naturels.
1: Parce que les femelles, elles ne chantent pas, on les entend pas.
0: Les femelles ne chantent pas, elles passent complètement sous les radars, et donc nous, la seule façon qu'on a de dénombrer de façon facile et reproductible la population nicheuse, c'est par l'écoute du chant du mâle. Voilà.
1: Et alors, quand on entend un mâle chanter, par exemple, on ne sait pas vraiment si finalement il y a une femelle pas loin ou pas.
0: Oui, alors on commence à avoir des indices, mais là on ne va pas avoir le temps d'en parler, mais c'est vrai qu'effectivement on n'a jamais de garantie effectivement, que le fait d'entendre un mâle fasse qu'il va forcément y avoir reproduction derrière. On ne sait pas si le mâle va trouver une femelle ou plusieurs, puisque c'est une espèce polygame.
1: D'accord.
0: Donc le mâle a la possibilité de se reproduire avec plusieurs femelles. Et en fait, il n'y a que la détection visuelle qui nous permet de confirmer qu'un mâle qui chante arrive vraiment à trouver sa compagne et à aller plus loin avec elle.
1: Et alors donc, il y en a combien de buteurs étoilés qui chantent dans la réserve naturelle de l'estuaire de la Seine ?
0: Alors, on en a eu plusieurs l'année dernière. Malheureusement, cette année, on n'en a qu'un seul.
1: Ah.
0: Voilà. Donc,
1: En fait, il requiert toute votre attention,
0: ah ouais, oui.
1: Peut-être.
0: Oui, oui, là, il y a les micros qui sont pointés sur lui et les caméras, parce que voilà, on a focalisé vraiment, effectivement, comme vous dites, voilà, tous nos outils autour de lui. Alors, bien sûr, sans trop s'en approcher pour surtout ne pas le déranger, mais par exemple, on a passé une convention avec les chasseurs qui sont dans la zone à proximité de là où il a été entendu pour qui ils minimisent leur passage sur les mares, et etc. On a interpellé aussi les photographes qui sont susceptibles aussi de se promener sur le territoire pour faire de la photo, sachant qu'on est quand même dans une zone qui n'est pas accessible au public.
1: D'accord.
0: Et donc on essaye vraiment d'alerter tous les usagers sur les besoins de tranquillité de cette espèce, et surtout pour éviter aussi de pointer du doigt, enfin je parle avec des guillemets, l'endroit où pourrait nicher cette espèce, pour ne pas inciter les prédateurs aussi à venir voir ce qui s'y passe. Et donc on espère, on croise les doigts pour que ce monsieur arrive à faire son affaire.
1: Et alors donc, on va parler aussi des cigognes, Stéphanie, mais avant d'en parler, est-ce que vous pouvez aussi nous parler de certains plans qui sont mis en place justement pour améliorer la condition des buteurs étoilés dans les territoires, sur
0: Tout
1: les
0: à
1: territoires
0: fait. Donc il y a effectivement, donc c'est des dispositifs qu'on appelle des plans nationaux d'action, des PNA, qui sont à l'initiative du ministère de l'écologie et de l'Office français de la biodiversité, et qui permettent voilà, de mobiliser tous les acteurs qui sont concernés, impliqués dans la protection de cette espèce, aussi bien des naturalistes que des gestionnaires d'espaces naturels, pour trouver des solutions collectives et surtout organisées de façon méthodique pour essayer de renverser la vapeur et de trouver des moyens de redonner du souffle à cette population nicheuse de buteurs étoilés.
1: Et donc, la Maison de l'Estuaire est impliqué dans l'un de ces plans.
0: Tout à fait, oui. Dans le nouveau PNA, et on est coordinateur au niveau de la région, donc on essaye de solliciter aussi les autres acteurs normands dans le dénombrement des individus, de voir s'il n'y a pas d'autres sites à côté desquels on aurait pu passer qui seraient susceptibles d'accueillir l'espèce, pour essayer de trouver d'autres solutions.
1: Et alors donc maintenant on en vient au Cigogne qui elle finalement se porte plutôt en forme hein, dans l'esphère de la scène.
0: Oui oui, puisque on est passé de un couple, du premier couple donc on a pu accueillir en 1999, donc au tout début de la vie de la réserve naturelle, puisqu'on le rappelle elle a été créée en fin 97, et aujourd'hui on frise les 75, entre 75 et 80 couples nicheurs sur la réserve. Alors nicheurs, ça ne veut pas forcément dire reproducteurs, ça veut dire qu'ils sont en capacité de se reproduire, mais ça ne veut pas dire qu'ils ont réussi leur reproduction. Pour l'instant, on n'en est pas là encore. Mmh. Mais voilà, la population se porte bien. On a maintenant au moins 3 colonies bien installées sur le territoire de la réserve, au niveau d'une ancienne usine qui a maintenant été totalement démantelée et renaturée, mais sur laquelle on a toujours un certain nombre de couples qui nichent. Au sein du départ du sentier du Marais du Aude, on a aussi beaucoup de couples maintenant qui se sont installés d'eux-mêmes dans des arbres, en fait, et les nids sont très facilement observables depuis la route. Ils offrent un beau spectacle quotidien, avec les va-et-vient entre les nids, les zones où ils vont se manger, les zones où ils vont encore chercher éventuellement des matériaux pour consolider les nids. Donc vous avez les cigognes qui vous passent au-dessus de la tête et tout, avec les caquettements. Enfin voilà, l'ambiance est assez... les choses à voir sont assez chouettes. Et puis, on a aussi la troisième colonie qui est beaucoup plus confidentielle, puisque c'est une zone qui est moins fréquentée, qu'on appelle le Marais de Cressenval. Donc elle se porte bien. Elle bénéficie quand même de tous les marais qui sont présents dans l'estuaire, pas que dans la réserve, mais aussi aux alentours, pour y trouver nourriture, sachant qu'elle mange énormément d'insectes, d'invertébrés, d'araignées. Elle ne mange pas que des grenouilles. Comme parfois c'est la légende un peu qui dit que ça mange les grenouilles, mais ça en mange, mais largement pas que. Mmh. Quand on analyse les pelotes, puisque c'est un animal qui rejette en fait ce qu'elle n'arrive pas à digérer sous forme de pelotes, en fait, quand on analyse ces pelotes, on trouve essentiellement des restes d'insectes.
1: D'accord. Et alors donc, quand une espèce se porte bien comme ça, est-ce qu'on peut dire qu'il y a moins d'enjeux autour de cette période de reproduction ?
0: Nous, on continue à les surveiller, à dénombrer les couples, à savoir combien il y a de jeunes par nid. Et justement, ça nous permet aussi de continuer à pouvoir faire le parallèle éventuellement avec les conditions météorologiques, notamment de sécheresse, puisque comme elles se nourrissent en zone humide, forcément on se doute que des conditions de sécheresse comme on en vit là ces dernières semaines sont peut-être pas forcément bénéfiques pour elles. Donc on est toujours attentif à ce qui se passe, à surveiller. On l'est plus autant que je dirais au début des années 2000. À l'époque, on baguait aussi c'est-à-dire qu'on récupérait les jeunes qui étaient prêts à s'envoler pour les équiper de bagues pour après pouvoir les suivre au cours de leur vie. Donc avant, on baguait quasiment tous les jeunes qui naissaient dans la réserve. Aujourd'hui, il y a des nids qui sont totalement inaccessibles. On ne va pas s'acharner à vouloir aller forcément baguer tous les jeunes. On essaye toujours d'en baguer un certain nombre. Mais on n'est plus autant au taquet du suivi. Mais néanmoins, on continue à maintenir l'attention pour voir si cette population continue à augmenter ou si elle stagne, ou peut-être qu'un jour elle va se mettre à régresser. Ça, pour l'instant, on ne peut pas le prévoir.
1: Merci beaucoup Stéphanie Rehmann d'être venue à ce micro pour nous parler de cette période particulière dans l'estuaire de la Seine et puis un peu partout d'ailleurs en France. On comprend un peu mieux les enjeux qu'il peut y avoir autour de différentes espèces. Alors là, on a pris l'exemple des cigognes et puis des buteurs étoilés où on se rend compte que les situations sont complètement différentes d'une espèce à l'autre. Mais on comprend que y a tout un équilibre à respecter pour que chaque espèce s'y retrouve.
0: Tout à fait.
1: Merci beaucoup. Donc on rappelle aussi qu'on peut retrouver plein d'informations à ce sujet sur votre site internet maisondestuaire.org. Voilà, merci, à bientôt.
0: Merci à vous.
1: Au revoir.
0: Au revoir.
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2: Bonjour à tous. Faire une petite sieste l'après-midi permet de recharger les batteries. Mais chez les personnes âgées, les habitudes inhabituelles comme le fait de dormir longtemps ou le matin pourraient révéler bien davantage qu'une simple fatigue passagère. Entre 20 et 60% des seniors font la sieste. Si un sommeil occasionnel peut être réparateur, une sieste diurne excessive chez les personnes âgées a déjà été associée à de nombreux problèmes de santé. Malgré ces liens, la relation entre la sieste et la santé des personnes âgées reste peu étudiée. Dans une étude américaine, des chercheurs de Boston et de Chicago ont voulu combler cette lacune et ont suivi plus de 1300 seniors pendant près de 20 ans. Chacun des participants était équipé d'un bracelet connecté mesurant ses activités au quotidien. Pendant 10 jours, ces dispositifs ont enregistré objectivement les habitudes de repos sans se fier aux seules déclarations des volontaires, souvent imprécises. Résultat, les siestes longues, fréquentes et matinales sont associées à un risque de décès plus élevé. Concrètement, chaque heure supplémentaire de sieste par jour correspond à environ 13% de risque de mortalité en plus. Et les personnes qui font la sieste le matin présentent un risque 30% plus élevé que celles qui se reposent l'après-midi. Selon les auteurs, les siestes excessives chez les personnes âgées sont souvent associées à une neurodégénérescence, aux maladies cardiovasculaires et à une morbidité accrue. Ces siestes sont donc susceptibles d'indiquer une maladie sous-jacente, une affection chronique, des troubles du sommeil ou une dérégulation du rythme circadien. L'intérêt de cette étude réside surtout dans ses implications pratiques. Les bracelets connectés, déjà très répandus, pourraient devenir de véritables outils de surveillance médicale chez les seniors. Détecter précocement des changements dans les habitudes de sommeil diurne permettrait d'intervenir plus tôt avant que la santé ne se dégrade sérieusement.
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2: Bonjour à tous, 18 mai, journée internationale des musées. Occasion pour les professionnels des musées d'aller à la rencontre du grand public et de porter haut sa devise « Les musées, moyens importants d'échange culturel, d'enrichissement des cultures, du développement de la compréhension mutuelle, de la coopération et de la paix » entre les peuples. Le principe est simple, le musée que vous fréquentez en journée le reste de l'année se trouve ouvert toute la nuit pour découvrir les œuvres, mais également pour voir des animations, des concerts et toutes sortes d'autres événements. Journée mondiale du vaccin également contre le sida. En effet, l'ONU SIDA soutient la recherche d'un vaccin contre le VIH et continue à œuvrer avec ses partenaires pour appuyer les programmes en vue de la mise au point d'un tel vaccin. Avec près de 3 millions de nouvelles infections chaque année, il est impératif de continuer à investir dans la recherche d'autres stratégies de prévention.
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2: Naissance de Charles Trenet en 1913, il nous a quittés le 19 février 2001. Naissance de François Nourricier, écrivain français en 1927. Naissance de Popek, humoriste français en 1936. Et le 18 mai 1955, l'opération Passage to Freedom prend fin. Plus de 310 000 personnes vietnamiennes et non vietnamiennes ont été transportées par l'US Navy entre le côté communiste et celui non communiste du Vietnam. Occasion d'écouter ce gospel pour le Vietnam par des Américains. The Stars of Fate of Black Nativity. Prayer for Vietnam, prière pour le Vietnam. L'enregistrement est de qualité, vous allez l'entendre, plutôt médiocre. C'est enregistré en public. Bonne fête aux Eric et aux Coralie.
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1: Bonjour et bienvenue dans Conscience et Harmonie. Centrez-vous aujourd'hui sur la notion de liberté. Cette liberté permise par un amour sécurisant. L'amour tel qu'il devrait être est un amour qui libère. Il devrait vous sécuriser pour que vous puissiez être complètement vous-même. Vous sentez-vous libre? Peut-être que vous vous sentez aimé. Vous sentez-vous en sécurité? Puisqu'il semblerait que ce soit une condition nécessaire à la liberté d'être. La sécurité de vous exprimer sans peur d'être rejeté, et la sécurité dans votre corps physique également. Certaines pathologies nous emprisonnent et nous laissent une épée de Damoclès. Nous perdons confiance en notre corps, c'est déjà une perte de liberté. Certaines idées que nous nous faisons de notre corps nous emprisonnent aussi. Quand je m'empêche d'être authentique par peur du jugement, ne suis-je pas moi-même en train de me juger? Quand je m'empêche d'être libre par peur du rejet, ne suis-je pas moi-même en train de me rejeter? Parfois, il y a une blessure qui nous en cache une autre, et lorsqu'un incident arrive, tout est secoué. Tout refait surface. Si bien que nous faisons face à un imbroglio de sentiments, et cela est extrêmement difficile à démêler. Démêler les choses s'avère pourtant nécessaire. Souvent, une colère cache un deuil, quelque chose qui n'est pas accepté. D'autres fois, un sentiment d'injustice accompagne le deuil ou la colère. Quelque chose que nous vivons se fait écho de plusieurs autres événements dans nos vies. Si un jour nous pleurons excessivement sur un événement, car il nous semble injuste, par exemple, nous pouvons penser que nous sommes en réalité en train de pleurer toutes les injustices que nous avons toujours tolérées jusqu'alors. Ce n'est pas grave d'avoir laissé passer les choses une fois ou deux ou trois. Cependant, au moment où l'on en prend conscience, au moment où l'on prend conscience de la répétition, c'est important de se poser, de prendre un temps pour identifier quelle est notre part de responsabilité dans cette répétition. Qu'est-ce que ces situations d'injustice, dans mon exemple, ont à m'apprendre sur moi? Ai-je été dans le déni? Ai-je été dans un mouvement de sacrifice? Ai-je agi pour plaire, pour être aimé? Lequel de mes comportements ou laquelle de mes pensées a permis que je ressente de l'injustice? Pourquoi me suis-je tue? Ai-je quelque chose à dire? Et à qui ai-je envie de le dire? Toutes les questions qui émergeront doivent vous aider à comprendre quelque chose sur vous-même, pour fonctionner mieux. Certainement pas dans le but de vous juger, mais dans le but de mieux fonctionner, pour ne plus avoir à ressentir ces sentiments qui vous empêchent d'avancer. Dans le but aussi de voir que vous vous mettez des barrières vous-même, souvent, et qu'il est temps de vous en libérer.
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2: Alors cette semaine, j'ai envie de vous présenter quelqu'un. Ce quelqu'un s'appelle Julien Louchard, bonjour.
3: Bonjour, enchanté.
2: Alors Julien, vous ne le connaissez pas, c'est pas quelqu'un qu'on voit dans les médias, c'est ce qu'on aime nous en général à l'Ours à la Carotte. C'est ces personnes qui nous parlent d'écologie, qui font pas forcément les plateaux, mais qui ont des choses à dire. Julien, tu travailles pour l'Office international de l'eau, qui est une grosse association française et internationale. Sur cette question de l'eau, cette question qui est cruciale, cette question qui suscite des passions folles, surtout quand il en manque, les gens ne le connaissent pas forcément, donc j'ai envie de te demander d'abord de nous présenter ta mission et ta mission au sein de l'Office international de l'eau et nous dire ce qu'est l'Office international de l'eau.
3: Je travaille à l'Office international de l'eau où j'agis parfois en tant que conférencier sur toute la partie de développement des activités de notre association. Donc ça peut être la participation à des colloques, à des salons, à l'organisation d'événements. Au niveau donc des activités de notre association, on forme les professionnels du monde de l'eau, on fournit de la donnée, tout ce qui est données environnementales, données eau, on fait également de l'appui techniques, institutionnelles et tous les enjeux de gouvernance. Et depuis 2022, on a un agrément protection de l'environnement d'une part et d'autre part sur le challenge de la formation des élus. Et je pense qu'il y a de nombreux élus qui ont besoin de compétences et de monter en sensibilisation et en formation, puisque les élections, c'était il y a très très peu de temps pour un mandat qui se veut absolument essentiel, indispensable pour accélérer les projets en cours ou s'il n'y a pas de gros projets structurants, de pouvoir les démarrer.
2: Alors de quoi on parle? On parle avec toi, on ne parle pas de n'importe quelle eau, on parle de l'eau douce. Combien représente cette eau liquide dans le monde?
3: On a une jolie planète, la Terre bleue, hein, la planète bleue. Mais en fait, sur l'intégralité de l'eau, on n'a que 3% d'eau non salée, ce qu'on appelle de l'eau douce. Et sur ces 3% d'eau douce, on a plus que 1% qui est de l'eau douce liquide. Et si on va un petit peu plus loin, l'eau douce liquide facilement accessible, c'est-à-dire au niveau des rivières, ne représente qu'une toute petite partie de l'eau. Alors j'aime bien l'imager, vous prenez une piscine olympique,

0: massivement comme il fut un temps. Donc en fait, l'urbanisme a changé pour favoriser l'infiltration de l'eau et réduire les risques d'inondation dont on a parlé tout à l'heure. Et puis, au niveau de la sécheresse, là, on parle d'un manque d'eau potentielle qui va réduire les capacités de prélèvement et de consommation des grands préleveurs d'eau douce liquide. Donc là, a été mise en place les restrictions qu'on retrouve sur un site qui s'appelle Vigie-Eau, et tous les jours il est actualisé et vous avez des restrictions. La restriction, heureusement, y est associée des exemples de sobriété. Et donc, je peux donner quelques exemples comme ça, mais le citoyen, en fonction de la quantité d'eau disponible là où il habite, il va pouvoir ou non arroser son jardin, faire le complément de sa piscine ou remplir sa piscine. Et tout va dépendre en fait de la situation locale de l'eau. Pour l'entreprise, ça peut être une restriction radicale qui va aller jusqu'à une interdiction partielle, voire totale, de ces prélèvements en eau. L'objectif de ces restrictions, c'est que le concitoyen ait toujours de l'eau à son robinet. Et pour la première fois, on est sur une décennie où certains villages, malheureusement, ont été en grande difficulté, et donc il n'y avait plus d'eau au robinet et ils ont reçu de l'eau potable par citerne.
1: Donc en fait, il y a tout un système à changer. C'est ça que vous préconisez, vous, en plus de cette restriction qui est brutale, qui arrive juste quand on manque, mais qui ne prévient pas le manque.
0: La restriction, elle est subie et elle apporte des contraintes. Et même des risques de viabilité, de pérennité pour les entreprises, pour le monde agricole qui se voit en difficulté ou en interdiction de pouvoir abreuver ses bêtes ou irriguer ses cultures. Donc en fait, il faut anticiper et trouver des solutions. Alors il y a donc deux grands sujets hein, avec le réchauffement climatique. On a dit les inondations. Donc il faut absolument favoriser ce qu'on appelle les solutions fondées sur la nature, les zones humides, les espaces éponges. C'est-à-dire que comment peut-on, au niveau de l'urbanisme, au niveau des choix fonciers, favoriser l'infiltration de l'eau pour alimenter les nappes phréatiques et réduire le plus possible tout risque d'inondation. Et donc ça, c'est des solutions.
1: C'est-à-dire que plus que jamais, en fait, on a tendance à les détruire pour certains projets. Les zones humides, il n'est même pas question de les sauver, il faudrait presque en recréer.
0: Tout à fait. Les zones humides, faudrait les sacraliser. Elles ont cette capacité d'éponge, elles ont aussi d'autres atouts liés à un formidable écosystème, donc c'est la biodiversité. Et puis ce sont aussi des puits carbone, rappelons-le, hein, ce sont les gaz à effet de serre qui sont à la source de ce déséquilibre de l'eau. Donc les zones humides doivent être favorisées, démultipliées sur le territoire. Et puis à chaque fois qu'il y a un aménagement urbain, il faut avant tout favoriser des médias perméables, que ce soit un parking, des trottoirs, de l'aménagement de rond-point. Comment faire pour que l'eau s'infiltre et surtout n'aille pas engendrer des dégâts parce que c'est la double peine. Je n'alimente pas une nappe phréatique d'une part et d'autre part, je favorise le dégât en aval. Et par contre, on va indiquer oui, mais c'est potentiellement ou réellement beaucoup plus cher. Certes, mais si dans votre taux de retour sur investissement ou dans votre business plan, vous prenez l'impact d'une nappe phréatique vide et l'impact d'une inondation, donc tout dépend en fait des hypothèses que l'on met. C'est un investissement qui est extrêmement logique, qui devrait presque être obligatoire et de rendre perméable que ce qui techniquement ne peut et ne doit être perméable.
1: Mais j'ai envie, pour le mot de la fin, peut-être que tu donnes un mot de la fin, qu'est-ce que tu as envie de dire aux auditeurs de l'ours et la carotte pour finir, avant de leur donner des conseils de site pour se renseigner?
0: Alors,

0: Alors, en conseil, le sujet de l'eau et du changement climatique sont assez angoissants. Mais, et c'est quand même la bonne nouvelle, en fait, on a des retours d'expérience, on a des exemples, on a des trajectoires, on a de la connaissance qui font que finalement, on a une bonne vision du défi, on a des solutions qui nous permettent d'atteindre ce défi, si tant est évidemment qu'on les prenne tous ensemble. C'est un petit peu comme, alors tous ensemble ou pas même, parce que c'est comme la fable du colibri, hein, chacun doit faire sa part à son échelle. Je vous invite à aller sur un site internet qui est assez sympa. Alors je vous avais cité Explore 2, vous pouvez évidemment aller sur ce site, et vous avez également l'outil Aqueduc du WRI, World Resources Institute, et allez.
1: Celui-là est en anglais, il faut prévenir quand même, il n'y a pas la version française.
0: Exactement. Là, bon, ça vous fera un petit cours d'anglais. Et donc, le water stress, qui est le stress hydrique, et ben vous allez avoir une carte mondiale et vous allez certainement avoir des surprises. C'est très sympa, c'est assez pédagogique et vous allez vous rendre compte qu'il y a des zones où on pensait que c'était sans contrainte au niveau de l'eau, et les projections à 2050-2080 montrent que non. Hein, c'est lié aux différents préleveurs, c'est lié à la présence ou non de nappes phréatiques. Et puis vous avez des zones où finalement qui sont a priori plutôt agréables pour les prochaines décennies. Et ça, ce sont des projections on fait pas énormément de choses, et moi je suis un éternel optimiste. Je pense qu'il y a plein de métiers, il y a plein d'envies. On n'a jamais autant parlé de ce sujet, on n'en parlait pas il y a 25 ans ou que entre experts. Donc, mon mot de la fin il est assez simple. Haut les cœurs, on a des solutions et ensemble on va réussir. Et de toute façon, on n'a pas trop le choix.
1: Merci Julien Louchard, au revoir.
0: Au revoir, merci à vous.
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5: Bonjour à toutes et à tous, heureux de vous retrouver pour votre revue santé. Aujourd'hui encore, nous allons décrypter avec le docteur Jean Lindsay trois nouveaux sujets. Bonjour docteur.
6: Bonjour Oscar.
5: Merci de nous retrouver à ce micro. Nous parlerons donc d'abord de FiO2, vous nous expliquerez de quoi il s'agit. Nous parlerons aussi d'exercice physique qui peut jouer un rôle face aux méthamphétamines. Et puis vous aborderez aussi un enjeu essentiel, c'est celui de la santé des femmes. Alors, docteur Jean Lindsay, pour commencer, qu'est-ce que c'est la FiO2?
6: C'est la fraction inspirée d'oxygène. Chez les très grands prématurés, on a maintenant un nouveau système pour leur donner de l'oxygène. C'est un système qui envoie de l'oxygène, mais en boucle, on dit en boucle fermée, c'est-à-dire qui s'adapte exactement à la concentration d'oxygène qu'il y a dans le sang chez le prématuré, de façon à ni lui en envoyer de trop, ni lui en envoyer pas assez. Alors il y a une grande étude dans 32 unités de soins intensifs en Europe et en Chine, qui a suivi plus de 1000 très grands prématurés, et voilà un exemple de ce que peut faire la science. C'est-à-dire que l'étude conclut au fait qu'on ne peut pas conclure. C'est-à-dire que il y a eu des inclusions qui n'ont pas pu être faites, il y a eu des transgressions du protocole, il y a eu des biais possibles dans les soins du fait de l'absence de double insu, il y a eu une impossibilité de généraliser les résultats car la plupart des patients ont été recrutés en Europe. Bref, on ne peut pas vraiment conclure. Par contre, ce qu'a montré cette étude, c'est que les résultats ne sont pas plus mauvais que par les traitements classiques, avec du personnel qui suit ça au plus près en cas d'alerte. C'est-à-dire que dans le traitement classique, quand la saturation baisse trop ou augmente de trop, il faut que le personnel aille régler le problème. Ce que l'étude montre, c'est que le résultat n'est pas plus mauvais, mais que par contre, la charge de travail est beaucoup diminuée pour les personnels. Voilà. Donc, voilà, en attendant peut-être une étude plus grande qui conclura au fait que les résultats sont meilleurs. Pour le moment, ça ne donne pas d'avantage aux prématurés qui bénéficient de ce système. Par contre, ça donne un avantage au personnel. Parce que c'est les unités de soins intensifs en néonatologie, c'est intensif aussi.
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5: Docteur Jean Lindsay, vous allez maintenant nous parler de l'exercice physique au regard des méthamphétamines. Alors, de quoi vous voulez nous parler exactement ?
6: Alors, c'est une étude de la Ningbo University d'un auteur qui s'appelle Zhe-Hui Liu en Chine. Alors, effectivement, en Chine aussi, ils ont des drogués. En dépit de la répression, la drogue passe en Chine et il y a des consommateurs. Donc, cette étude vise à examiner les effets de l'exercice aérobie sur le craving, c'est-à-dire l'envie de consommer, les capacités à prendre des décisions pertinentes ou non chez les patients qui souffrent d'un trouble lié à l'usage d'amphétamines, la drogue la plus répandue comme excitateur, celle qu'on utilise dans les rave parties, malheureusement. Une fois de plus, l'activité physique est efficace. Elle diminue le craving, diminue l'envie d'en prendre chez les patients et elle améliore les performances en matière de prise de décision. Voilà, encore une application de l'activité physique.
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5: Et puis pour terminer cette revue santé d'aujourd'hui, docteur Jean Lindsay, vous voulez aussi nous parler de la santé des femmes. Alors, y a-t-il du nouveau ?
6: Ben oui, c'est pas gay.
5: C'est pas gay.
6: Non, pas gay. Les hospitalisations des femmes liées, alors là, c'est carrément des tentatives de suicide, ont augmenté de 25% en très peu de temps, doublé chez les jeunes filles de 10 à 14 ans. Face à des besoins de soins psychiatriques exponentiels, la Fédération hospitalière de France appelle à un plan d'urgence et à la désignation d'actions gouvernementales. Donc ça, c'est des chiffres qui donnent le tournis. Actuellement, c'est une enquête réalisée sur la base d'un sondage Ipsos pour la Fédération hospitalière de France et qui montrerait qu'un Français sur deux présente des signes d'anxiété plus ou moins sévères et un sur quatre fait l'objet d'une suspicion de troubles anxieux généralisés. Et ça s'élève à 42% chez les 18-24 ans, 38% chez les 25-34 ans et les femmes sont particulièrement touchées et en particulier les plus jeunes. Le nombre de prises en charge hospitalières en psychiatrie, incluant les hospitalisations et l'ambulatoire, a bondi de 23% pour les 10-14 ans et de 47% pour les 15-19 ans et 49% pour les 20-24 ans. Et les femmes sont plus touchées. Voilà, on a une augmentation des hospitalisations pour tentative de suicide de 118% chez les 10-14 ans et 76% chez les 20-24 ans. Donc là, il faut quand même qu'on se pose des questions dans notre société. Hein. Et on les connaît bien, nous, les causes, hein, Oscar. Les 24 grandes causes de troubles du comportement et des apprentissages. Et là, nos auditeurs peuvent se reporter aux archives. On en reparlera. On a une société neurotoxique. Heureusement, les médias en parlent, quoi. La mauvaise nourriture, le sucre, les écrans, la sédentarité. Voilà les grandes affaires.
5: Merci, docteur Jean Lindsay, pour ces sujets très différents les uns des autres. Mais peut-être qu'il y a au moins un point commun entre eux, c'est mieux comprendre son corps pour mieux en prendre soin. Alors merci à vous aussi de nous avoir suivis. Prenez bien soin de votre santé parce qu'elle est précieuse. Et à très bientôt pour une nouvelle revue santé. Docteur Jean Lindsay, au revoir et à bientôt aussi.
6: Au revoir, Oscar.
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9: Une émission de Gisèle Billan
8: et Didier Blonde.
9: Prise de son Jérôme Aubin.
8: Montage Sarah Rodriguez.
9: Aujourd'hui, nous recevons le Hot Club Jazz du Havre avec pour invité
8: Jean-Bernard Leroy.
9: Jean-Bernard Leroy, bonjour.
10: Bonjour.
9: Êtes déjà venu parler de ce Hot Club de Jazz fondé en 1946, mais avant tout, en bref, le saviez-vous ?
8: Effectivement,
10: Fondé en 1946 par Raymond Thiolan, le Hot Club Jazz du Havre a réussi au fil des décennies à rassembler des générations de musiciens et de mélomanes autour d'une même passion, le jazz. Ce sont d'abord les soldats américains installés dans les camps cigarettes qui ont permis à cette musique de traverser l'Atlantique pour conquérir le cœur des Havrais.
9: Alors on avait déjà eu l'occasion de parler de ces camps cigarettes, Jean-Bernard Leroy, mais on va redonner un petit mot sur ces camps cigarettes parce que les plus jeunes ne connaissent pas.
10: Mais nous parlerons surtout du 80e anniversaire du Hot Club Jazz du Havre avec une programmation riche en découvertes, entre autres le 10 octobre au Magic Mirror, le 7 novembre les Haricots Rouges Salvaléry à Montivier, et enfin l'année qui se clôture en beauté le 31 décembre avec le grand bal du Réveillon. Jean-Bernard Leroy, vous allez nous parler de tout ça.
9: Du 80e anniversaire, 80 années de musique, 80 années de jazz, cette musique festive. Mais avant de commencer, vous vouliez nous donner un petit mot sur Daniel Luc.
11: Oui, bien sûr. Mais écoutez, en tout cas, merci de m'accueillir.
9: C'est vraiment la moindre des choses.
11: C'est toujours un plaisir de venir vous voir parce que ça permet aussi de parler de l'association du Hot Club du Havre, hein, qui est, comme vous l'avez rappelé, une vieille association, hein, qui garde quand même toute son énergie. Et pour nous, c'est aussi un point important de montrer que le rayonnement jazz est toujours en action sur le Havre et bientôt sur la métropole. Mais on n'aura peut-être pas l'occasion d'en parler aujourd'hui, mais je reviendrai volontiers vous présenter tout ça. Concernant Daniel Luc, effectivement, c'est une mauvaise nouvelle finalement. Hein. Enfin, pour commencer une émission avec une mauvaise nouvelle, c'est pas terrible, mais il faut garder surtout l'esprit de Daniel avec sa fougue, son humour, sa vitalité et son swing que Daniel avait à chaque fois qu'il participait à des sessions de jazz. Et vous l'avez bien connu, forcément, puisqu'il était toujours le premier arrivé au Dixinez. Hein, et il a été pendant des années un client, entre guillemets, très intéressant et intéressé, puisqu'il venait aussi se joindre à tous les orchestres locaux, voire nationaux et parfois internationaux, eh bien pour justement diffuser sa passion, diffuser sa musique. Instrumentiste, chanteur, c'est du scat, et puis raconter des tas d'anecdotes. C'est vrai que c'était un plaisir de le rencontrer. Et quand nous avons appris son décès samedi matin, c'est les copains, parce que nous étions à Sarah Bernard avec Eric Luther vendredi soir, et on parlait justement de lui. On disait, Daniel n'est pas très en forme, et puis paf, samedi matin, on apprend qu'il nous avait quittés. Donc, je voulais profiter un peu de ce début d'émission pour passer un hommage musical avec Sweet Georgia Brown.

0: Beaucoup de musiciens de jazz sont autodidactes.
1: Oui, c'est-à-dire que lorsqu'on commence aussi, vous parliez tout à l'heure des camps cigarettes, hein, vous parliez de toute l'approche de ce jazz que les Havrais, en fait, ont découvert. Ces gens avaient quoi, 20 ans peut-être à l'époque, hein, René Manguin, Michel Adam et bien d'autres. Allait bien sûr écouter les Américains jouer et c'est ce rapprochement qui a fait que ces jeunes musiciens havrais ont appris à développer des formules rythmiques ou des formules harmoniques en écoutant justement ces Américains qui nous ont apporté une musique nouvelle qu'on découvrait aussi. Hein, et c'est comme ça que tous ces musiciens havrais qui malheureusement nous ont quittés nous ont aussi transmis quelque chose. Hein. Maintenant, c'est à nous de transmettre. Et les 80 ans, pour revenir un petit peu au sujet de l'émission, les 80 ans doivent nous servir justement à transmettre aussi un témoin pour dire aux jeunes, écoutez le jazz, écoutez la musique, hein, et puis avec votre savoir, avec vos connaissances, abordez des répertoires qui sont très jolis.
0: Bien écoutez, je vous propose de prendre rendez-vous dès septembre pour parler.
1: Volontiers.
0: En sortant de l'émission, on va prendre rendez-vous.
1: Volontiers.
0: Merci.
1: Écoutez, moi je vous remercie beaucoup de nous donner la parole justement, hein, pour que le monde associatif soit aussi présent, hein, sur le territoire. Merci infiniment. Au revoir.
0: C'était Paroles d'Assaut, une émission de Gisèle Billan
2: et Didier Blons.
0: Prise de son, Jérôme Aubin.
2: Montage, Sarah Rodriguez.
0: Aujourd'hui, nous recevions le Hot Club Jazz du Havre avec pour invité
2: Jean-Bernard Leroy.
0: Merci à tous pour votre fidélité.
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0: Sandrine Saunier, vous êtes responsable animatrice de l'AREC qui se situe à Montgaillard. Qu'est-ce qui se passe au mois de mai?
6: Donc le jeudi 28 mai, toute la journée, donc à l'association, donc à Montgaillard, nous allons mettre à l'honneur l'interculturel. Et donc sur une animation nommée Interculturelle en fête à l'AREC, où on va pouvoir profiter de la diversité culturelle des personnes qui fréquentent l'association, sur des temps artistiques, collectifs, avec une scène ouverte et plein d'ateliers de démonstration des différentes cultures de l'association. Donc n'hésitez pas à venir nous rejoindre le jeudi 28 mai à l'AREC. Cet événement est gratuit, ouvert à tous.

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2: Éric Denimal, bonjour.
3: Bonjour.
2: Dans la dernière émission, vous nous disiez que Jésus, après un jugement sommaire, va être condamné à mort. Nous sommes là après les 3 ans et demi de vie publique de Jésus de Nazareth. Mais quels sont les prétextes, puisqu'on sait que ce ne sont que des prétextes, la Bible en tout cas le présente comme tel, quels sont les prétextes qu'on a trouvés pour le condamner à mort? Lui qui n'a jamais commis un meurtre ou une exaction quelconque.
3: En fait, il y a une espèce de cabale autour de lui, hein, si j'ose dire. Jésus dérange surtout l'institution religieuse, et il n'y a rien de pire que de déranger une institution religieuse. Bon, les institutions politiques, on peut aussi dire que c'est toujours dangereux de les agresser, mais il y a quelque chose d'assez terrible avec les institutions religieuses quand elles se sentent menacées. C'est qu'elles sont parfois plus perfides encore que les politiques, dans le sens où on ne pourrait pas s'attendre de leur part à ce type de fonctionnement. En politique, le mensonge, la dissimulation, la manipulation, bon, ok, d'accord, on le sait, on se laisse quand même prendre, mais on le sait que ça existe. Du côté du religieux, on est toujours un petit peu accablé de dire... Oh, c'est pas possible. Pourtant, ce sont des religieux. Pourtant, ce sont des gens qui prient. Pourtant, ce sont des gens qui sont censés aimer Dieu et aimer le prochain. Et on trouve chez eux des attitudes qui sont conformes à ceux de n'importe qui, en quelque sorte. Mais on n'a pas à leur égard de circonstances atténuantes. Quand même, c'est pas normal que ça vienne de vous. De quelqu'un d'autre, éventuellement, oui, mais pas du temple. Et c'est là la situation que Jésus rencontre. Il dérange le temple, il dérange l'institution religieuse, il propose une relation directe avec Dieu, sans intermédiaire. Ça veut dire que du coup, le temple, les prêtres, les sacrificateurs, tous ces gens qui vivent de la spiritualité des autres, eh ben, tous ces gens-là peuvent aller à Pôle emploi. Donc, naturellement, ils protègent leurs acquis, ils protègent leur situation, qui est en général assez confortable. S'il y a un petit troublillon en plus, qu'est-ce que vous voulez, c'est un petit jeune là-bas qui a
2: le
3: une trentaine d'années.
2: Charpentier.
3: Un fils de charpentier qui vient d'une banlieue lointaine, la Galilée. En plus, que peut-il venir de bon de ce coin-là? C'est comme si on parlait des banlieues difficiles. Franchement, on n'ose pas dire que c'est de la racaille, mais enfin, c'est quand même pas lui qui va venir toucher à nos acquis. Eh bien oui, c'est quand même lui. Et comme il est particulièrement doué et qu'en plus... il a de l'écho auprès de la foule, ben il faut qu'on le supprime. Il faut qu'on se débarrasse de lui et on va faire un semblant de jugement, un semblant de justice. On va l'accuser de blasphème, parce que ça c'est vraiment le péché le plus gros qui soit. Blasphémer, c'est porter atteinte à Dieu. Et ce qui est assez ironique dans cette situation, c'est que c'est le temple, ce sont les religieux qui sont en train de... dire que le Fils de Dieu blasphème, alors que eux sont en train de blasphémer à outrance, en quelque sorte. Et donc ces personnages vont condamner Jésus, et ils vont le présenter devant Pilate, qui représente l'autorité politique, la puissance de Rome.
2: Alors en quoi est-ce que Jésus, là, va représenter un danger quelconque pour Pilate?
3: Eh bien, Pilate va très bien comprendre qu'il ne représente aucun danger. Pilate, étonnamment, Pilate est souvent présenté comme un personnage manipulable, versatile, etc. Mais on sait par les écrits, par les archives que l'on a retrouvées, et donc des documents extra-bibliques, on sait que Pilate était un homme dur, un homme sévère, un homme qui n'avait pas peur de se salir les mains, y compris en tuant. Donc c'était un homme sévère, c'était un homme dur. Il fallait d'ailleurs une poigne politique très forte à Jérusalem. Hein. On n'était pas dans un coin tranquille de l'Empire. De ce côté-là. Donc c'était pas un enfant de cœur, et pourtant, dans les textes évangéliques, on a l'impression que ce personnage a une certaine affection à l'égard de Jésus, cherche par tous les moyens de le sauver, alors qu'il pourrait très bien dire « mais moi je m'en fous de vos histoires ». D'ailleurs il le dit à un moment donné, il dit « mais ça, toutes ces histoires-là, c'est des histoires religieuses, ça ne m'intéresse pas, réglez vos affaires entre vous ». Donc il y a ça, mais il est évident que Pilate a des espions, Il y a les renseignements généraux de l'époque. Il sait très bien ce qui se passe, il sait très bien ce qui se trame, il sait très bien que ce Sanhédrin, que ces religieux, c'est vraiment une corporation qui est assez difficile à gérer. Donc il sait tout ça. Il a très bien compris que l'enjeu, c'était la protection des religieux.
2: Et de leurs traditions.
3: Et de leurs traditions, etc., etc. Alors donc, lui, il, quelque part, il n'a pas envie qu'un innocent paye. Et il va faire en sorte de trouver des solutions pour sauver, quelque part, Jésus. Ça, sans doute qu'il serait très bien, très content de faire une espèce de pied de nez aux religieux, en disant « je vais vous coincer, vous essayez de me coincer, mais je vais vous coincer encore mieux ». Et puis, il se passe plusieurs choses bizarres. Il y a la femme de Pilate qui intervient discrètement dans l'affaire. Il y a juste un petit détail comme ça dans un des évangiles, où Pilate reçoit un mot de sa femme, et sa femme lui écrit « j'ai fait un rêve cette nuit ». Ne te mêle pas de cette affaire. Et Pilate peut se poser la question de savoir, mais pourquoi ma femme intervient? D'habitude, elle n'intervient pas. Mais enfin, voilà, il y a toutes sortes de choses comme ça. Et au bout du compte, Pilate va interroger Jésus, va lui poser des questions. Est-ce que tu es vraiment le roi des Juifs? Et Jésus va dire, qu'est-ce que t'en penses? C'est ton avis personnel ou bien c'est ce qu'on te fait croire? Ou d'ailleurs de dire, est-ce que tu es sûr de tes convictions à toi ou est-ce que tu le fais manipuler? C'est très, très malin de la part de Jésus, j'allais dire perfide. C'est très malin de la part de Jésus de dégoupiller le truc là, alors qu'il est dans une situation personnelle très délicate. Finalement, il va y avoir cette conversation entre les deux hommes. Et Pilate va se tourner vers les religieux, va dire, mais vous savez, je ne trouve rien, il n'y a rien de condamnable chez ce personnage. Et là, les religieux vont sentir que peut-être il faut jouer serré, et ils vont susciter dans la foule des avis, et ils vont encourager la foule en disant, il faut le crucifier, il faut le crucifier, il faut le crucifier. Et cette foule va se laisser impressionner. Elle aura trop peur peut-être de contredire les religieux qui sont là en masse, qui sont chez eux, qui sont sur leur territoire. On est à la fête de Pâques, donc il y a une autorité supérieure encore qui est donnée à cette corporation. Enfin bref, il y a toute cette situation-là. Finalement, Pilate va devoir céder.
2: Il va devoir céder et on connaît bien l'épisode, même si on ne connaît pas l'évangile, d'un homme qui se lave les mains pour dire « voilà, ça ne me regarde plus ».
3: C'est ça. Il va se désolidariser. Il va dire « écoutez, ok, d'accord, vous voulez sa mort, j'entérine votre décision, mais je ne la suis pas. Et voilà, je m'en lave les mains ». Expression très forte qui veut bien dire ce qu'elle veut dire. Et il dit même « je ne veux pas être considéré comme responsable dans cette affaire ». Et les religieux vont dire, s'il y a une responsabilité, on accepte qu'elle retombe sur nous. Ce qui est hallucinant, ce qui est hallucinant. Eh bien, effectivement, ça va leur retomber dessus.
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2: Bienvenue à votre émission. Aujourd'hui, musique sur le thème de la lettre E. E comme Elgar, Édouard Elgar. E comme Enigma. Écoutons les 6 dernières variations.

La lettre E est ta musique sur un thème, E comme élégie. Élégie, composition d'inspiration lyrique et douloureuse. Voici Élégie de Dmitri Chostakovitch.

E comme époque, E comme Erlebach. Changeons d'époque, retour au baroque allemand avec de Philipp Heinrich Erlebach, trois extraits de l'ouverture 5 pour viol de gambe et basse continue, courante, bourrée, marche.

Le E est une évidence à musique sur un thème. E comme enlèvement, enlèvement au sérail de Mozart. Voici l'ouverture et l'air O vil vilis triumphirn.

0: Musique sur un thème est terminée. Je vous donne rendez-vous la semaine prochaine à la même heure pour une nouvelle émission et dans un instant retrouver la suite de vos programmes sur Radio Albatros.
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3: Ernst Bloch est né en 1880 en Suisse, à Genève, et il mourut aux États-Unis en 1959. Compositeur, violoniste, chef d'orchestre, il a toujours cherché à ancrer sa musique aux sources de la liturgie hébraïque traditionnelle et de la Bible. Il n'est pas dans mon intention, disait-il, ni dans mon souhait de travailler à une restauration de la musique juive. Je ne suis pas un archéologue. Ce qui m'importe, c'est d'écrire une musique qui soit bonne et authentique. Ernst Bloch continue ainsi. L'âme juive m'intéresse, cette âme mystérieuse et bouillonnante que je sens vibrer tout au long de la Bible. La force, la violence des écrits prophétiques, la douleur et l'incommensurable grandeur du livre de Job, la sensualité du cantique des cantiques. C'est tout cela que je m'efforce d'entendre en moi et de transposer en musique. Une voix qui tremble à la lecture de certains passages de la Bible. Ernst Bloch composa en 1924 la méditation hébraïque pour violoncelle et piano en hommage à Pablo Casals. Nous l'écoutons, interprété par la violoncelliste Emmanuelle Bertrand et le pianiste Pascal Amoyel. C'est un disque Harmonia Mundi.

Dans les trois pièces suivantes, Jewish Life, composée en 1924, Ernst Bloch exprime la foi juive dans la prière, la supplication et le chant.

Nigun, qui signifie en hébreu « air fredonnant, improvisation », se réfère aux airs des chants religieux juifs. C'est une forme de musique vocale, souvent sans parole. Elle se nourrit des émotions profondes et du sentiment religieux. Nigun Dance Block est la pièce centrale d'un triptyque pour violon et piano intitulé Baal Shem, datant de 1923. Elle s'inspire de la vie spirituelle juive et de la secte des Hassidiens qui voulaient atteindre Dieu par la joie du chant et de la danse.

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1: Héman, c'est un mot qui veut dire fidèle. Et on connaît plusieurs personnages dans la Bible qui ont porté ce nom-là. Celui dont je voudrais vous parler aujourd'hui, c'est un personnage qui a vécu à l'époque du fameux roi Salomon, fils de David. Donc nous sommes à peu près 900-950 ans avant Jésus. Et le personnage, Héman, est un personnage dont nous savons très peu de choses. Ce que nous savons, c'est qu'il avait la réputation d'être un sage. Et c'est vrai qu'on est peut-être obnubilé par certains passages de la Bible qui disent que le roi Salomon lui-même était un sage, qu'il a réfléchi sur beaucoup de sujets, qu'il a composé des proverbes et tout un tas de réflexions de sagesse. Mais il n'était pas le seul, et Héman faisait partie de ces gens-là. L'autre chose que l'on sait, c'est qu'il est souvent accompagné d'une désignation. On l'appelle Héman l'Ezrahite ou l'Ezrakite. On ne sait pas exactement ce que signifie cette désignation. Ezra était peut-être le nom de l'un de ses ancêtres et donc ça pouvait être une façon de décrire sa lignée, d'où il était issu. Mais peut-être bien que Ezra pouvait être aussi le nom d'un village ou d'une région et que cela pouvait indiquer l'origine géographique de sa famille ou de sa personne tout simplement. La chose que l'on sait, en dehors de cela, c'est qu'il a composé un texte, un poème, qui se trouve dans la Bible. C'est l'un des psaumes. C'est le psaume 88. C'est un psaume qui nous est présenté comme un psaume justement composé à l'époque du roi Salomon, dédié aux chefs de chorale qui étaient les fils de Corée à cette époque et qui devait être exécuté d'une certaine façon sur un mode mélancolique. C'est en effet un poème qui est relativement triste, puisque c'est une complainte. Et Héman l'Ezrahite dit dans cette complainte qu'il est à deux doigts de la mort, qu'il a l'impression que Dieu l'a abandonné.

0: abandonné, et qu'il se retrouve tout seul. Et donc, il crie vers Dieu. Il dit qu'il crie vers Dieu dès le matin, mais qu'il crie encore tout au long de la journée, et qu'il crie le soir. C'est un esprit donc qui est abattu, qui est victime de situations très difficiles dont il ne nous donne aucun détail, mais qui a inspiré sa sagesse mais aussi ses capacités littéraires pour composer ce poème. Alors, aimant l'Ezraïte reste peut-être pour le lecteur de la Bible le souvenir d'une personne frappée par la tristesse, par la révolte et par le désir que Dieu intervienne dans sa vie. Et dans ce sens-là, c'est un personnage qui peut représenter ou être très proche de beaucoup de personnes qui aujourd'hui doutent de l'existence de Dieu, qui traversent bien des difficultés et qui sont tentées de demander à Dieu de se montrer, d'intervenir dans la vie, de faire enfin quelque chose qui leur dise que Dieu est là, que Dieu est bon. Et c'est vrai que le silence de Dieu, la difficulté que l'homme a à écouter Dieu, est quelque chose d'important. Donc vous trouverez la mention de aimant dans le psaume 88.
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1: Nous trouverons toujours beaucoup de bonheur et d'intensité à la rencontre de la musique sacrée, particulièrement lorsque les compositeurs ont été inspirés par les Stabat Mater, ces moments d'intensité subtile et en même temps très forte et très prenante, racontant Marie auprès de la croix du Maître. Un temps de passion, soit c'est du Vivaldi, soit c'est du Schubert ou du Dvorak, ce sera du Vivaldi. Eia Mater von Amoris, aria pour contralto, extrait du Stabat Mater, avec Haifé Ennis contralto, les solistes de Milan, Angelo Eplikian.

0: Aria pour contralto, extrait du Stabat Mater de Antonio Vivaldi.
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0: Sous les doigts de fée de la pianiste Marie-Joseph Jude, nous entendons la fantaisie opus 116 numéro 2 intitulée Intermezzo de Johannes Brahms.

0: C'était Intermezzo, Fantaisie opus 116 numéro 2 de Johannes Brahms avec au piano Marie-Joseph Jude.
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0: comme une vision poétique fugitive, ces derniers accords de cet Allegretto de la sonate de concert opus 47 de Charles Valentin Alcan. Cette œuvre pour piano violoncelle était accompagnée donc par Pascal Amoyel au piano et la soliste violoncelliste Emmanuelle Bertrand.
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3: Chers auditeurs, bienvenue. On ne sait pas à quoi s'attendre quand on ouvre ce tout petit livre destiné aux grands ados. Son titre n'évoque à peu près rien. Miettes, humour décalé. Il est pourtant vraiment fort et percutant. C'est la fête de fin d'année du lycée. Le narrateur s'avance pour un seul en scène. Le public et le professeur qui l'ont encouragé à prendre la parole s'attendent à un numéro d'humour. Et en effet, notre héros commence à parler de lui et de sa famille en termes plutôt légers. Puis au fur et à mesure qu'il avance dans son discours, le ton devient de plus en plus grinçant, pour finir sur un mode carrément glaçant. Car le jeune homme, dont on ne connaîtra jamais le nom, dénonce pas mal de choses. Cela commence par les stéréotypes de genre. Lui qui est physiquement gringalé, qui porte des lunettes et qui aime lire, ne serait-il pas un vrai garçon? Est-ce que la virilité, c'est avoir des gros biscottos et être violent avec les autres, surtout les filles? Car le harcèlement et la violence font aussi partie des sujets abordés. D'une manière que je trouve très juste, sans voyeurisme, mais on comprend très bien de quel genre de comportement il est question. Sont également abordés les thèmes de la popularité, de la pression du groupe, de la confiance en soi. Comment se comporter lorsqu'on est humilié ou lorsqu'on est témoin de l'humiliation de quelqu'un? Comment réagir lorsque les violences sont commises entre pairs, entre jeunes d'une même classe? En révélant ce qui aurait dû rester secret et caché, le narrateur fait preuve de beaucoup de courage. Cela lui permettra de se libérer et certainement d'éviter d'autres agressions. C'est un récit très fort, écrit un peu comme une nouvelle, avec une tension qui monte jusqu'à la chute finale. Je le conseille aux lycéens, pas tellement avant. Le format est bien adapté aux jeunes qui n'ont pas trop de goût ou le temps de lire. La collection Court Toujours des éditions Nathan propose des histoires à lire en moins d'une heure. Celle-ci est une vraie réussite, sur un sujet peu abordé et qui n'est vraiment pas facile. Miettes, humour décalé, par Stéphane Servant, chez Nathan.
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1: C'est pas faux. Jonathan Chapuis était heureux en ménage avec sa femme Amélie, seulement il avait peur d'avoir des enfants.
2: Pendant longtemps, le concept d'avoir des enfants, c'était quelque chose qui était complètement étranger. Les premières fois où on a commencé à en parler avec Amélie, moi j'avais vraiment des angoisses. Vraiment, j'étais en sueur, c'était très fort et je comprenais pas pourquoi. Et je pense que c'est lié à la naissance. À terme, ma mère a été déclenchée parce que je venais pas et le processus s'est bloqué en cours de route. J'ai eu un moment apparemment où j'étais très agité dans son ventre et je suis né 3 semaines plus tard, largement après terme. Et donc j'étais du coup un très gros bébé, donc un accouchement extrêmement pénible. En tout cas, ma mère, chaque fois qu'elle en parle, c'est encore, voilà, c'est chargé d'émotions et ça n'a pas été évident, en tout cas pour elle. Et on a commencé à prier aussi pour ce sujet et en 2 mois, ça a complètement changé. Après, j'avais une paix royale quant à fait d'avoir des enfants.
1: C'est pas faux, vous a été proposé par parole.ch.
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1: On pourrait intituler cette musique « Tous les délassements du monde ». Oui, c'est avec Dvorak que nous poursuivons notre voyage musical avec quelques danses slaves.

0: C'était Les Danses slaves, opus 72, d'Anton Dvorak.
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2: Le monde semble être en profonde transformation. Nous entendons parler de crise économique, de crise écologique, de crise éducative, voire même une crise sur le sens de nos vies. L'émission radio La Voix du Kaizen relaie la voix de ceux qui ont fait le choix de la cohérence et du changement. Guillaume et sa compagne Mélina ont fait le choix de donner du sens à leur vie. D'abord animateurs nature, ils ont quitté leur métier de l'animation pour parler moins et être plus dans le concret. D'abord vivre l'expérience avant de pouvoir transmettre leur savoir-faire. Et les voilà devenus maraîchers en traction animale. Rencontre avec Guillaume.
3: Bonjour, donc là on est au jardin d'Ilas. Donc on est chez moi là dans la maison, après la ferme est derrière, on ira tout à l'heure. Donc c'est une ferme qu'on a créée il y a 6 ans en fait, on s'est installé avec ma conjointe Mélina. Qui est située en Ariège en fait, à 12 km de Saint-Girons, donc dans la montagne ariégeoise. Et dans laquelle on produit principalement des légumes, avec l'aide de chevaux de trait, on travaille en traction animale. On produit aussi un peu des fruits rouges, des semences potagères, quelques pommes aussi. Et là, un verger qui va se planter là cet hiver. Il y a aussi un poulailler avec une trentaine de poules, un chien et 2 chats. Et voilà.
2: Donc tu es là en Ariège depuis 6 ans. Est-ce que tu peux revenir un peu sur l'origine du projet? Comment est-ce que tu as débarqué ici?
3: Alors l'origine de projet, il est né quand on avait 18-20 ans, quand on s'est rencontré avec ma conjointe, on était en BTS d'animation nature en fait, donc c'était pour devenir animateur nature. Et donc voilà, on voulait déjà un peu sauver le monde et ouvrir des consciences à l'écologie un peu de tout le monde, mais voilà, on était un peu à côté de la plaque et enfin on connaissait pas grand-chose nous-mêmes en fait. Donc on a commencé notre parcours en se créant une association dans le but de créer un jour une ferme pédagogique. Et pendant 5 ans, on a fait plein de diverses petites expériences par-ci par-là. Et ça a mûri en un projet. En fait, on voulait vraiment une ferme réaliste, quoi, créer une vraie alternative écologique, quoi, pas avoir une ferme zoo où les gens viennent caresser des petits animaux puis on les mange pas, quoi. On voulait vraiment faire quelque chose qui corresponde à une réalité agricole et à une alternative crédible et réelle, quoi. Donc petit à petit, à force de faire de l'animation, bon, on s'est rendu compte qu'on parlait beaucoup puis qu'on faisait pas assez de choses. Donc à un moment, on a arrêté l'animation provisoirement, le temps de se dire bon voilà, nous on va d'abord apprendre un vrai savoir-faire, de maîtriser un savoir-faire avant de le transmettre, parce que c'est bien beau de vouloir dire aux gens comment faut faire, comment faut vivre, mais déjà il faut commencer par soi-même. Et donc on a commencé par nous-mêmes, du coup on s'y est mis vraiment. Et là seulement après 6 ans, on recommence à vouloir faire un peu d'animation, à transmettre un petit peu ce qu'on a appris pendant tout ce temps.
2: Pourquoi l'Ariège? Comment est-ce que vous êtes arrivé ici?
3: L'Ariège, en fait, nous on voulait. Moi, je suis passionné de montagne depuis tout petit. Hein. J'ai passé toutes les vacances que j'étais petit à la montagne et voilà, j'adore ça. Donc moi, je voulais la montagne. C'était ça ou rien. Donc on a cherché dans toutes les Pyrénées en fait. Hein. Un petit peu dans les Alpes, mais très vite on a arrêté parce que c'était beaucoup trop cher et puis beaucoup trop touristique. Et pourquoi l'Ariège en fait? Parce qu'on a trouvé ce terrain-là qui était dans nos moyens, on va dire, et qui correspondait surtout à ce qu'on avait envie. C'est ce qui est pas facile parce qu'on voulait faire du maraîchage dans la montagne. C'est pas forcément le bon endroit. Donc il fallait du plat en montagne, il fallait de l'eau, il fallait un accès si on voulait justement faire un peu de pédagogie d'accueil. Ben il fallait que ce soit pas non plus à 2 heures de route au fin fond de la montagne. Donc ici on a trouvé ça. Et voilà, c'est à force d'harceler la SAFER, en fait, on a fini par nous proposer ce terrain. Et on a flashé, en fait, on s'est regardé tous les deux, on s'est dit là, c'est là. Et donc, du coup, on

0: On a tout fait en sorte pour rester là, quoi.
1: Quel est le lien avec Terre de Liens?
0: Alors oui, en fait, c'est grâce à Terre de Liens qu'on a pu s'installer ici, parce que donc la ferme appartient à la foncière Terre de Liens. Donc c'est une société en commandite par action. Donc c'est une société qui collecte de l'épargne solidaire. Donc c'est des gens qui prennent des actions, en fait, hein, des parts à 100 euros pour soutenir des projets, pour acheter donc des fermes. Donc c'est avec cet argent-là, la foncière achète des terres et des bâtiments et les met en location longue durée à des agriculteurs. Donc nous, ici, on a bénéficié de ce système. Donc on a collecté de l'épargne, en fait, auprès de nos amis, de notre famille, dans des articles de journaux pour faire appel à la solidarité des gens qui voulaient soutenir ce projet. Et donc la foncière Terre de Liens a pu collecter suffisamment d'argent pour acheter ce lieu et nous le mettre en location. Donc c'est un bail environnemental, donc avec des clauses. Donc on est contraint, mais c'est pas vraiment une contrainte parce qu'on est d'accord d'être en bio. Donc c'est pas la bio avec le label, mais on va dire que c'est des pratiques bio. Donc ça veut dire que le jour où, si un jour on devient des gros idiots et qu'on met des produits chimiques, eh ben ils peuvent nous mettre dehors. Donc voilà, c'est un espèce de contrat en fait entre ben, la société civile, les gens qui soutiennent le projet et nous, qui nous disent ben voilà, nous on est prêt à mettre de l'argent, à vous soutenir pour que vous ayez accès à cette terre. Mais en contrepartie, ben, on vous demande de produire de manière écologique, quoi. Donc voilà, c'est Terre de Liens, c'est un peu ce principe-là, c'est voilà, c'est des gens qui sont solidaires avec nous et qui nous permettent de nous installer.
1: Mais donc ici, tu es en location pour l'instant.
0: C'est ça, ouais, on est en location longue durée, ouais, donc c'est des baux, comme je disais, environnementaux, mais c'est des baux de carrière. Donc en fait, tant qu'on utilise la terre, tant que la terre reste à sa vocation productive, on va dire, on est garanti d'être ici. C'est des baux qui sont très sécurisés, en fait, les baux agricoles, donc on a voilà, on peut rester très longtemps, on va dire, voilà.
1: Dans cet entretien, on va en parler tout de suite. Il y a toujours la partie économique. J'ai envie de savoir un peu quelles sont les dépenses que tu as mensuellement ici dans ton exploitation. Donc, tu as déjà cette location à payer. Quels sont les frais, les charges fixes auxquelles tu fais face dans le mode de vie que tu as choisi?
0: Voilà, c'est pas facile à revenir là-dessus, mais c'est pas vraiment très. C'est sur l'année en fait, nous, parce que, enfin, au niveau professionnel, au niveau de la production, c'est plutôt réparti sur l'année. Parce qu'il y a. Le maraîchage, on dépense beaucoup d'argent en début de saison, en fait, on achète toutes les graines, les plants. Alors, bien sûr, nous, on produit une partie des graines, mais bon, on en achète quand même. Il y a bah, du matériel d'irrigation régulièrement, parce que ça casse, parce qu'il faut le changer. Des frais fixes, on a beaucoup des frais à entretien du véhicule en fait, hein, parce que le véhicule nous est cher à aller au marché, donc voilà, il y a les frais d'entretien du véhicule, les assurances, voilà, voilà, toutes les charges habituelles d'une entreprise, on va dire, hein. L'eau, l'électricité, l'internet, le téléphone, voilà, c'est surtout ça en fait, hein. Moi, c'est ça qui me vient en tête principalement. Puis après, on a beaucoup de charges petit matériel parce qu'on a démarré, on n'avait rien, même pas un marteau, quoi. Donc voilà, le temps de faire le stock de clous, de vis, de perceuse, visseuse, etc. Voilà, on a beaucoup de charges petit matériel.
1: Et les ressources?
0: Ben, les ressources, c'est la vente des légumes, hein. Donc légumes, fruits rouges. Donc les fruits rouges, on les vend sous forme de confiture qu'on transforme. On les vend aussi en petites barquettes, en frais le samedi matin au marché. Et maintenant, là, depuis cette année, en fait, j'ai créé une activité de formation en traction animale avec Promata, dont je te parlais tout à l'heure. Et donc, je fais des différentes formations pour accompagner des porteurs de projets qui veulent s'installer en agriculture, en maraîchage, en traction animale. Et donc, ça, c'est aussi une partie non négligeable maintenant des ressources pour moi, donc la vente de formation.
1: On parlera un peu plus tard dans l'interview de Promata et de la traction animale. Je voulais juste aussi, donc Guillaume, tu t'es installé ici en Ariège avec Mélina. Donc tu as fait ce choix de vivre de la terre. Comment ça se passait dans ta famille? Est-ce que tu as été issu de ce milieu-là ou pas du tout? Tu as pris un virage à 90 degrés?
0: Ouais, je pense que j'ai pris un virage à 90 degrés au moins. Parce que moi, je suis fils de fonctionnaire. Mon père était instit, un des derniers instits. Et ma mère était fonctionnaire aussi. Donc voilà, en plus, petit-fils d'immigrés polonais. Donc, comment dire, le rêve de l'ascension sociale de mon père aurait été, je pense, que je finisse ingénieur ou avocat ou médecin, enfin voilà, quelque chose de bien payé, on va dire. Parce que lui, il avait déjà pu sortir de sa condition d'ouvrier, enfin de fils d'immigré ouvrier, pour finir un STIT. Donc voilà, c'était déjà un pas dans l'ascenseur social. Donc la progression normale aurait été ça, on va dire. Et c'est pas ce qui s'est passé, puisque je deviens paysan, ce qui est le tout bas de l'ascenseur social, aux yeux des autres en tout cas, pour moi c'est complètement différent. Et donc voilà, ouais, non, je suis pas du tout du milieu agricole en fait. Hein, voilà, moi j'ai jamais mis. On avait un jardin à la maison quand même, hein, donc on a grandi à la campagne. Bon, ma mère était déjà un peu sensibilisée au bio, mais c'était plus du bio diététique, santé, des choses comme ça. Donc, bien sûr, elle m'a quand même aidé à m'ouvrir les yeux. Ils étaient quand même tous les deux un peu sensibles à l'environnement, on va dire. Hein. Voilà, protection des... Il y avait des petits nichoirs dans le jardin, des choses comme ça, quoi. Mais c'était pas, voilà, c'était pas du tout des militants engagés pour l'écologie, quoi.
1: Qu'est-ce qui fait que tu n'as pas calé à ce rêve, au rêve de tes parents, de te voir monter dans la pyramide sociale?
0: Bah alors après ça c'était plus le rêve de mon père, hein, on va dire. Ma mère au contraire elle m'a toujours soutenu dans ce projet-là. Et je la remercie parce que vraiment elle m'a accompagné tout du long et voilà ça fait du bien aussi de se sentir soutenu, surtout quand tout autour de soi on se sent pas soutenu. Qu'est-ce qu'a fait ça? J'en sais trop rien en fait, hein, c'est assez difficile mais je crois que je suis rebelle depuis tout petit en fait. Hein, ma mère elle disait je suis un écorché vif. Donc voilà, j'ai cherché ma voie, j'ai toujours voulu bosser dans la montagne, j'adorais la montagne depuis toujours, donc c'est la montagne qui m'a amené à la nature. Et c'est, je crois, quand je suis devenu adulte petit à petit, découvrir en fait voilà, la pollution, le monde, les inégalités, la misère, etc. Tout ça, ça m'a rebellé encore plus et j'étais en colère en fait avec le monde, quoi. Et j'ai rencontré plusieurs personnes dans ma vie, dont une qui s'appelle Pascal Thomas, qui m'a ouvert les yeux sur les alternatives, en fait, sur les solutions qui existaient. Et quand j'ai vu, ah ouais, tiens, il y a des solutions, tiens, on peut faire de l'agriculture autrement, on peut consommer différemment, etc. Je me suis dit, ben voilà, ben moi je vais faire ça. Et puis il y a une personne qui est passée dans ma vie un jour qui m'a dit, parce que je parle déjà beaucoup à l'époque, et il m'a dit, mais toi, tu fais quoi? Et ça m'a fait une grosse claque en fait, et je me suis dit, ah ouais, il serait peut-être temps que je m'y mette en fait. Et puis à partir de ce jour-là, bah, je m'y suis mis petit à petit, chaque jour un peu plus, à faire ma part, quoi, on va dire.
1: Quand tu dis et toi tu fais quoi, c'est à part ouvrir ta gueule, c'est ça qu'il
0: Ouais,
1: voulait
0: c'est
1: dire?
0: ça, ouais, tout à fait, ouais, c'est toi, tu fais quoi pour l'écologie, pour la nature? Voilà, à part dire, c'est bien, il faut protéger la nature, les autres, ils polluent, c'est pas bien, etc. Et toi, tu fais que le dire, quoi. Donc ouais, il m'a dit, ouais, mets-toi-y, quoi, et c'est ce que j'ai fait, quoi.
1: C'est comme ça que tu t'es retrouvé en BTS gestion et protection de la nature?
0: Ouais, c'est un peu ça. Alors après, il y a eu aussi le côté animateur.
1: Tu me disais aujourd'hui j'ai donc choisi d'être paysan. C'est quoi un paysan? Comment est-ce que tu définirais ce métier?
0: Pour moi, un paysan, c'est quelqu'un qui travaille avec la nature pour produire de la nourriture pour les autres. Donc c'est à une petite échelle. C'est ça pour moi la différence entre le paysan et le chef d'exploitation, comme ils disent bien, ceux qui exploitent la nature. Nous, on ne l'exploite pas, on travaille avec. Donc voilà, pour moi, la différence, elle se situe là, au niveau de la taille. Voilà, ouais.
1: Si tu regardes la pyramide des besoins de l'être humain, à la base, c'est se nourrir. Se nourrir, se loger, fonder une famille, mais se nourrir, c'est quelque chose, c'est un besoin primaire qu'on a tous, se nourrir, subvenir à ses besoins quotidiens. Et ça, le paysan, il travaille au quotidien, justement, pour pouvoir nourrir l'humanité, nourrir sa famille, nourrir l'homme. Pourquoi ce métier est vu d'une manière péjorative? Alors qu'il est à la base de tout.
0: Ouais, j'aimerais bien le savoir des fois, et j'en sais rien. Je pense que parce que peut-être à travers les siècles, le paysan, ben, ça, il a toujours beaucoup travaillé, je pense. Il a jamais eu beaucoup de pouvoir, donc je pense que c'est à ce niveau-là, et il a jamais été trop riche non plus. Et donc, et la richesse étant quelque chose qu'on cultive et qui est devenu comme on va dire la panacée de l'humain aux yeux des gens, je pense que ça a toujours été le cas, hein, richesse, pouvoir. Et donc voilà, les gens, ben, ils ont envie de richesse et de pouvoir, donc celui qui n'en a pas, ben, il est mal vu. Et le paysan, c'est ça. Bon, c'est une explication, après, j'en suis pas certain, hein, franchement. En tout cas, ouais, je pense que. Ça change en tout cas. Ce que je voulais dire, c'est que ça change. Je sais que Mélina, elle avait honte de dire que son père était entrepreneur de travaux agricoles quand elle était gamine, quoi. Parce que justement, c'était mal vu. Et je vois, même si ça reste encore pas très bien vu, aujourd'hui, les gens comme nous qui se réorientent vers l'agriculture, je vois beaucoup de porteurs de projets passer, et notamment des gens qui ont des bacs plus 5, bacs plus 10, enfin voilà, des grosses têtes, on va dire, qu'on fait beaucoup d'études et qui se retrouvent paysans, parce que aujourd'hui, paysan, c'est un métier, ouais, qui est complexe, quoi, et voilà, on a aussi beaucoup de clients qui viennent nous remercier de ce qu'on fait sur le stand, parce qu'ils ont conscience que c'est un acte politique de faire du jardinage et écologique, on va dire. Et voilà, maintenant, le paysan, c'est aussi un acteur, enfin, en tout cas, le paysan écolo, on va dire, c'est un acteur de la société et c'est un acteur du changement, quoi. Donc, je pense que maintenant, la prise de conscience de l'environnement, elle arrive petit à petit, même si les actes, ils sont encore pas là ou pas assez là. Dans la tête des gens, voilà, produire du bio, c'est bien, quoi. Maintenant, plus personne dira, le bio, c'est nul, quoi. Même s'ils vont pas forcément consommer ou pas forcément changer leur mode de vie, ils vont en tout cas être respectueux du travail qu'on peut faire, quoi. Donc voilà, j'ai envie de dire que voilà, ça change un peu et c'est pas plus mal.
1: Tu me parlais aussi du paysan n'est pas riche. Qu'est-ce que c'est que la richesse? Qu'est-ce que c'est pour toi être riche?
0: Bon, alors quand je dis le paysan n'est pas riche, je parle de financièrement, je parle de ce qu'on appelle communément richesse. Mais en effet, si tu veux, je pense m'emmener vers là, la richesse, elle est ailleurs, quoi. La richesse humaine, il y a la richesse humaine, les richesses sociales, la richesse de vie, le fait que ta vie soit remplie, et pour moi c'est une richesse, et je me sens très riche de plein de choses en fait, hein. Mais financièrement pas. Mais je me sens riche de milliers d'autres choses par contre, ouais.
1: Mais ce qui est intéressant, c'est que c'est un choix. Tu n'as fait le choix d'être paysan. Tu n'es pas riche économiquement, mais c'est vraiment quelque chose de choisi.
0: Oui, c'est même un choix d'être entre guillemets pauvre économiquement, parce que j'ai un peu honte des fois de dire ça, parce que je suis considéré comme pauvre aux yeux de la société française, mais si on regarde les choses d'un point de vue plus global, je reste avec un niveau de vie très élevé par rapport à la grande masse d'humains de cette planète. Donc même si je vis simplement et je suis considéré comme pauvre, moi je me sens déjà riche, quoi. J'ai une voiture, j'ai une télé, enfin j'ai un ordinateur, on va dire, je peux avoir accès au cinéma, je peux sortir faire des concerts, je peux aller au restaurant. Enfin, je me sens en fait finalement très riche, quoi. Même financièrement, je manque de rien, quoi. Donc à ce niveau-là. Mais voilà, ça reste quand même un choix de pas gagner plus que ça et d'orienter justement la recherche de la richesse dans la vie vers autre chose que la recherche financière, vers les valeurs humaines, vers le plaisir au travail, vers le contact avec la nature. Et voilà, pour moi, c'est des richesses qui sont beaucoup, beaucoup plus importantes, quoi. Il y a les besoins de base dont tu parlais tout à l'heure, la pyramide des besoins, qui eux doivent être comblés, ça c'est sûr, mais passer ça, c'est que ça se situe ailleurs, quoi, en fait. Vraiment, c'est dans autre chose.
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1: Quelqu'un me disait, être pauvre, c'est être libre.
0: Ouais, c'est pas bête. Ouais. Le fait d'avoir beaucoup de besoins, on se sent enfermé dans ses besoins parce qu'il faut les combler, quoi. Et en effet, du coup, je pense que c'est pas vraiment la pauvreté qui rend libre, parce que si c'est une pauvreté subie, ça doit être justement enfermant. Par contre, si c'est une pauvreté choisie, et du coup qu'on sait que justement le bonheur il se situe ailleurs, on est libéré en effet de ces besoins-là, du fait d'être toujours dans l'attente, d'avoir quelque chose en plus matériellement, etc. Je pense que ça, c'est une vraie aliénation en fait des sociétés de consommation qui nous créent des besoins. Et si on n'a pas le dernier téléphone, si on n'a pas une belle voiture, si on n'a pas ceci, si on n'a pas cela, on est censé pas être bien, quoi. Alors que c'est juste pas vrai du tout, quoi, en fait, hein. Ouais, donc à ce niveau-là, en effet, je pense que être pauvre volontairement, on va dire, là, c'est une sorte de liberté, en effet. Ouais. Donc, simplicité volontaire, ça me parle bien parce que c'est recherche de vie simple et donc aussi finalement d'autres valeurs. Donc ça me parle bien à ce niveau-là parce que bon, c'est un peu ce que je recherche. Alors après, j'ai fait mes petits compromis petit à petit avec le temps aussi parce qu'il y a un équilibre entre la vie simple et puis le manque de confort. Je pense qu'il y a un minimum de confort à avoir.
1: Toi, comment est-ce que tu essayes de l'incarner, cette simplicité?
0: Eh ben, je dirais en essayant de justement limiter les besoins, donc ne pas avoir toujours besoin de toujours plus. Donc voilà, moi par exemple, je travaille avec des chevaux, donc pour moi ça fait partie de la simplicité, quoi, de chercher des méthodes de travail simples aussi dans les façons de faire et de ne pas chercher toujours une solution matérielle aux problématiques, quoi. Il y a d'autres solutions que le matériel toujours. Donc voilà, j'essaye après de consommer juste ce qu'il faut, on va dire. Voilà, enfin ce que je trouve. Après, bien sûr, c'est toujours trop, hein, quelque part, c'est ça qui est difficile. Mais voilà, ouais. Donc on vit, nous, on cuisine au feu de bois l'hiver régulièrement. Alors on l'a fait à une époque, on cuisinait 100% au feu de bois, même l'été. Puis après, au bout d'un moment, on s'est acheté une petite gazinière. Au début, c'était pour faire plaisir à ma mère qui venait nous filer des coups de main et qui en avait marre de galérer avec le feu. Et puis finalement, bah, la gazinière, on s'en sert pas mal quand même. On a une voiture pour nous deux qui sert aussi pour l'entreprise. Donc voilà, ça c'est aussi un choix, ce qui est assez peu commun. On n'a pas de téléphone portable, on n'utilise qu'un téléphone fixe. Et après, voilà, les positions matérielles, ben voilà, moi c'est surtout j'ai quelques bouquins. Puis bah ben voilà, après de quoi manger, une table, des chaises, des couverts, enfin voilà, de la vaisselle, quoi. Et après, on a. Au niveau matériel, c'est plus au niveau de l'entreprise agricole qu'on a un peu de matériel parce que bon, là, voilà, ça se justifie, quoi. On a tronçonneuse, débroussailleuse, visseuse. Au début, on a commencé, on voulait vraiment faire tout à la main. On a fait nos premiers 10 terres de bois 100% à la main avec le cheval, avec le gros passe-partout, là, la scie où tu te mets à deux. Et puis bon, ben voilà, finalement, on a fait notre chemin. Nous, on essaye de vraiment développer des alternatives au pétrole, surtout dans l'agriculture, puisque c'est notre domaine, c'est notre passion. Et c'est là-dessus qu'on a envie d'avancer. Donc on se dit, on met notre énergie sur faire avancer les choses sur ce domaine-là, qui est notre domaine de compétence. Et à côté, on se facilite un petit peu la vie. Donc on s'est payé une petite tronçonneuse pour se faire notre bois l'hiver, parce que ouais, c'était quand même rude à la main, quoi.
1: Comment t'en es venu à l'attraction animale?
0: Mais l'attraction animale, c'est vraiment cette recherche-là, quoi, hein, recherche de simplicité, de enfin, recherche d'écologie, en fait. Nous, on s'est toujours dit comment produire sans nuire. Et pour nous, en fait, c'était juste évident, l'attraction animale. La question, elle s'est vraiment jamais posée. Pour nous, un tracteur, c'était pas envisageable, quoi. Donc, parce que, ben voilà, parce que le cheval, ça dégage pas de pétrole, c'est l'autonomie de la ferme en fumier, c'est une force de traction qui est reproductible naturellement, ben, par elle-même, hein, par ses propres descendants. Donc pour nous, ouais, c'était évident, quoi, de faire ça, mais en fait, on n'y connaissait rien. Et quand on s'est lancé, heureusement finalement que on a adoré les chevaux, tous les deux. Ce qui est pas évident pour tout le monde, en fait. Et je dis souvent ça maintenant, parce que je préfère quelqu'un qui travaille bien avec un tracteur que quelqu'un qui travaille mal avec un cheval, quoi. Il faut pas se forcer non plus, quoi. Il faut un petit peu de feeling avec les animaux, quoi. Et il faut les aimer, quoi. Sinon ça se passe pas bien. Donc on a eu un peu de chance aussi que finalement on avait ce feeling-là qui passait bien. Et donc voilà, ça s'est fait tout naturellement, en fait, hein, dans cette recherche d'agriculture écologique, on est tombé tout de suite sur la traction animale, quoi. Donc pour nous, ça c'est essentiel de remettre l'animal au cœur de la ferme. Donc c'est voilà, c'est une vision d'une agriculture du futur, et aussi parce qu'on fabrique du coup du matériel, en fait, pour nos adhérents, qui sont des paysans, soit des gens qui font une agriculture vivrière, soit des producteurs professionnels, on va dire.
1: Tu parles de l'agriculture du futur.
0: Parce que vraiment, elle répond aux enjeux de demain en termes de préservation de l'environnement, quoi. Il y a vraiment ça, je pense, le fait de mieux respecter la terre dans notre façon de travailler, puisqu'on travaille aussi sans labour, hein. Donc on travaille sur des pratiques qui, par exemple, la traction animale ne tasse très peu la terre. Donc ça c'est vraiment des pratiques qui permettent de respecter la terre, et donc de lui donner une vocation productive à long terme. Hein, ce qui n'est pas le cas de l'agriculture actuelle, qui exploite les sols un maximum, et puis qui va finir par les rendre tous stériles. Nous, on fait une agriculture qui peut se reproduire sur des millénaires et des millénaires sans détruire quoi que ce soit. Donc
1: Mais
0: c'est.
1: qu'est-ce qui s'est passé? Parce que l'agriculture de cette manière-là, elle existait déjà, la traction animale. Après, elles sont venues les tracteurs avec les intrants pour finalement faire un peu retour en arrière. Mais qu'est-ce qui s'est passé? Pourquoi est-ce que l'humanité, à un moment donné, est partie dans la modernisation?
0: Ben, moi, ce que je pense, pour justement voir ce que c'est que travailler au rythme du cheval, qui est quand même plus lent, hein, pour beaucoup des travaux, je pense que la vie, elle était dure à la campagne quand même. Il y avait beaucoup de travail. Quand le Roundup est arrivé, les voisins, ils m'ont dit, nous, le Roundup, c'était pouvoir aller danser le dimanche, quoi. Et avant, on ne dansait pas le dimanche. Donc, Roundup, c'était voilà, c'était ça. Et le tracteur, ça a été la même histoire. C'est-à-dire que le tracteur, ça permettait d'être plus rapide dans le travail et d'aller danser. C'était les promesses du tracteur. On a vu ce que ça a donné maintenant. Mais dans les promesses que ça a apporté, les gens ils s'y sont tout de suite mis, parce que ça apportait du rêve, en fait, quoi. Ça apportait du rêve aux paysans qui bossaient dur dans sa campagne et qui n'a pas imaginé que le tracteur, ça allait faire que finalement il allait être tout seul dans son tracteur, alors qu'avant on travaillait à 10 dur, mais on travaillait à 10, c'était sympa, ouais, et on faisait la fête tous ensemble le soir. Maintenant le paysan il est tout seul, et le soir il a mal au dos, et voilà, il va voir son banquier sur son compte bancaire pour savoir combien il a encore de crédit au Crédit Agricole. Donc ça, il s'en doutait pas, mais voilà, c'était, je pense. Comment dire, si le pétrole était en abondance sur cette planète et qu'il n'y avait pas d'impact sur les êtres vivants, moi j'aurais aucun souci à l'utiliser. Le problème, c'est que c'est pas le cas, quoi. C'est que c'est une ressource qui est finie, enfin qui est définie, on va dire. On a déjà consommé plus de la moitié, donc il y a un moment, il n'y en aura plus. Donc si on veut être équitable, ben, faut se le partager à tous, parce que c'est quand même bien pratique. Et autant, du coup, réserver son usage à des pratiques. Où on ne peut pas faire autrement, ou en tout cas où c'est vraiment beaucoup plus confortable. Mais le problème, c'est encore une fois un problème de répartition des richesses. Nous, on consomme tout. Là, sur 3 ou 4 générations, on est en train de consommer toutes les richesses de la planète. Et puis, déjà, ailleurs dans le monde où ils n'ont pas accès, on s'en fiche. On va leur prendre chez eux pour l'utiliser chez nous. Et puis, alors, les prochains, on s'en fiche encore plus, quoi. Donc, si on a envie d'un peu d'équité dans ce monde, ben, il faut apprendre à partager, quoi. Et notamment le pétrole, qui est une ressource bien pratique, en fait, hein, bien utile, ben, je pense qu'il faut apprendre à la partager, quoi. Et du coup, voilà, l'attraction animale, pour moi, c'est une façon d'économiser, en fait, ce précieux pétrole. Et du coup, de produire, ben, voilà, sans dégagement de CO2, sans accentuer aussi sous ces problèmes du réchauffement climatique, hein.
1: Pour en revenir à la vision de ta famille, de tes amis sur tes choix de vie. C'est sûr qu'aujourd'hui, la planète, elle nous nourrit, donc il est grand temps d'ouvrir les yeux, d'en prendre soin et puis de transformer nos modes de consommation et d'être des citoyens acteurs. Mais est-ce que cette pensée-là, elle est partagée par ton environnement, par ton entourage?
0: Oui et non, on va dire. Bon, j'habite en Ariège, donc en Ariège, il y a quand même beaucoup de gens qui ont une sensibilité écologique, on va dire, au moins. Donc, il y a, ouais, oui, il y a un paquet d'amis qui partagent ça, au moins en partie. Alors, après, on ne se comprend pas toujours, on n'a pas toujours les mêmes positions. Après, au niveau de familial, comme je te disais, ma mère, je crois qu'elle soutient et qu'elle comprend bien. Mon père commence à comprendre, c'est pareil, je pense que ça n'a pas été pour lui facile d'accepter ça. Et puis, finalement, maintenant, je crois que. Il a vu ce qu'on avait créé, il a vu qu'on bossait, que c'était pas juste un truc d'utopiste rêveur et qu'aller fumer des pètes et rester tranquille à la campagne, quoi. C'est pas ça qu'on vit, quoi. Et donc le fait de découvrir que oui, ben voilà, on fait du travail, ça pousse, la maison se construit, les arbres ils se plantent et ça marche aussi, quelque part. On y est toujours au bout de 6 ans, quoi. C'est comme je disais, c'est pas quelque chose qui nous enrichit financièrement, mais par contre ça nous enrichit de plein d'autres manières et puis on y est toujours, donc c'est que ça marche. Je pense que voilà, petit à petit, les gens de voir que finalement on s'épanouit dans ce qu'on fait, on arrive à trouver du bien-être dans ce qu'on fait, bah, ils comprennent au moins en partie, on va dire. Mais c'est vrai que malgré tout, bah voilà, le voisinage et tout ça, justement, voilà, les gens travaillent avec des chevaux, ils comprennent pas, quoi. Ils disent, mais ils sont fous, quoi. Enfin, qu'ils retournent au passé. Ils n'ont pas compris parce qu'ils n'ont pas justement cette conscience écologique dont on parlait tout à l'heure, ou ils n'ont pas intellectualisé le fait que la traction animale, c'était une alternative et que c'était voilà, quelque chose plutôt tourné vers le futur que tourné vers le passé. Une vision globale où il y a finalement plein de paramètres à intégrer qui font que ce mode de vie-là prend son sens. Et que cette vision globale et tous ces paramètres, il y a plein de gens qui les ont pas intégrés, donc ils comprennent pas en effet, ouais.
1: Qu'est-ce qui fait qu'il y en ait qui se posent pas de questions, qui n'ont pas développé cette conscience écologique et qui continuent aveuglément à vouloir produire plus, acheter plus, développer le côté matériel dans cette société?
0: On se le demande très souvent, ouais. Et je ne sais pas exactement. Bon, après, je pense que il y a beaucoup un manque d'information, même si maintenant l'information circule un petit peu plus. Je crois qu'il y a aussi la difficulté du changement, quoi. Je crois que c'est super difficile de se retourner, de se dire qu'on s'est planté, quoi. C'est tout le monde, quoi. Je veux dire, nous, c'est pareil. Il y a des fois où on a fait des choses et on s'est carrément planté. Et c'est super difficile de reconnaître qu'on est dans l'erreur, quoi. Et je crois aussi que c'est d'autant plus difficile par rapport à l'écologie que quand on commence à ouvrir la première page du livre et de se dire, tiens, est-ce qu'on pourrait faire autrement? Il y a tellement de choses à changer dans nos modes de vie que ça fait peur. On préfère refermer tout de suite le livre et dire c'est pas grave, on laisse de côté. Alors qu'en réalité, c'est génial, c'est une super aventure humaine de rentrer là-dedans et de commencer à changer sa vie, quoi, à rentrer plus en cohérence avec ses idées. Mais je crois que les gens ont peur en fait. Je pense vraiment qu'il y a ce truc-là, c'est-à-dire qu'on ouvre la porte. Puis après, on se dit, oh là là, ça veut dire, attends, faudrait peut-être que j'arrête de travailler à 50 km de chez moi. Mais là, c'est impossible, changer de travail. Là, déjà, c'est le gros bloc. Après, on se dit, la voiture, c'est pas bien, mais attends, on se sert de la voiture tous les jours, tous dans la famille. Essayer de trouver une solution alternative à ça, c'est impossible. Enfin, ça paraît impossible, même s'il y en a. Donc, ça remet en cause tellement toute sa vie d'un coup, qu'on préfère se dire, finalement, je vais trier mes déchets. L'État s'occupe de l'environnement, et puis moi, je m'en occupe pas, quoi. Et je pense qu'il y a ça. Bon, après, il y a sûrement plein, plein d'autres explications qui font qu'on ne change pas. Il y a aussi beaucoup de lobbies, hein. Je crois que les partisans du capitalisme et de la surconsommation, eux, sont très puissants financièrement. Ils sont très puissants, ils sont très présents partout, dans les bouquins, dans les pubs, dans la télé, dans tout ce qu'on veut. Ça donne pas envie. Puis je crois aussi que malgré tout, la vie qu'on a de confort matériel dans nos sociétés aujourd'hui, elle est facile, quoi. C'est quand même la vie facile. C'est voilà, c'est les 35 heures semaine, c'est les vacances, c'est la télé, voilà, c'est la voiture, et on a chaud tout le temps. C'est une vie qui est facile, qui n'est pas forcément belle ou pas forcément géniale. Pour certains, ils le vivent bien, d'autres le vivent moins bien. Mais elle est facile. Et passer d'une vie facile à une vie où on se pose des questions, où il faut chercher des solutions, où il faut confronter des points de vue, etc., c'est moins la facilité. C'est sûrement plus riche, mais c'est moins facile.
1: Quand je t'écoute, on a l'impression que l'homme est devenu super individualiste, ne pense qu'à lui, qu'à sa poire finalement, et n'a pas envie de se remettre en question, et est paresseux en tout cas pour se remettre en question. C'est plutôt triste comme vision d'avenir.
0: J'avoue, je suis pas hyper optimiste sur les sociétés d'aujourd'hui. Alors après, on a parlé des sociétés d'aujourd'hui. Après, il y a les individus dedans. Et en effet, même étant dans une société individualiste, il y a aussi plein d'individus qui créent des alternatives. Et voilà, il y a aussi plein de choses super positives qui existent, quoi. C'est dans ce monde-là que je vis, moi. Et moi, c'est ça qui m'intéresse le plus, en fait, hein. Même si on n'en finit pas de se désoler que le changement ne veuille pas s'amplifier, on va dire. Je crois qu'il y a quand même des belles choses qui se passent et il y a un peu d'espoir quand même, ouais. Mais voilà, faut être réaliste aussi, c'est une réalité. Les alternatives, ça représente, c'est anecdotique, quoi, dans la société. Donc on a envie que ça se développe, on y croit, mais force est de constater qu'on est loin du compte encore, quoi.
1: Toi, tu as choisi de suivre la maxime de Gandhi, soit le changement que tu veux voir dans le monde.
0: C'est vrai, tu pointes bien, parce que c'est vrai que Gandhi, on a lu quelques bouquins de lui à 20 ans, et il a pas mal influencé notre vie, et cette phrase-là, notamment, elle nous a bien, bien marqué, ouais, carrément.
1: Guillaume, merci à toi.
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4: une émission de Gisèle Billan
3: et Didier Blond.
4: Prise de son Jérôme Aubin.
3: Montage Sarah Rodriguez.
4: Aujourd'hui, nous recevons le Hot Club Jazz du Havre avec pour invité
3: Jean-Bernard Leroy.
4: Jean-Bernard Leroy, bonjour.
5: Bonjour.
4: Êtes déjà venu parler de ce Hot Club de Jazz fondé en 1946, mais avant tout, en bref, le saviez-vous ?
3: Effectivement. Fondé en 1946 par Raymond Thiolan, le Hot Club Jazz du Havre a réussi au fil des décennies à rassembler des générations de musiciens et de mélomanes autour d'une même passion, le jazz. Ce sont d'abord les soldats américains installés dans les camps cigarettes qui ont permis à cette musique de traverser l'Atlantique pour conquérir le cœur des Havrais.
4: Alors on avait déjà eu l'occasion de parler de ces camps cigarettes, Jean-Bernard Leroy, mais on va redonner un petit mot sur ces camps cigarettes parce que les plus jeunes ne connaissent pas.
3: Mais nous parlerons surtout du 80e anniversaire du Hot Club Jazz du Havre avec une programmation riche en découvertes, entre autres le 10 octobre au Magic Mirror, le 7 novembre les Haricots Rouges Salvaléry à Montivier, et enfin l'année qui se clôture en beauté le 31 décembre avec le grand bal du réveillon. Jean-Bernard Leroy, vous allez nous parler de tout ça.
4: Du 80e anniversaire, 80 années de musique, 80 années de jazz, cette musique festive. Mais avant de commencer, vous vouliez nous donner un petit mot sur Daniel Luc.
5: Oui, bien sûr. Mais écoutez, en tout cas, merci de m'accueillir.
4: C'est vraiment la moindre des choses.
5: C'est toujours un plaisir de venir vous voir parce que ça permet aussi de parler de l'association du Hot Club du Havre, hein, qui est, comme vous l'avez rappelé, une vieille association, hein, qui garde quand même toute son énergie. Et pour nous, c'est aussi un point important de montrer que le rayonnement jazz est toujours en action sur le Havre et bientôt sur la métropole. Mais on n'aura peut-être pas l'occasion d'en parler aujourd'hui, mais je reviendrai volontiers vous présenter tout ça. Concernant Daniel Luc, effectivement, c'est une mauvaise nouvelle finalement. Hein. Enfin, pour commencer une émission avec une mauvaise nouvelle, c'est pas terrible, mais il faut garder surtout l'esprit de Daniel avec sa fougue, son humour, sa vitalité et son swing que Daniel avait à chaque fois qu'il participait à des sessions de jazz. Et vous l'avez bien connu, forcément, puisqu'il était toujours le premier arrivé au Dixinez. Hein, et il a été pendant des années un client, entre guillemets, très intéressant et intéressé, puisqu'il venait aussi se joindre à tous les orchestres locaux, ou voire nationaux et parfois internationaux, eh bien pour justement diffuser sa passion, diffuser sa musique. Instrumentiste, chanteur, c'est du scat, et puis raconter des tas d'anecdotes. C'est vrai que c'était un plaisir de le rencontrer. Et quand nous avons appris son décès samedi matin, c'est les copains, parce que nous étions à Sarah Bernard avec Eric Luther vendredi soir, et on parlait justement de lui. On disait, Daniel n'est pas très en forme, et puis paf, samedi matin, on apprend qu'il nous avait quittés. Donc, je voulais profiter un peu de ce début d'émission pour passer un hommage musical avec Sweet Georgia Brown.

0: Beaucoup de musiciens de jazz sont autodidactes.
1: Oui, c'est-à-dire que lorsqu'on commence aussi, vous parliez tout à l'heure des cancigarettes, hein, vous parliez de toute l'approche de ce jazz que les Havrais, en fait, ont découvert. Ces gens avaient quoi, 20 ans peut-être à l'époque, hein, René Manguin, Michel Adam et bien d'autres. Allait bien sûr écouter les Américains jouer, et c'est ce rapprochement qui a fait que ces jeunes musiciens havrais ont appris à développer des formules rythmiques ou des formules harmoniques en écoutant justement ces Américains qui nous ont apporté une musique nouvelle qu'on découvrait aussi. Hein, et c'est comme ça que tous ces musiciens havrais qui malheureusement nous ont quittés nous ont aussi transmis quelque chose. Hein. Maintenant, c'est à nous de transmettre. Et les 80 ans, pour revenir un petit peu au sujet de l'émission, les 80 ans doivent nous servir justement à transmettre aussi un témoin pour dire aux jeunes, écoutez le jazz, écoutez la musique, hein, et puis avec votre savoir, avec vos connaissances, abordez des répertoires qui sont très jolis.
0: Bien écoutez, je vous propose de prendre rendez-vous dès septembre pour parler.
1: Volontiers.
0: En sortant de l'émission, on va prendre rendez-vous.
1: Volontiers.
0: Merci.
1: Écoutez, moi je vous remercie beaucoup de nous donner la parole justement, hein, pour que le monde associatif soit aussi présent, hein, sur le territoire. Merci infiniment.
0: Au revoir. C'était Parole d'Assaut, une émission de Gisèle Billan
2: et Didier Blonce.
0: Prise de son, Jérôme Aubin.
2: Montage, Sarah Rodriguez.
0: Aujourd'hui, nous recevions le Hot Club Jazz du Havre avec pour invité
2: Jean-Bernard Leroy.
0: Merci à tous pour votre fidélité.
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0: Comme chaque année, les Dixie Days sont un rendez-vous à ne pas manquer. Cette année, les Dixie Days se tiendront du 22 mai au 24. Les Dixie Days toujours au bord de mer, sous le bar La Petite Rade, et toujours à l'espace Sarah Bernard. 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Le concert se déroulera l'après-midi. Il y aura également, toujours l'après-midi, Swing Cannelle. Et puis, à 20h30, Richie Lloyd Trio. Ne manquez pas le dimanche 24 mai, l'après-midi, Minor Swing à la Petite Rade, toujours en bord de mer, et The Little Nails. Et séance de clôture le dimanche 24 mai à 21h à l'espace Sarah Bernard avec Blue Jitters. Un point de vente pour les spectacles payants, c'est à l'espace Claude Monet, 18 rue Reine Elisabeth, du lundi au vendredi de 15h à 17h, ou sur place avant le concert à partir de 20h à Sainte Adresse. Les concerts en plein air débutent à 15h et se terminent à 20h pour le samedi. Et le dimanche, ils débutent à 15h et se terminent à 18h.

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3: Bonjour à tous. Faire une petite sieste l'après-midi permet de recharger les batteries. Mais chez les personnes âgées, les habitudes inhabituelles comme le fait de dormir longtemps ou le matin pourraient révéler bien davantage qu'une simple fatigue passagère. Entre 20 et 60% des seniors font la sieste. Si un sommeil occasionnel peut être réparateur, une sieste diurne excessive chez les personnes âgées a déjà été associée à de nombreux problèmes de santé. Malgré ces liens, la relation entre la sieste et la santé des personnes âgées reste peu étudiée. Dans une étude américaine, des chercheurs de Boston et de Chicago ont voulu combler cette lacune et ont suivi plus de 1300 seniors pendant près de 20 ans. Chacun des participants était équipé d'un bracelet connecté mesurant ses activités au quotidien. Pendant 10 jours, ces dispositifs ont enregistré objectivement les habitudes de repos sans se fier aux seules déclarations des volontaires, souvent imprécises. Résultat, les siestes longues, fréquentes et matinales sont associées à un risque de décès plus élevé. Concrètement, chaque heure supplémentaire de sieste par jour correspond à environ 13% de risque de mortalité en plus. Et les personnes qui font la sieste le matin présentent un risque 30% plus élevé que celles qui se reposent l'après-midi. Selon les auteurs, les siestes excessives chez les personnes âgées sont souvent associées à une neurodégénérescence, aux maladies cardiovasculaires et à une morbidité accrue. Ces siestes sont donc susceptibles d'indiquer une maladie sous-jacente, une affection chronique, des troubles du sommeil ou une dérégulation du rythme circadien. L'intérêt de cette étude réside surtout dans ses implications pratiques. Les bracelets connectés, déjà très répandus, pourraient devenir de véritables outils de surveillance médicale chez les seniors. Détecter précocement des changements dans les habitudes de sommeil diurne permettrait d'intervenir plus tôt avant que la santé ne se dégrade sérieusement.
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1: Bienvenue pour cette nouvelle émission de Sentez-vous bien, et aujourd'hui nous allons plonger au cœur de notre cerveau, plus précisément dans une formidable machine qui nous accompagne à chaque instant, le cortex. Alors pour nous guider, nous avons avec nous le docteur Jean Lincey, bonjour.
2: Bonjour Oscar.
1: Et vous allez nous parler d'un livre qui vous a passionné, hein, on peut le dire, je pourrais même dire que, dont vous êtes fan. C'est le livre Cortex qui est paru aux éditions Albin Michel et qui est signé par Richard Lévy. Alors pourquoi un tel enthousiasme, docteur Jean Lincey ?
2: Parce que cela fait longtemps que nous parlons des aires préfrontales. Mais ce livre est une bonne somme et une mise à jour aussi des connaissances sur les aires préfrontales qui commencent à être mieux connues.
1: Et alors, qu'est-ce qui vous a plu de particulier dans ce livre ?
2: Très pédagogique.
1: C'est
2: très clair.
1: Très clair.
2: Bien structuré.
1: Oui.
2: Et nous explique que l'origine biologique de nos émotions, de nos actions et de notre intelligence et même de notre créativité.
1: Première question, qu'est-ce que c'est que le cortex ?
2: Le cortex, c'est la partie la plus externe du cerveau qui contient les corps neuronaux, les neurones, lesquels vont avoir ensuite des prolongements, les axones, qui vont donner la substance blanche. Et alors, les aires préfrontales ont la particularité de recevoir des informations de tout le reste du cerveau et du corps, et de renvoyer des informations et des ordres à partir de tout ce qui aura été mélangé. On dit que les aires préfrontales, c'est le hub du cerveau, c'est le grand hub, c'est le grand carrefour de tout ce qui arrive au cerveau. C'est aussi de là que partent les ordres des comportements les plus élaborés, tout ce qui n'est pas réflexe.
1: Et alors, c'est le point central de ce livre, docteur Jean Lincey, les aires préfrontales.
2: Ah oui, il parle que de ça. Hein.
1: Ah, ça parle que de ça.
2: Ah, oui, c'est uniquement, il dit cortex, mais en fait, c'est cortex préfrontal, quoi. Le cortex, c'est l'écorce qui entoure notre cerveau, mais surtout la composante frontale, qui représente le tiers de la masse. Et ce qui est très intéressant, c'est que les singes en ont, mais beaucoup moins. Et les singes n'ont pas une structure particulière, qui est la frontopolaire. La frontopolaire, c'est une zone du cerveau qui n'existe pas, qui n'a pas d'équivalent chez les singes. Et avec ce livre, l'homme commence à pouvoir écrire son mode d'emploi et aussi se fabriquer un tableau de bord. En fait, nous, on vit sans bien voir ce qui fonctionne en nous, quelle structure du cerveau est engagée quand on fait telle ou telle action. On n'a pas du tout conscience, on n'a pas de tableau de bord. On a très très peu de mode d'emploi, on n'a pas de mode d'emploi. On a été livré sans mode d'emploi. Et là, avec les aires préfrontales et la structure qui héberge les fonctions cognitives les plus élaborées de l'homme, l'homme est en train de s'écrire son mode d'emploi et de se fabriquer un tableau de bord.
1: Et alors, est-ce que vous pouvez nous donner un exemple très simple pour qu'on puisse bien comprendre un des éléments du fonctionnement du cerveau ?
2: C'est-à-dire qu'à l'état basique, vous percevez quelque chose et vous agissez. Bon, vous percevez que vous avez soif, vous allez boire. Mais s'il n'y a pas à boire, vous allez élaborer une stratégie. C'est ça ce que permet les aires préfrontales, c'est de sortir du « je perçois, j'agis » et d'élaborer, et si possible, le plus souvent possible, sortir simplement de « action-réaction » et d'élaborer une stratégie d'action. Et de tenir des projets dans la durée. C'est ce que permettent en particulier la zone frontopolaire, celle qui est devant, c'est de tenir des projets dans la grande durée, et d'avoir des stratégies de contournement, des stratégies pour arriver à atteindre un but qui tient compte. Et c'est ça la grosse affaire dans les aires préfrontales, c'est que la partie inférieure des aires préfrontales, ce sont les émotions, et la partie supérieure, c'est la raison. Et les aires préfrontales sont le mélangeur des émotions et de la raison. Et on sait que quand l'un ou l'autre manque, eh bien, les comportements sont inadaptés. On a besoin de mélanger ses émotions à soi, les émotions des autres, tenir compte des émotions des autres,

0: et de la raison pour arriver à avoir des actions adaptées au réel. Et en étant conscient que ça fonctionne comme ça, on peut faire un énorme pas, l'humanité pourrait faire un énorme pas en avant.
1: Et alors, il faut le dire, docteur Jean Lindsay, à travers cette émission, vous nous encouragez à
0: Lire
1: connaissance de ce livre-là. Hein.
0: Oui, c'est ça. Il est très clair, très pédagogique, accessible à tout le monde.
1: Il est accessible vraiment à tous ?
0: Ah, moi, je trouve.
1: Oui.
0: Faut savoir lire.
1: Pas besoin d'avoir de connaissances particulières, médicales.
0: Il faut savoir lire. et c'est sortir de « je perçois, j'agis ». C'est aussi ne pas être esclave du présent, être capable de se projeter dans le futur et confronter ses perceptions à ses souvenirs et envisager des futurs possibles. Tenir compte des autres, du passé, du présent et du futur. C'est s'axer par rapport aux autres et par rapport au temps. C'est ça les aires préfrontales. Et c'est très bien expliqué dans ce livre-là. C'est très, très pédagogique, très, très clair. Cortex de Richard Lévy. Richard Lévy est professeur de neurologie à la Pitié-Salpêtrière, il est neurologue, et il est à la tête de l'équipe Front Lab, spécialisée dans l'étude du cortex préfrontal. Et à côté du Front Lab, il y a aussi l'Institut de la Créativité, une structure qui s'appelle la Société des Neurosciences de la Créativité, parce que les aires préfrontales sont nécessaires à la créativité.
1: Donc voilà, un livre qui nous aide à mieux nous comprendre, hein, parce que c'est un univers quand même très complexe.
0: Et mieux nous entendre. Alors derrière, non seulement mieux nous comprendre, mais aussi mieux nous entendre
1: les uns avec les autres. Merci au docteur Jean Lindsay de nous avoir accompagnés tout au long de cette émission. On invite évidemment nos auditeurs à se tourner vers ce livre et puis à prendre grand soin de leur cerveau aussi, hein, parce que c'est vraiment quelque chose d'important dans notre fonctionnement du quotidien. On se retrouve très vite pour une nouvelle émission de Sentez-vous bien. À très bientôt. Au revoir.
0: Au revoir, Oscar.
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1: Bonjour et bienvenue dans la quatrième L'Hebdo. Cette semaine, l'Hebdo se trouve au Hangar Zéro, ce bâtiment rénové qui est au bord du Quai de Saône au Havre. Et je suis en présence de Senaboul Beck qui va se présenter, qui a un rôle important dans cet établissement tout à fait original. Et on va parler avec elle de ce qui se passe ici. Bonjour Senaboul.
2: Bonjour.
1: Alors, votre rôle dans ce Hangar Zéro, vous pouvez nous en dire un peu plus?
2: Alors, moi, je suis la chargée de communication du Hangar Zéro. Je me charge de tout ce qui est flyers, des événements, les événements sur Facebook, donc tout ce qui est réseaux sociaux, Facebook, Instagram, TikTok, YouTube, également du site web. Également tout ce qui est communication des locations d'espace, communication, enfin dans sa globalité, pour tout ce qu'on propose au Hangar.
1: Donc c'est pour ça que je suis avec vous aujourd'hui, puisqu'on va parler de ce qui se passe ici. Alors pour ceux qui ne connaîtraient pas encore cet endroit, on peut peut-être raconter un petit peu son histoire et sa spécificité.
2: Alors le Hangar Zéro, c'est un lieu qui appartient à la ville, qui était du coup un ancien entrepôt, qui appartenait du coup au Docker et qui a été réaménagé en lieu de vie et pour la transition écologique et sociale.
1: Voilà, et ça va faire bientôt 10 ans hein, que ce bâtiment est disponible et fréquentable.
2: Exactement. L'année prochaine, ça va faire 10 ans que le hangar, le projet a été déposé du Hangar Zéro, où on a imaginé la suite pour ce beau bâtiment.
1: Alors, vous parlez de l'esprit de ce lieu, de le côté original de sa fonction dans le quartier, mais pas que dans le quartier. Vous pouvez nous développer un peu?
2: Oui, dans le quartier, il a une grosse fonction qui est le lien au quartier. Donc, on appelle lien au quartier tout ce qu'on propose en volet événementiel, que ce soit des ateliers gratuits ou à prix libre pour les enfants et les adultes tous les mercredis après-midi, par exemple, que ce soit des permanences qui sont gratuites avec permanence chimère tous les mardis. C'est vraiment un lieu où on propose justement ce lien au quartier, mais de plein de manières différentes, que ce soit avec les écoles, en proposant des ateliers ou des visites du lieu, de l'aquaponie, pour montrer un peu tout ce qu'on peut faire à partir du réemploi, à partir de bonne volonté.
1: Alors, vous avez employé un mot, un gros mot, aquaponie. Vous pouvez nous dire ce que ça veut dire?
2: Alors, la ferme aquaponique, elle se situe au Hangar Zéro. C'est l'entreprise Symbiose d'Arnaud, qui est un locataire du Hangar Zéro. Et cette ferme aquaponique, c'est un système de recyclage, de récupération d'eau, un système circulaire avec des bassins de truites qui sont élevés dans 4 bassins au Hangar Zéro. Et ces bassins, du coup, vont élever les truites qui, elles, vont avoir des déjections. Ces déjections vont aller dans l'eau. Et cette eau, elle va être filtrée et redonnée aux plantes via des tuyaux, enfin voilà, un système qui a été construit par l'équipe Construire du Hangar et qui va permettre du coup de nourrir toutes les plantes. Et ensuite, cette eau-là va pouvoir aussi repartir pour les poissons une fois refiltrée également. Donc c'est vraiment un système circulaire car le poisson va utiliser les bienfaits des plantes et les poissons vont donner des bienfaits aux plantes.
1: Oui, donc ça c'est vraiment tout à fait emblématique hein, de l'esprit du Hangar Zéro, c'est recycler au maximum, enfin le mot est un peu peut-être un petit peu trop simple, mais c'est, l'esprit c'est ça, ne rien jeter, réutiliser au maximum tout ce qu'on peut trouver. C'est aussi pour ça qu'il y a certainement à l'extérieur un entrepôt de matériaux.
2: Alors oui, on a pas mal de matériaux récupérés par l'association Permac qui pareil a aidé à construire le lieu, parce que c'est Permac qui a quand même permis de récupérer tout le bois qui a été utilisé pour construire ce lieu. Donc il y a vraiment beaucoup de bois et on est à quasiment 70% de matériaux de réemploi dans le lieu. Donc tous ces matériaux-là, il y a Permac. Pour la décoration, il va y avoir aussi Vincent qui a son association LH Anti-Gaspi qui parfois nous permet du coup de faire des petits déjeuners pour le grand public. Distribution de petits déjeuners tous les mercredis matins. Et c'est gratuit. Donc voilà, c'est un exemple en plus du lien au quartier.
1: Oui, c'est ça. Parce que donc ce magnifique bâtiment en briques abrite également un espace où on peut boire et où on peut manger aussi, hein.
2: Oui, alors il y a le bar du Hangar Zéro qui a été pendant longtemps aussi un resto, mais pour le moment le resto est en reconstruction pour donner un modèle un peu plus stable et un peu plus sympa aussi, un peu plus original. Mais du coup, la partie bar et événementiel fonctionne pas mal en ce moment. Vous pouvez venir au bar sur les horaires d'ouverture. Donc, c'est à partir de 17h tous les jours jusqu'à 1h30 les week-ends.
1: Et on peut là boire un verre au bord de l'eau presque. Hein.
2: Voilà, c'est ça. Au bord du quai de la Saône. Un petit verre au bord du quai. Vous pouvez prendre votre verre à emporter, le ramener au bord du quai. Enfin, voilà, on est très... On a aussi notre jardin qui est bien fleuri là avec le printemps. Ouais. L'équipe jardin propose également des chantiers jardin si vous voulez venir mettre la main à la pâte aussi. C'est tous les mardis après-midi.
1: Alors, des expositions également, parce qu'au moment où on se rencontre, peut-être que ce sera terminé quand on diffusera notre entretien, mais vous accueillez cette belle exposition sur les mémoires des Tréfileries et vous avez peut-être d'autres projets.
2: Alors oui. Là, ce mois-ci, on a 3 expositions. Donc, il y a la mémoire des Tréfileries qui fonctionne très très bien avec Cueilleurs d'Histoire, l'association de Karine. Donc là, c'est une première expo. Et on en a 3 autres avec Estelle Piffre qui propose des peintures un peu plus dans l'esprit avré, mère, toujours avec des femmes représentées. En ayant discuté avec elle, j'ai appris que c'était ses filles qu'elle représentait dans ses tableaux. Donc avec les beaux yeux bleus, magnifiques. Donc ça, c'est la 2e expo. Et en 3e expo, du coup, on a une expo de Michel Lacaille, le cabinet des curiosités. Alors, c'est une exposition assez originale, avec des références de, je pense, tout ce qu'il a vécu aussi dans sa vie. Donc on va retrouver le côté marin, des... Enfin voilà, il y a une belle vitrine avec plein de choses à découvrir. J'ai pas encore eu l'occasion de discuter avec l'artiste, c'est pour ça que j'ai pas forcément beaucoup d'informations à donner. Mais c'est très très intriguant. Enfin voilà, et ça se situe dans le restaurant du Hangar Zéro, cette exposition-là.
1: Donc c'est un endroit où tout le monde peut entrer. On peut participer à des ateliers en s'inscrivant, j'imagine. Comment il faut faire?
2: Alors oui, il va y avoir des ateliers à prix libre, pas besoin de s'inscrire. Souvent, la plupart du temps, c'est sans inscription. Vous venez au hangar sur les horaires des ateliers et vous retrouverez dans le restaurant toutes les personnes qui organisent les ateliers ou vous serez redirigé dans les bonnes salles. Comme le hangar, c'est quand même assez grand. Et pour tout ce qui est atelier ou événement sur inscription ou réservation, vous avez l'information. Donc, soit sur Facebook, pour ceux qui ont Facebook, sur les événements Facebook du Hangar Zéro, vous avez toutes les informations. Ou sinon, vous allez directement sur le site web du Hangar Zéro, sur la page de l'agenda. Et là, vous avez un agenda et vraiment, vous cliquez sur chaque date et vous avez toutes les infos en détail.
1: Et est-ce que vous prévoyez des événements à plus ample amplitude, une fête, quelque chose qui va intriguer tout le monde et qui va pousser tout le monde à venir ici?
2: Alors oui, on organise pour la 2e édition le festival de la bascule en juin. Et ce festival, du coup, a pour but de faire connaître le lieu, tout ce qui s'y passe, toutes les valeurs. Et c'est la particularité de cette année, c'est que chaque journée va tourner autour d'une thématique particulière. Donc l'année dernière, on n'avait pas forcément tourné par thématique sur des journées. Mais cette année, on propose du coup des thématiques pour vraiment cibler les personnes qui vont venir et pour pas trop mélanger non plus aussi les différents secteurs d'activité. On va avoir une journée qui va tourner sur l'alimentation, une journée qui va tourner sur le textile, donc tout ce qui est réemploi à partir du textile. Maintenant qu'on a un pôle textile qui a ouvert également au Hangar Zéro avec Philippe Dacuna, on est en pleine création d'une collection capsule du Hangar Zéro en réemploi. Et donc voilà, ça va être l'occasion de discuter de ces gros sujets sur le textile et l'industrie des fast fashion. Enfin voilà, comment on peut améliorer les choses. Et pour cette 3e journée, ce sera une journée thématique construction et architecture. Donc avec des petites tables rondes comme il y a eu l'année dernière sur les sujets qui concernent plus l'architecture et la construction.
1: Et il y a une place pour la musique aussi, quelquefois, vous faites des concerts?
2: Oui, alors la musique a toute sa place au Hangar Zéro. Toutes les semaines, on propose à peu près 3-4 concerts par semaine. Et pendant la bascule, l'événement dont je parlais juste avant, le festival, il va également y avoir sur toutes les journées des concerts pour clôturer chaque journée en dansant et en discutant tous ensemble dans un moment convivial.
1: Mais écoutez, j'espère que vous aurez donné envie à nos auditeurs de pousser la porte du Hangar Zéro. Merci beaucoup, Sénabou. Et on rappelle qu'évidemment, la bonne façon de procéder, c'est de vous retrouver sur les réseaux ou sur votre site.
2: Oui, voilà, exactement. Ou de venir vraiment directement au Hangar Zéro, discuter avec nous, prendre nos flyers, prendre un petit café. Enfin, voilà, vous aurez vraiment toujours quelqu'un pour discuter avec vous, vous montrer ou vous inviter à revenir différemment pour vous accueillir.
1: Merci, Sénébou.
2: Avec grand plaisir. Merci à vous, Christine.
1: Au revoir.
2: Au revoir.
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0: Philippe Aurouze, bienvenue au micro de Porteur de Vie. Je rappelle que vous êtes pasteur de l'église adventiste. Vous nous accompagnez régulièrement à ce micro pour partager avec nous une réflexion autour de la Bible. Et aujourd'hui, vous nous proposez de prendre un texte qui se trouve dans la Genèse, au chapitre 2 et au verset 21 à 23. Alors le Seigneur Dieu fait tomber l'homme dans un sommeil très profond. Il lui prend une côte et il referme la peau à sa place. Avec cette côte, le Seigneur Dieu fait une femme et il l'amène à l'homme. Alors l'homme dit « Cette fois, voici quelqu'un comme moi. Elle tient vraiment de moi par tout son corps. On l'appellera femme de l'homme parce qu'elle vient de l'homme. » Alors, pasteur Aurouze, qu'est-ce qui vous interpelle dans ce texte ?
1: Oh, d'abord, il est très connu. C'est un texte que tout le monde a en tout cas dans la tête.
0: Donc vous nous invitez à le redécouvrir aujourd'hui ?
1: Peut-être un tout petit peu à le redécouvrir. Rappelons le contexte que nous avons déjà évoqué. Dieu crée l'homme, il le place dans le jardin d'Éden, lieu paradisiaque. Il pose un interdit pédagogique permettant à l'homme de reconnaître qu'il est gestionnaire et Dieu étant le propriétaire. Il invite l'homme à nommer les animaux, c'est-à-dire il fait de l'homme un partenaire co-créateur. Et puis, tout d'un coup, l'homme se rend compte qu'il est tout seul et que cette solitude génère un manque. L'homme se sent seul et en cela rejoint déjà le regard que Dieu portait sur la situation. Et immédiatement, Dieu répond à sa requête. Il le fait tomber dans un profond sommeil. Il forme cette femme qui sort de l'homme, mais l'homme ne le sait pas. Et quand l'homme se réveille, Dieu lui amène, nous dit le texte, Dieu lui amène cette femme. Et là, émerveillement, enchantement, l'homme est aux anges. Enfin, quelqu'un qui lui ressemble. Enfin, quelqu'un avec qui il va pouvoir partager. Enfin, un alter ego. Enfin, un vis-à-vis. Moi, il y a plusieurs choses qui m'interpellent là-dedans. D'abord, Dieu, au verset 22, l'auteur nous le dit, forme une femme. Il définit déjà qui est cet individu.
0: Le genre.
1: Le genre. C'est une femme, féminin, mais en même temps, il la nomme Isha. Quand l'homme se réveille, il découvre, et tout d'un coup, il nomme cette femme.

0: Oui, c'est ce qu'on peut remarquer dans le texte.
1: Vous avez remarqué qu'il la nomme alors que Dieu l'a déjà nommée.
0: Oui.
1: Et il donne le même nom. Ils sont en phase. En fait, il se découvre comme masculin, Ish, et il nomme cette femme Isha, son vis-à-vis. Et là encore, clin d'œil, l'homme rejoint Dieu. L'homme porte le même regard que Dieu. L'homme est dans un fonctionnement dynamique. Et puis, en même temps, cet homme crée le couple avec cette femme parce qu'il considère qu'elle vient de lui, qu'elle peut lui apporter. Et inversement, on verra que la femme peut énormément apporter à l'homme. Nous avons là le premier couple. Alors, qu'est-ce qui m'interpelle là-dedans? En fait, ce qui m'interpelle, c'est est-ce que lorsque nous voulons former couple, c'est simplement pour combler une solitude ou pour avoir une vis-à-vis? Est-ce que lorsque nous voulons nous mettre avec une femme en tant qu'homme ou avec un homme en tant que femme, c'est pour batifoler ensemble ou pour construire ensemble? Est-ce que nous proposons ou nous exprimons à Dieu notre besoin en acceptant que Dieu le comble sans que nous sachions comment, puisqu'il nous fait plonger dans un grand sommeil? Et si aujourd'hui c'était encore valable? Et si lorsque nous sommes face à une difficulté relationnelle, existentielle, nous avons besoin de partager avec l'autre, et si nous posions les choses entre les mains de Dieu, et que sans savoir comment, il nous amène celle ou celui avec qui nous pourrons partager, celle ou celui avec qui nous pourrons grandir, celle ou celui avec qui nous pourrons construire un vis-à-vis et qui nous permettra ensemble d'être des porteurs de vie.
0: Pasteur Philippe Aurouze, merci pour ce partage à ce micro. C'était donc Porteur de vie. Au revoir.

0: bienvenue sur Planète Jazz, une émission tout à fait spéciale car Planète Jazz a le plaisir d'inviter Hugo Lippi qui nous présente sa dernière production intitulée Comfort Zone. Monsieur Lippi, heureux de vous trouver avec nous. Vous êtes le musicien guitariste de l'étape puisque j'avais beaucoup aimé le titre de votre composition sur l'un des derniers disques qui s'intitulait Cowboy, C-A-U-X, comme la pointe de Co. Pour les auditeurs nationaux, il s'agit d'une région qui touche la Manche et qui est au nord du Havre.
1: Bonjour Jean, je suis ravi d'être de nouveau ici, à Albatros. Oui, effectivement, alors si on doit commencer par ce petit clin d'œil, bon, j'ai toujours aimé les jeux de mots, c'est un peu par atavisme parce que j'ai commencé au Havre et la plupart des musiciens en étaient assez friands, donc c'est une gymnastique intellectuelle dans laquelle j'ai pas mal baigné. Et donc, oui, celui-là, ça m'a. Mais effectivement, le problème, c'est qu'il faut le lire pour le comprendre. Voilà.
0: mais c'est une caractéristique du jazz, d'ailleurs, de mêler l'humour, le sérieux et l'avant-garde.
1: Oui.
0: Nous allons donc écouter la première composition qui se trouve sur ce dernier disque. Il s'agit d'un thème de Django Reinhardt, Manoir de mes rêves.

0: Manoir de mes rêves, composition de Django Reinhardt. Comment ça se fait que dans un disque d'un jeune musicien qui semble apprécier Django Reinhardt comme tous les guitaristes, mais qui en propose, je dirais, une recomposition avec une musique très moderne, et le prétexte de Manoir de mes rêves, c'est simplement une mélodie parfaite que tout le monde aime, mais qu'on pourrait s'étonner de voir en tête d'un disque qui va sortir le 23 août de cette année.
1: Alors moi, oui, de toute façon, Django, ça m'a toujours accompagné depuis... Bon, effectivement, je ne suis pas un cas isolé, particulièrement quand on est guitariste. Voilà, moi, au-delà du musicien qu'il était, c'est toute la philosophie qui s'en dégage, c'est tout cet esprit de liberté qui m'est toujours apparu. Et ce qui est incroyable avec Django, c'est que c'est un des rares musiciens de jazz, il y en a quelques-uns, mais c'est un des rares musiciens de jazz qui peut s'adresser à tout public. C'est-à-dire qu'on soit initié, on peut en comprendre la valeur intrinsèque, c'est-à-dire que les musiciens se retrouvent, parce que quand on analyse sa musique, elle est d'une grande richesse, mais j'ai remarqué aussi que parfois chez les néophytes, même sans écouter spécialement ses compositions, sans faire du détail dans les notes, c'est quelque chose qui entraîne les gens. Et j'ai remarqué qu'il avait une... Sa musique avait presque un don, bon, j'irais pas dire que c'est de guérisseur, mais ça rend les gens heureux. C'est-à-dire que j'ai déjà vu les gens changer de comportement. Il y a quelques musiciens comme ça qui mettent les gens dans un état de liesse et qui entraînent. Et voilà, il fait partie de ces gens-là. Et moi, ça m'est apparu très jeune déjà.
0: Bah, c'est vraiment très bien. En fait, Django Reinhardt appartient à toutes les générations. Ça, c'est indéniable. Et ça n'est jamais démodé, même si on écoute le Django Reinhardt des années de la Deuxième Guerre mondiale, ouais. Et juste l'après-guerre sur Paris, on a l'impression que c'est de la musique contemporaine et qui le restera toujours.
1: Oui, oui, un peu à l'instar d'un Bach, d'un Mozart, évidemment. Bon, on sait très bien que le temps fait son effet quand même, mais il y a quelque chose de très intemporel.
0: Ouais, c'est pas le même registre, mais l'effet sur les auditeurs est le même. Alors, avec tes musiciens, là, tu nous proposes deux Américains,
1: oui.
0: Ben Wolf et Donald Edwards. C'est très surprenant, puisque j'avouerai qu'ils ne sont pas très connus en France et en Europe. En plus, ton pianiste Nardin, lui, joue d'habitude avec Léon Parker, qui est un batteur extraordinaire.
1: Bien sûr.
0: Comment ça se fait que vous en êtes venu à aller à New York et à choisir... Pour nous, des inconnus, qui sont des professionnels de haut niveau, puisqu'ils jouent avec Marsalis, mais c'est un peu étonnant.
1: Oui, alors, il y a tout un concours de circonstances, en fait, là... Si je dois commencer par le début, Fred Nardin, on jouait déjà beaucoup ensemble à Paris, on a fait diverses choses, on se voyait aussi beaucoup pour jouer de manière informelle comme ça. C'est quelqu'un dont je me sens assez proche parce qu'on a un parcours un tout petit peu commun, même si après lui a fait des conservatoires, des choses comme ça, et ce qui n'est pas mon cas. Mais on a commencé tous les deux par les groupes de variétés locaux. Lui vient d'une famille de musiciens, il a enchaîné les balles, tu sais. Je sais que inconsciemment il y a des choses sur lesquelles on se retrouve, qu'on apprend que dans ce genre de contexte. Et donc c'est ce qui a créé quand même une petite symbiose entre nous deux. Bon, c'est un musicien exceptionnel, doublé d'un grand professionnel. Et bon, alors, pour la petite histoire, moi, j'allais à New York avec une amie, voilà. Et en fait, l'idée a germé, pourquoi pas enregistrer à New York. Moi, ça fait un petit moment que je voulais jouer avec Fred. Il se trouve qu'il était à New York, là-bas, aussi, pour superviser et jouer avec une chanteuse qui l'avait demandé comme directeur artistique. Rôle qu'il a aussi assumé aussi sur mon disque.
0: Sur ce disque-là.
1: Voilà, exactement. Et en fait, voilà. Et après, donc Donald Edwards, c'est quelqu'un avec qui j'avais tourné avec Sarah McKenzie en Europe, et on s'était très bien entendu. Et en fait, je lui ai dit, quel bassiste tu aimes vraiment jouer, avec lequel tu te sentirais le plus à l'aise. Il m'a conseillé Ben Wolf, que je connaissais de nom parce que je connaissais les quintettes de Marsalis, et puis je l'avais vu avec Harry Connick aussi. Voilà, donc c'était quelqu'un. Donc voilà, et puis on s'est dit,
0: L'enregistrement dans les studios new-yorkais, sont supérieurs à ce qui se passe en France ou ça n'a...
1: Non, je dirais pas supérieurs du tout, parce qu'il y a évidemment des très grands professionnels en France, et puis en plus maintenant, beaucoup aussi, enfin, comme les musiciens, beaucoup ont voyagé, ont eu des expériences à l'étranger. Et en plus, non, il y a vraiment, non, il y a des studios formidables. Moi, c'était une sorte de dépaysement, mais à tout niveau. Pas, c'est-à-dire que c'est marrant, mais j'avais envie d'entendre Take Two et Take One. voilà,
0: en parlant de dépaysement, le titre de ton album Comfort Zone, c'est sortir de son train-train, c'est se mettre en danger pour une meilleure production. C'est dans ce sens-là qu'il faut l'entendre.
1: Meilleur, je sais pas. Moi personnellement, je sais que parfois, de toute façon, la vie nous fait sortir de cette zone de confort. Et je connais aussi beaucoup de gens qui ont toujours eu peur d'en sortir. Et en fait, à terme, moi, je me rends compte, si je regarde rétrospectivement, que j'ai toujours eu du mal à rester dans des habitudes comme ça. J'ai besoin d'aller voir plus loin, de me découvrir un tout petit peu plus. Et pour la petite histoire, quand j'ai pris le taxi qu'allait justement, parce que j'étais donc dans le fin fond de Brooklyn et qu'allait dans le Queen, dans le quartier d'Astoria, là où se trouvait le studio, bah, il y avait toute une émission qui parlait de ça, en fait. Donc le titre était pas... j'avais pas encore de titre, et en fait, pendant 20 minutes, il y avait quelqu'un... Ça ressemblait presque à un prêche, en fait. C'était très étonnant. Alors, je sais pas quel était le nom de l'émission. Peut-être qu'elle la connaissait, Jean, peut-être. Mais voilà. Et le gars insistait sur là-dessus, sur le fait de sortir de sa zone de confort, pour aller vers quelque chose, parfois, de plus lumineux, peut-être de plus dangereux. Mais je me rends compte que les gens qui m'inspirent ont toujours... On parlait de Django Reinhardt. Voilà, je vois les peintres qui m'inspirent le plus, sans parler que des musiciens, sont des gens qui ont toujours été de l'avant, et dès qu'ils n'avaient pas achevé quelque chose, ils partaient sur un autre courant.
0: C'est ça, aller vers un autre projet, oui. et pas rester incrusté dans sa routine.
1: Ça aurait été dommage si Léonard de Vinci n'avait fait que des Jocondes. Voilà. Donc au bout d'un moment, il avait fait son chef-d'œuvre, il est parti sur d'autres choses.
0: Ce que je te propose là, c'est d'écouter une de tes compositions, puisque en fait, ton disque, c'est quand même des compositions de Hugo Lippi, et notamment Choice, qui nous propose une interprétation tout à fait personnelle et un jeu de guitare particulièrement précis.

été exceptionnel au Havre, bien qu'il fasse toujours un été exceptionnel, et ce qui inspire notre cher Hugo Lippi à nous proposer un thème de rigueur.

0: Eh bien, merci pour ce superbe cadeau, un Summertime en direct à la guitare par Hugo Lippi, qui dans son album ne prend pas ce thème-là, mais je vous recommande l'écoute de thème de Eddie Harris, Freedom Jazz Dance. Eddie Harris, qui était ce saxophoniste un peu oublié, alors que ça a été un chaînon important des musiciens, puisque ça a été le premier à électrifier son saxo. Très bien, donc le 23 août, le disque sera dans les bacs des disquaires. Je vous demande tous de vous précipiter, car tous les morceaux sont tout à fait passionnants. Par contre, que va-t-il se passer dans un avenir proche pour Hugo Lippi ? Il y a un projet d'enregistrement, quelque chose ?
1: Alors, un projet pour l'instant, non, pas grand-chose de vraiment arrêté. Il y a des choses sur le feu, mais comme c'est pas encore, officialisé, je peux pas vraiment en parler. Par contre, je viens d'enregistrer, en plus de ce disque-là, on a enregistré cette année avec le pianiste Eric Lenini, qui a fait un disque formidable autour de la guitare, en compagnie du grand Thomas Bramery à la contrebasse, qui est un de ses fidèles complices, bon, qu'on ne présente plus, et un extraordinaire guitariste de la même génération que moi, alors je sais pas si je dois dire jeune ou pas, mais qui s'appelle Rocky Gresset, voilà, qui est un qu'on peut apprécier notamment dans le projet Selmer 627. Je crois, et avec Thomas Dutron, et c'est voilà, et ce disque-là s'articule, donc c'est évidemment le projet d'Eric Lenini, qui est un pianiste qu'on ne présente plus, et c'est à la fois très hétérogène dans le répertoire, puisque ça va à l'image de la carrière d'Eric, qui a toujours été un touche-à-tout, qui a allé des plus grands jazzman, en passant par Claude Nougaro, par Salvador, Ibrahim Alouf. Mais qu'il arrive à en faire quelque chose de vraiment homogène. Et je pense que personnellement, moi, je l'ai évidemment écouté, puisque je l'ai enregistré. Et c'est un très, très beau disque, une très belle réalisation.
0: Bah, très bien. Écoutez, on attend qu'il soit dans nos bacs pour l'écouter.
1: 6 septembre, je crois.
0: Et le 6 septembre. Voilà. Très bien. La date est notée. Hugo, je te remercie de t'être déplacé, de nous avoir fait ce cadeau à la guitare.
1: Ouais,
0: et je te souhaite de nombreux concerts et une tournée particulièrement valorisante pour à la fois la compagnie Gaïa qui te produit et pour toi, pour ta carrière.
1: Merci beaucoup, Jean. C'est toujours un grand plaisir.

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Amis auditeurs, bonjour, c'est la première de deux émissions consacrées au King Arthur de Purcell. Le roi Arthur, qui date de 1691, comme les autres grandes musiques de scène de Purcell, pose à l'auditeur d'aujourd'hui un problème préalable, celui d'un genre insolite. En effet, le roi Arthur, dont John Dryden, ancien poète lauréat et le plus remarquable des poètes qui travaillèrent en collaboration avec Purcell directement, signa le livret, n'est ni une pièce de théâtre ni un opéra, mais un hybride des deux, qu'on pourrait baptiser semi-opéra. La musique, le drame et la mise en scène, décors, costumes, ballets, étaient d'égale importance car, comme l'écrivait alors le dramaturge Peter Motter, l'expérience nous a enseigné que l'esprit anglais ne s'accommode pas du chant continuel. Nos gentilshommes anglais, l'oreille satisfaite, désirent également être distraits par la musique et la danse habilement mêlées à la comédie ou la tragédie. Le semi-opéra était le prolongement de la fort ancienne tradition du masque. Le roi Arthur fut créé pour le théâtre de la reine, Dorset Garden, alors le plus grand et le plus somptueux de toute l'Angleterre. Il était équipé d'une machinerie spécialement conçue pour les effets spectaculaires. Le souffleur note que King Arthur était admirablement décoré de toiles, de machines et de danse. Les protagonistes de la pièce ne chantaient pas, mais les deux rôles, chantant et parlant, de Philidel, un esprit des airs, et de Grimbald, un esprit de la terre, était tenu par les membres titulaires de la troupe. La musique servant particulièrement les séquences à grande mise en scène. Par bonheur, elles sont en général si longues que l'enregistrement de la seule musique permet de suivre la continuité dramatique. Voici donc le premier acte. Dès l'ouverture, que précèdent les parties instrumentales du prologue, la trompette signale que la vaillance martiale sera l'un des thèmes de l'œuvre. Ce roi Arthur est interprété ici par le Deller Consort sous la direction d'Alfred Deller.

La première scène chantée du deuxième acte, Venez par ici, est dans le roi Arthur ce qu'il y a de plus proche du pur opéra, car la musique y est intimement liée à l'action dramatique. Le roi Arthur et ses troupes, poursuivant les Saxons en retraite, hésitent entre les indications de Philidèle, qui les mèneront en lieu sûr, et celles de Grimbald, qui les conduirait dans un marécage. Comme ils font le bon choix, les chœurs deviennent joyeusement sereins. D'autres séquences musicales de cet acte est une fête pastorale donnée par les campagnards du Kent pour distraire Emmeline, la fiancée d'Arthur. Après un prélude idyllique, bien heureux les bergers, les hommes offrent leur flûte de Pan aux femmes, mais ces dernières refusent, deux bergères soutenant même qu'elles ne joueront pas l'air des hommes tant qu'ils n'auront pas signé les contrats de mariage, ce qu'ils acceptent aussitôt, et tous se rassemblent une fois encore en un cœur unanime.

La musique du troisième acte, du roi Arthur, la scène du froid, la fameuse scène du froid, est également offerte à Emmeline, mais par un soupirant rival d'Arthur, le magicien saxon Osmond, pour montrer le pouvoir de l'amour dans les pays laqués de glace.

C'est la fin de la première sur deux émissions consacrées au roi Arthur de Purcell avec le Daler Concert and Choir, King's Music pour ce que nous entendrons après, sous la direction d'Alfred Daler.

0: 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Tout de suite, une petite pause dans cet après-midi classique en compagnie des Voix du Havre pour votre chronique Lire au Havre qui sera suivie de votre émission Le Chant du Violoncelle.
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2: Je vais vous lire un extrait d'Edmond Ganglion et fils d'Elgioff, aux éditions du Rocher. Saint Jean était un de ces villages où les chiens s'appelaient Rex et les chats Minou, où l'église se trouvait place de l'église et la mairie place de la mairie. Il n'y avait plus grand-chose ici, plus grand monde. Rue principale, anciennement rue centrale, des bancs attendaient devant les maisons, qu'il fasse moins chaud, qu'il fasse moins froid, qu'on les repeigne ou qu'on les brûle, mais qu'on en finisse d'attendre. Les deux derniers commerces agonisaient lentement. Le café du soleil et ses trois joueurs de cartes somnolents, et juste en face, une petite boutique à la devanture sombre, Edmond Ganglion fils, pompe funèbre. L'entreprise avait connu des années fastes, à l'époque où Saint-Jean était encore un village florissant, au cœur d'un pays oublié par les fossoyeurs. Dans toute la région, lorsqu'il était question de funérailles, Ganglion et ses inhumations sans douleur, comme il les garantissait, étaient incontournables. Débordé par la tâche, il lui était même arrivé de prier le ciel pour que Dieu en épargne certains. En ces temps bénis, chez Ganglion et fils, le dernier des grouillots mangeait des tournes d'eau tous les jours de la semaine, et même entre les repas. C'était l'époque prospère. D'année en année, la situation s'était dégradée. Ce n'était pas la concurrence qui avait tué le marché. C'était les mœurs. Les mœurs étaient mœurs et manquaient cruellement à Ganglion. Saint-Jean et les hameaux avoisinants s'étaient dépeuplés. Les maisons vides n'abritaient plus que les âmes éventées de ses anciens clients. Et ici, on ne mourait pas avant l'âge. C'était une faveur divine, comme une compensation, un microclimat, ou le grand air, simplement. Le dernier client, le doyen d'alors, s'était éteint le jour de l'an, au bal du dernier âge. Et depuis des mois maintenant, personne n'avait franchi le seuil de la boutique, les larmes aux yeux. Chaque jour, avec plus de certitude, Ganglion sentait la fin de son commerce approcher. L'habitude qu'il avait prise en 40 ans de métier de n'intervenir qu'après le rendait d'autant plus inapte à affronter cette lente décadence. C'était un homme d'épilogue. Jamais il n'avait craint aucune situation désespérée. Celle qu'il redoutait par-dessus tout était celle qui n'était que grave. En dépit de ce marasme, il gardait une très haute opinion de sa profession. « Il y a deux personnes absolument indispensables en ce bas monde, disait-il. La sage-femme et le fossoyeur. L'une accueille, l'autre raccompagne. Entre les deux, les gens se débrouillent. » Je vous ai lu un extrait d'Edmond Ganglion et fils d'Elgloff aux éditions du Rocher.
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Le temps pour nous de nous évader dans tous les pays, au gré tout simplement de mes humeurs vagabondes. Et pour commencer ce voyage, nous partons du côté de l'Allemagne, rejoindre à Leipzig un certain Felix Mendelssohn. Mais pour cela, il va falloir le suivre, ce grand et surdoué compositeur. Nous partons avec lui en Écosse. En effet, ce compositeur a beaucoup voyagé. Il avait la bougeotte Mendelssohn. Et nous voici donc dans le mouvement lent de cette très lyrique et chaleureuse symphonie numéro 3.

de Félix Mendelssohn, c'était un extrait, le mouvement lent, plus exactement, de la symphonie dite écossaise, symphonie numéro 3. Nous allons revenir en France, beaucoup plus près de nous, dans le temps, quoique. Nous sommes avec Vincent d'Indy au début du XXe siècle et nous partons dans la montagne. Vincent d'Indy a signé quelques pièces à caractère presque populaire, en tous les cas s'inspirant de chansons des villages. Et là, dans la symphonie sur un chant montagnard français, nous sommes dans la région des Cévennes.

La symphonie sur un chant montagnard français de Vincent d'Indy. Vous avez pu retrouver ce thème populaire joué au cor à plusieurs reprises. Alors cela m'apporte tout simplement sur un plateau la suite de notre émission avec le cor. Un compositeur cependant pas connu et qui a laissé beaucoup de pièces pour le cor. Il était lui-même corniste. Franz Danzy. 1763-1826, et voici le mouvement lent, la romance du concerto en mi majeur pour cor et orchestre avec Andrew Joy au cor solo.

C'était le second mouvement, la romance du concerto numéro 3 en mi majeur pour cor et orchestre de Franz Danzy. Alors je ne sais pas comment c'est pour vous, mais pour moi le cor c'est l'instrument qui évoque les grandes étendues, qui m'entraîne dans une forêt imaginaire, dans de larges espaces. Qui dit larges espaces, eh bien ça fait penser tout de suite à la Russie et tout spécialement à Rachmaninov. Et son second concerto pour piano et orchestre nous propose une évasion absolument inouïe. Beaucoup de souplesse, beaucoup de phrasé dans ce second mouvement si célèbre que je vous invite à redécouvrir maintenant.

C'était le second mouvement du concerto pour piano et orchestre de Rachmaninov. Nous poursuivons notre évasion dans notre émission Le chant du violoncelle avec un détour par l'Italie. Nous entendons la musique de Ottorino Respighi. Déjà, depuis plusieurs semaines, je vous ai proposé régulièrement ce compositeur. Et voici ce que donne sous la plume de ce compositeur italien, l'aube. Voici un extrait des Fontaines de Rome, la fontaine de Valle Giulia à l'aube.

bien des manières pour envisager l'aube. Celle de Respighi m'a particulièrement plu. Je vous ai proposé cette musique parce que l'orchestration est somptueuse. Hommage à tous les instruments de l'orchestre. Vous avez entendu ces gouttelettes d'eau de la rosée avec ses trémolos de violon et par-dessus le cor, la clarinette, la flûte. Enfin, tous les instruments ici au service d'un chatoiement, d'une luminosité extrême. Pour cette fontaine de la vallée Giulia à l'aube, extrait des fameuses pièces Les Fontaines de Rome. De toutes les façons, dès que l'on parle de Mozart, il y a toujours une aube quelque part.

C'est ce qu'on a dans la tête, certainement, quand on a une dizaine d'années et que l'on s'appelle Mozart. C'était Andante de la symphonie Köchel 22, numéro 5. Nous arrivons bientôt au terme de notre balade, de notre évasion dans le champ du violoncelle. Mais pour terminer, je voudrais vous proposer un petit plus avec le célèbre groupe anglais The King's Singers. Dans un très beau chant que je vous dédie à toutes et à tous. Maintenant, je vous offre des roses.

C'était à l'instant The King Singers dans The Rose. Et bien voilà, amis de la radio, j'ai eu un grand, grand bonheur, oui, réel plaisir en votre compagnie pendant ces 45 minutes du chant du violoncelle. C'était Daniel Jublin avec vous. Je vous ai préparé ces moments de musique en pensant à l'évasion, en pensant à la détente, en pensant au ciel et au ciel du violoncelle. Un grand ciel bleu dans la tête pour poursuivre la journée. Je vous dis à très très bientôt.

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1: Qui se cache derrière cette date ?
2: Aujourd'hui, 18 mai, Eric. Avec Eric, nous nous retrouvons avec un nom germanique, puisque Eric est un adjectif d'origine germanique qui veut dire le roi ou le puissant, celui qui a un pouvoir particulier. Mais avec cet Eric, nous allons aussi voyager davantage vers le nord encore, puisque nous allons en Scandinavie et nous sommes au XIIe siècle. À cette époque-là, la famille Edvardsson est la famille royale de Suède. Et Eric, en 1156, va succéder à son père qui est décédé. Il devient donc roi de Suède. Et ce personnage est d'abord préoccupé non pas par le pouvoir politique qu'il exerce, mais il est préoccupé par le christianisme qui l'intéresse beaucoup et il voudrait pouvoir partager sa foi. Et on dit qu'il parcourt un peu toutes les régions de Scandinavie pour faire connaître sa foi. C'est vrai qu'avec les mœurs de l'époque, parfois il avait une certaine violence pour essayer de partager sa foi. On dit même qu'il a organisé quelque chose qui a plus ressemblé à une croisade qu'à une campagne d'évangélisation à l'intention des Finlandais pour essayer de les faire devenir chrétiens. Mais pendant qu'il est en Finlande, justement, il apprend qu'un de ses rivaux, qui est un prince du Danemark, qui s'appelle Magnus Henriksson, a décidé d'envahir la Suède. Alors, il revient de Finlande, où il se trouve, il rentre en Suède, et l'affrontement a lieu. Et quand il va revenir de cet affrontement, de cette bataille, il est blessé, mais il décide d'aller absolument à un service religieux qui se tient dans la grande église de ce qui est devenu aujourd'hui Uppsala, donc l'une des très grandes villes célèbres et universités anciennes de Suède, et qu'il va mourir à la sortie de ce service religieux. Et depuis lors, Eric est considéré comme un saint, comme un martyr. On a beaucoup célébré son nom au cours du XVIe, puis du XVIIe siècle, et à sa suite, de nombreux rois scandinaves, que ce soit en Suède, en Norvège ou au Danemark, ont porté ce prénom d'Eric. Donc voilà donc un personnage qui a marqué une tranche d'histoire, qui est intéressante, lointaine, peut-être un peu brutale, mais avec une préoccupation qui est une préoccupation que peut-être beaucoup ont oubliée aujourd'hui, qui est celle de partager sa foi dans toutes les circonstances, avec tous les gens qui l'ignorent. Et je crois que c'est dans une période où tout le monde a l'impression que toutes les fois sont équivalentes, c'est intéressant de trouver des gens qui sont assez convaincus pour partager leur foi. Bien sûr, sans obliger les autres. Demain, eh bien, nous retrouverons un autre genre de personnage, encore un prénom masculin, Yves.
1: C'était une chronique de Bernard Sauvagnat.

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2: Une émission de Gisèle Billan
1: et Didier Blonce.
2: Prise de son Jérôme Aubin.
1: Montage Sarah Rodriguez.
2: Aujourd'hui, nous recevons le Hot Club Jazz du Havre avec pour invité
1: Jean-Bernard Leroy.
2: Bernard Leroy, bonjour.
3: Bonjour.
2: Êtes déjà venu parler de ce Hot Club de Jazz fondé en 1946, mais avant tout, en bref, le saviez-vous ?
1: Effectivement, fondé en 1946 par Raymond Thiolan, le Hot Club Jazz du Havre a réussi au fil des décennies à rassembler des générations de musiciens et de mélomanes autour d'une même passion, le jazz. Ce sont d'abord les soldats américains installés dans les camps cigarettes qui ont permis à cette musique de traverser l'Atlantique pour conquérir le cœur des Havrais.
2: Alors on avait déjà eu l'occasion de parler de ces camps cigarettes, Jean-Bernard Leroy, mais on va redonner un petit mot sur ces camps cigarettes parce que les plus jeunes ne connaissent pas.
1: Mais nous parlerons surtout du 80e anniversaire du Hot Club Jazz du Havre avec une programmation riche en découvertes, entre autres le 10 octobre au Magic Mirror, le 7 novembre les Haricots Rouges Salvaléry à Montivilliers et enfin l'année qui se clôture en beauté le 31 décembre avec le Grand Bal du Réveillon. Jean-Bernard Leroy, vous allez nous parler de tout ça.
2: Du 80e anniversaire, 80 années de musique, 80 années de jazz, cette musique festive. Mais avant de commencer, vous vouliez nous donner un petit mot sur Daniel Luc.
3: Oui, bien sûr. Mais écoutez, en tout cas, merci de m'accueillir.
2: C'est vraiment la moindre des choses.
3: C'est toujours un plaisir de venir vous voir parce que ça permet aussi de parler de l'association du Hot Club du Havre, hein, qui est, comme vous l'avez rappelé, une vieille association, hein, qui garde quand même toute son énergie. Et pour nous, c'est aussi un point important de montrer que le rayonnement jazz est toujours en action sur le Havre et bientôt sur la métropole. Mais on n'aura peut-être pas l'occasion d'en parler aujourd'hui, mais je reviendrai volontiers vous présenter tout ça. Concernant Daniel Luc, effectivement, c'est une mauvaise nouvelle finalement. Hein. Enfin, pour commencer une émission avec une mauvaise nouvelle, c'est pas terrible, mais il faut garder surtout l'esprit de Daniel avec sa fougue, son humour, sa vitalité et son swing que Daniel avait à chaque fois qu'il participait à des sessions de jazz. Et vous l'avez bien connu, forcément, puisqu'il était toujours le premier arrivé au Dixinez. Hein, et il a été pendant des années un client, entre guillemets, très intéressant et intéressé, puisqu'il venait aussi se joindre à tous les orchestres locaux, ou voire nationaux et parfois internationaux, eh bien pour justement diffuser sa passion, diffuser sa musique.
2: Instrumentiste,
3: chanteur, c'est du scat, et puis raconter des tas d'anecdotes. C'est vrai que c'était un plaisir de le rencontrer. Et quand nous avons appris son décès samedi matin, c'est les copains, parce que nous étions à Sarah Bernard avec Eric Luther vendredi soir, et on parlait justement de lui. On disait, Daniel n'est pas très en forme, et puis paf, samedi matin, on apprend qu'il nous avait quittés. Donc, je voulais profiter un peu de ce début d'émission pour passer
2: un hommage
3: musical avec Sweet Georgia Brown.

0: Beaucoup de musiciens de jazz sont autodidactes.
1: Oui, c'est-à-dire que lorsqu'on commence aussi, vous parliez tout à l'heure des camps cigarettes, hein, vous parliez de toute l'approche de ce jazz que les Havrais, en fait, ont découvert. Ces gens avaient quoi, 20 ans peut-être à l'époque, hein, René Manguin, Michel Adam et bien d'autres. Allait bien sûr écouter les Américains jouer et c'est ce rapprochement qui a fait que ces jeunes musiciens havrais ont appris à développer des formules rythmiques ou des formules harmoniques en écoutant justement ces Américains qui nous ont apporté une musique nouvelle qu'on découvrait aussi. Hein, et c'est comme ça que tous ces musiciens havrais qui malheureusement nous ont quittés nous ont aussi transmis quelque chose. Hein. Maintenant, c'est à nous de transmettre. Et les 80 ans, pour revenir un petit peu au sujet de l'émission, les 80 ans doivent nous servir justement à transmettre aussi un témoin pour dire aux jeunes, écoutez le jazz, écoutez la musique, hein, et puis avec votre savoir, avec vos connaissances, abordez des répertoires qui sont très jolis.
0: Bien écoutez, je vous propose de prendre rendez-vous dès septembre pour parler.
1: Volontiers.
0: En sortant de l'émission, on va prendre rendez-vous.
1: Volontiers. Merci.
0: Merci.
1: Écoutez, moi je vous remercie beaucoup de nous donner la parole justement, hein, pour que le monde associatif soit aussi présent, hein, sur le territoire. Merci infiniment.
0: Au revoir. C'était Parole d'Assaut, une émission de Gisèle Billan
2: et Didier Blonce.
0: Prise de son, Jérôme Aubin.
2: Montage, Sarah Rodriguez.
0: Aujourd'hui, nous recevions le Hot Club Jazz du Havre avec pour invité
2: Jean-Bernard Leroy.
0: Merci à tous pour votre fidélité.
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0: Une exposition en Pays d'Auge à Beaumont jusqu'en avril. La main et l'outil Renaissance de l'église Saint-Sauveur. Exposition en extérieur, place de Verdun. Beaumont en Auge conserve la trace d'un prieuré de 1060 et d'une école royale militaire. Avec simplicité, l'exposition estivale en plein air est une découverte continue de l'église nouvellement restaurée. Par cette exposition ouverte à tous, souffle la renaissance d'un patrimoine qui demeure. L'exposition « La main et l'outil » propose une déambulation artistique rendant hommage au savoir-faire, à la matière et à la transmission. C'est jusqu'au mois d'octobre à Beaumont, en Pays d'Auge.

Nous vous proposons d'entendre dans notre émission la musique de Josquin des Prés, pièce chorale intitulée Absalom Fili Mihi, The Choir of Clare College de Cambridge, dirigée par Timothy Brown.

0: C'était la musique de Josquin des Prés, Absalon Fili Mihi.
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0: Nous rejoignons encore la musique de Mozart avec le concerto en mi bémol majeur que chez le 447 pour cor et orchestre. À l'intérieur de cette œuvre, au cœur même, une romance larghetto absolument unique. C'est Lower Greer au corps.

0: Vous avez naturellement reconnu ici la patte de Monsieur Mozart.
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0: Nous découvrons l'autre facette du célèbre Chopin. C'est du violoncelle et du piano dans le grand duo concertant en mi mineur.

0: Nous venons d'entendre le grand duo concertant pour violoncelle et piano en mi mineur de Frédéric Chopin.
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3: La chanson fait son cinéma, mais le cinéma n'est pas en reste. Il se sert de la chanson pour embellir ses films.
4: Le film tchèque « L'année du diable » de Pete Zeleka a obtenu plusieurs prix dans les festivals européens. Jaromír Moavica et le groupe majeur de la République tchèque Sekomer interprètent la chanson du film « America ».

0: En 1968, Jean Aurel réalise le film Manon 70 avec Catherine Deneuve et Samy Frey. On doit la musique originale à Serge Gainsbourg qui interprète dans ce film la chanson Manon.
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En 1967, Norman Jewison réalise le film In the Heat of the Night. Quincy Jones compose la musique et la chanson de ce film en collaboration avec Alan et Marilyn Bergman. Ray Charles en deviendra l'interprète.

0: Vous venez d'entendre La Chanson fait son cinéma, une émission proposée par Pierre Gallet. À très bientôt. D'ici là, prenez soin de vous.
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3: Le conflit israélo-arabe occupe une place énorme dans la géopolitique du Moyen-Orient et ses répercussions se font sentir un peu partout dans le monde. Mais réflexion faite, pour les millions de personnes directement concernées, de part et d'autre, il s'agit de trouver moyen de survivre au quotidien et de surmonter les nombreux traumatismes. Certains ont fait le choix de la non-violence, du pardon, de l'amour au lieu de la haine. C'est le cas du pasteur Tony Sperandeo et de sa communauté près de Tel Aviv. Ensemble, ils travaillent à la réconciliation entre juifs et arabes notamment. Une réconciliation uniquement basée sur une foi commune dans le Christ. Car pour Tony Sperandeo, c'est la seule solution possible. Il l'explique au travers de situations concrètes dans son entourage direct.
4: Cette jeune personne de 17 ans, dans le bus, il est sur le chemin de l'école et puis tout d'un coup, il a énormément mal à la tête. Tout d'un coup, ça lui vient comme ça. Et il dit « je ne peux pas aller à l'école ce matin ». Et il pousse le bouton pour ouvrir la porte du bus. Et il descend et juste à 100 mètres après, l'autobus explose. Et il y a des écoliers qui ont été tués par un kamikaze terroriste qui était dans le bus. Et donc il s'est retrouvé épargné. Pendant quelques années, en fait, on a dû le suivre psychologiquement parce que c'était très éprouvant pour lui, pour sa famille aussi. Et donc ce n'est pas toujours évident quand on passe par des moments comme cela, de pouvoir pardonner, de pouvoir aimer ceux qui veulent nous tuer. Mais c'est la puissance du pardon qui vient seulement à travers Jésus. Ça, c'est la grâce de Dieu.
3: Pardonner, un choix pas facile. Tony Sperandeo fait part d'un autre exemple encore.
4: Nous avons connu un jeune arabe palestinien d'origine musulmane. Il était travailleur journalier dans un kibboutz où des jeunes chrétiens volontaires lui ont témoigné de l'amour de Christ. Il a découvert que Jésus était son sauveur. C'est une personne qui, depuis un tout jeune âge, avait une haine des Israéliens et en tant qu'enfant, il a été blessé par les soldats, il était en garde à vue pendant quelques jours. Et donc Nasser, qui a eu une haine des soldats israéliens, tout d'un coup s'est retrouvé à croire en Jésus. Et la chose la plus importante, c'est que quand ces volontaires chrétiens l'ont amené dans notre communauté, il est arrivé, il a rencontré là cette personne qui s'appelle Shlomi, qui lui était anti-arabe, puisque lui, il venait d'Irak, ses parents depuis des générations habitent en Irak, c'était des juifs irakiens, ils ont été chassés et donc lui il a grandi avec ce sentiment de haine et de racisme envers les arabes. Et en voyant ce jeune Nasser qui venait, ce jeune arabe, moi j'avais l'impression qu'il y aurait un conflit dans notre assemblée puisque un était anti-israélien et l'autre anti-arabe. Mais finalement, le Saint-Esprit, l'Esprit de paix est venu sur eux et à travers les larmes qui ont coulé de chacune de ces personnes, il y avait la guérison. Et la guérison de nos cœurs est toujours entre les mains de nos ennemis, si nos ennemis peuvent nous accorder le pardon. Et cet arabe a reçu la guérison à travers ce juif et ce juif a reçu la guérison à travers cet arabe. Ils ne sont plus ennemis, mais ils sont frères maintenant en Christ à travers Jésus, le Prince de paix.
3: On imagine bien qu'il n'est pas juste semé de roses et de bons sentiments, ce chemin vers le pardon. Il fait en tout cas sérieusement penser à ces paroles, un peu folles, du Christ. Aimez vos ennemis, priez pour ceux qui vous font souffrir.
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1: Corinne Valls, nous sommes heureux de vous retrouver pour notre rubrique Top Cuisine. Bienvenue.
2: Bonjour.
1: Je rappelle que vous êtes spécialiste de la cuisine saine et qu'aujourd'hui vous allez donc nous parler d'un nouvel aliment. Il s'agira du pissenlit. Alors Corinne, qu'est-ce que c'est le pissenlit? C'est de la salade?
2: C'est de la salade, oui, on peut dire ça. Le pissenlit ou dent de lion.
1: Ah, ça, on peut l'appeler autrement,
2: oui,
1: aussi.
2: Oui, c'est la forme, sa forme rappelle, on appelle ça dent de lion.
1: D'accord.
2: C'est surtout en France qu'on l'appelle le pissenlit. Le pissenlit parce que c'est diurétique. Voilà.
1: D'accord.
2: Voilà. Alors, des personnes disent tout est bon dans le cochon. Moi, je dis tout est bon dans le pissenlit. La racine qui agit plus sur le foie et les feuilles, sur les reins. C'est-à-dire dépuratif, c'est pour ça que...
1: Hein. D'accord.
2: Voilà. Et la fleur entre dans les compositions d'élixirs et de confitures.
1: Alors donc, on peut manger la racine, la feuille et la fleur.
2: Et la fleur, oui. Même D'accord. les petits boutons, vous pouvez les mettre dans votre salade, des petits boutons de pissenlit.
1: Mais la racine,
2: La racine, c'est...
1: Ça se consomme comment?
2: Alors, la racine, on la fait sécher, ça rentre dans les compositions de tisane, d'infusion, c'est les mixtures.
1: Ah oui, d'accord,
2: oui,
1: d'accord.
2: Oui.
1: Et alors, qu'est-ce qu'ils ont comme action sur notre santé, ces trois parties du pissenlit?
2: Alors, le pissenlit est riche en potassium, fer, calcium, cuivre, silice et manganèse. Il contient des vitamines, alors les vitamines A, C, K, B, B12. Et on utilise le pissenlit pour traiter le manque d'appétit, améliorer les fonctions hépatiques et biliaires et urinaires.
1: Donc, on peut l'utiliser dans des cas bien précis aussi.
2: Oui, oui, oui. Mmh. On peut l'utiliser dans un cas très précis. C'est rentré souvent dans les compositions de même de remèdes. Hein.
1: Par contre, du pissenlit, on n'en trouve pas toute l'année.
2: Alors, le pissenlit, l'idéal, c'est au printemps.
1: Oui.
2: Utiliser les jeunes pissenlits. L'idéal, c'est de

0: L'utiliser avant qu'il y ait la fleur et quand il y a le petit bouton, et même prendre le petit bouton avec soi, et voilà, les petites feuilles de
1: Le petit bouton,
0: pissenlit,
1: donc, même
0: de
1: avant
0: fleurs,
1: qu'il
0: qu'elles
1: se
0: deviennent
1: soit
0: une fleur, voilà,
1: ouvert.
0: soit ouverte.
1: D'accord.
0: Et ça, c'est riche, vraiment riche, quoi. Et on fait des salades délicieuses avec ça, hein.
1: Parce qu'après, la fleur s'ouvre et puis elle devient volatile,
0: Voilà, cette
1: même.
0: fameuse fleur. Alors après, cette fleur, elle est utilisée dans surtout certaines régions de France. On a fait des confitures et des élixirs.
1: D'accord, de
0: Voilà.
1: fleurs de
0: De
1: pissenlit.
0: fleurs de pissenlit.
1: La confiture de fleurs de pissenlit.
0: Oui.
1: D'accord.
0: Là, je ne donnerai pas la recette, mais ça existe.
1: Et
0: Voilà.
1: donc, à part le consommer en salade, vous dites en confiture,
0: Voilà, puis après, bon, en tant
1: en
0: que remède, en
1: tisane,
0: tisane, en infusion.
1: et puis les feuilles, c'est systématiquement en salade
0: Les
1: ou...
0: feuilles en salade, alors la feuille de pissenlit peut s'utiliser cuite comme les épinards, en
1: D'accord.
0: omelette aussi, hein.
1: D'accord.
0: Et on ajoute une poignée de pissenlit dans le potage, ça l'enrichit, ça se sent pas trop pour les enfants, mais ça porte des éléments.
1: Et vous avez des suggestions, Corinne, à nous proposer pour consommer du pissenlit plus facilement?
0: Moi, je vais vous parler juste de la salade de pissenlit. Il faut prendre de jeunes pousses, comme je vous ai dit tout à l'heure, au
1: Oui,
0: printemps.
1: oui.
0: Vous le cueillez avec le bouton de fleur, c'est encore idéal, hein. Bien, bien lavé. Vous mélangez vos feuilles avec un œuf dur, deux petits croûtons de pain frottés à l'ail. Vous ajoutez un peu de levure alimentaire, maltée, du jus de citron et de l'huile d'olive. Et là, ça vous fait une délicieuse salade très, très riche, très vitaminée. Voilà.
1: Et donc c'est une salade de printemps.
0: C'est une salade de printemps. Voilà. Alors, bien sûr, si vous utilisez le pissenlit dur, le gros pissenlit, ça va être amer. Ça sera rébarbatif. Là, il vaut mieux utiliser les feuilles, les faire sécher, les prendre en infusion, que de le manger comme salade ou en légumes. Hein?
1: D'accord. Ça y est, on a fait le tour de la question sur le pissenlit,
0: Ben oui,
1: Corinne?
0: il y a beaucoup à dire, mais voilà. Là, c'est déjà le principal par rapport au pissenlit. Parce que c'est un mal-aimé comme l'ortie. Et pourtant, c'est très, très, très, très riche et très bon, quoi, pour la
1: Et
0: santé.
1: on en trouve facilement un peu partout du
0: On la trouve
1: pissenlit.
0: facilement. Faut pas, voilà, pareil comme les orties, il ne faut pas les prendre en bord de route. Ça capte vraiment toutes les saletés, quoi, la pollution. Dans les champs où il n'y a pas trop traité, tout ça. Là, vous choisissez. En famille, tout le monde part chercher des pissenlits. Et c'est. Voilà. Moi, je pense qu'on peut le trouver un peu n'importe où. Hein.
1: Donc c'est pas que pour les lapins.
0: C'est pas que pour les lapins, loin de là. Des fois, ils sont mieux nourris que nous, les lapins.
1: Corinne Valls, merci beaucoup pour votre participation à ce micro. On se retrouve bientôt pour un nouveau Top Cuisine.
0: Au
1: Merci, au
0: revoir, au
1: revoir.
0: revoir.
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1: Et c'est la même chanson, mais la différence est que...
2: C'est la même chanson, une émission de Didier Blanc et de Gisèle Billan à la technique. Aujourd'hui, une foule sentimentale.
1: Non.
2: Bonjour à tous, foule sentimentale qui sera interprétée aujourd'hui par Michel Delpech. Chanson écrite, composée et interprétée par Alain Souchon, extraite de l'album C'est déjà ça, sorti en 1993. Alain Souchon dénonce dans cette chanson le vide de la société de consommation avec des paroles comme « on nous inflige des désirs qui nous affligent » et « on nous fait croire que le bonheur c'est d'avoir, de l'avoir ». Plein nos armoires, dérision de nous dérisoire. Il personnifie son propos à travers deux célébrités, Paul Lou Sulitzer et Claudia Schiffer. Restée 26 semaines dans les charts, cette chanson est devenue l'une des plus emblématiques du chanteur. En 97, la chanson a été reprise avec Francis Cabrel, Michel Jonas, Catherine Lara, Maxime Le Forestier, Morane, Zazie et Alain Souchon lui-même pour les Restos du Cœur. Elle a également été incluse dans l'album caritatif Sol en Si, sorti le 6 octobre. Et en 2005, le titre est cité par Marc Lavoine dans les paroles de sa chanson « On est passé à l'heure d'été ». En 2006, la chanson a été reprise en portugais par la chanteuse Bia. Mais voici l'interprétation que nous en donne Michel Delpech.

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2: À propos, saviez-vous que l'agilité émotionnelle est une question de choix ? Première partie. Oui, nous le savons maintenant, nos émotions sont des signaux, tels les voyants du tableau de bord de notre voiture qui nous indiquent tantôt l'urgence de faire le plein de carburant ou la pression faible des pneus, les émotions nous parlent de notre façon de vivre une situation. Elles nous disent comment nous l'accueillons, comment elle résonne en nous. Il s'agit alors de l'écouter, de comprendre pourquoi une telle réaction. Pourquoi suis-je impacté de cette façon et pas mon voisin ? De même, les émotions de nos enfants nous guident dans ce sens, comprendre comment ils vivent telle étape de vie. Et ainsi, alors que nous observons l'émotion de notre petit ou de notre adolescent, prenons de la hauteur et décryptons ce qu'elle nous dit de lui. Le saisir nous rendra plus capables de l'accompagner en le comprenant mieux. Lui, une personne à part entière. Autre que moi, que l'autre parent. Quels sont les besoins profonds que cette émotion révèle pour nous inciter à y répondre ? Il y a donc, d'après Suzanne David, qui a écrit sur l'agilité émotionnelle, quelques attitudes à mettre en place pour acquérir cette souplesse émotionnelle. Le premier fort simple, c'est une prise en main de sa vie. Ne plus se laisser balloter au gré des uns et des autres. C'est apprendre à se connaître et à regarder ce que nous sommes, ce que nous faisons, et dans cette prise de conscience de soi, rentrer dans une recherche de cohérence. Le deuxième consiste alors à s'accepter tel que nous sommes avec compassion, courage et curiosité. Car ce que nous sommes aujourd'hui ne nous enferme pas pour l'éternité. Se voir avec lucidité, les bons comme les mauvais côtés, nos bonnes émotions comme nos mauvaises, permet de cartographier ce que nous sommes en cet instant. Et ainsi envisager le parcours à entreprendre pour sortir de certaines ornières, de certaines sombres vallées et viser les sommets ensoleillés à la vue dégagée. Le troisième permet de continuer ce chemin de croissance. Après les deux étapes précédentes, nous sommes prêts à accueillir nos expériences intérieures, à apprendre à les connaître et à ne plus en avoir peur en prenant la fuite. Fuir l'inconfort de telle ou telle sensation est un système de protection que notre cerveau met en place. Mais la sensation, bien que désagréable, est l'expression physiologique de telle ou telle émotion. Ainsi, un coup de chaud, les poils qui s'hérissent, des frissons, des papillons dans le ventre ou au contraire des crampes, etc., nous indiquent que la colère, la peur, la tristesse ou encore la joie nous traversent. Apprendre à comprendre ce langage corporel est une grande étape sur la connaissance de notre personne. La quatrième étape me pousse un peu plus loin. En effet, quand on est capable de reconnaître nos émotions à travers nos sensations, alors nous nous apercevons qu'elles ne sortent pas de nulle part. En effet, notre cerveau mémorise tout ce que l'on vit et en fait une banque de données. Celle-ci lui permet d'analyser rapidement une nouvelle situation pour savoir si elle est dangereuse ou pas pour nous. En effet, une des fonctions premières du cerveau est de nous maintenir en vie. Ainsi, des fonctions automatiques, si l'on peut dire, sont mises en place, respirer par exemple. Donc, notre cerveau garde tout en mémoire, il classe tout l'événement et notamment l'émotion ressentie à ce moment-là. Ainsi, si j'ai été mordu par un chien, il est fort probable que depuis lors, les chiens me fassent peur. Car mon cerveau, tirant la carte de ce souvenir, me dise « Attention, danger, ça mord ». Et automatiquement, je prends mes jambes à mon cou, la fuite, je décide de me défendre en prenant une branche à portée de main, l'attaque, ou je reste pétrifié sur place, la sidération. Ces trois réactions sont des réponses de survie face à un événement que mon cerveau perçoit comme un danger. Cette quatrième étape de l'agilité émotionnelle m'amène donc à reconnaître d'où me viennent mes réactions, mes émotions. Quelle est mon histoire ? Comment mon cerveau construit sa base de données à partir de mes expériences de vie et ainsi comment il est amené à analyser les nouvelles en fonction des précédentes. Le savoir me permet de prendre de la hauteur et parfois de se dire qu'il faut changer, reprogrammer la façon dont mon cerveau s'est codifié. Par exemple, tous les chiens ne mordent pas. Certains sont gentils et même très gentils. Cette étape ne se fait pas une seule fois pour toutes, bien sûr. Elle est le travail sur soi de toute une vie. Mais un processus enthousiasmant car libérateur. Il nous permet de ne pas nous enfermer dans des conditionnements stériles. Il nous sort de nos ornières. Il fait souffler un vent frais dans nos pièces closes. N'ayons pas peur de nous y engager.
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2: Une émission de Gisèle Billan
1: et Didier Blonde.
2: Prise de son Jérôme Aubin.
1: Montage Sarah Rodriguez.
2: Aujourd'hui, nous recevons le Hot Club Jazz du Havre avec pour invité
1: Jean-Bernard Leroy.
2: Jean-Bernard Leroy, bonjour. Vous êtes déjà venu parler de ce Hot Club de Jazz fondé en 46, mais avant tout, en bref, le saviez-vous ?
1: Effectivement, fondé en 46 par Raymond Thiolan, le Hot Club Jazz du Havre a réussi au fil des décennies à rassembler des générations de musiciens et de mélomanes autour d'une même passion, le jazz. Ce sont d'abord les soldats américains installés dans les camps cigarettes qui ont permis à cette musique de traverser l'Atlantique pour conquérir le cœur des Havrais.
2: Alors on avait déjà eu l'occasion de parler de ces camps cigarettes, Jean-Bernard Leroy, mais on va redonner un petit mot sur ces camps cigarettes parce que les plus jeunes ne connaissent pas.
1: Mais nous parlerons surtout du 80e anniversaire du Hot Club Jazz du Havre avec une programmation riche en découvertes, entre autres le 10 octobre au Magic Mirror, le 7 novembre les haricots rouges Salvaléry à Montivier, et enfin l'année qui se clôture en beauté le 31 décembre avec le Grand Bal du Réveillon. Jean-Bernard Leroy, vous allez nous parler de tout ça.
2: Du 80e anniversaire, 80 années de musique, 80 années de jazz, cette musique festive. Mais avant de commencer, vous vouliez nous donner un petit mot sur Daniel Luc.
3: Oui, bien sûr. Mais écoutez, en tout cas, merci de m'accueillir.
2: C'est vraiment la moindre des choses.
3: C'est toujours un plaisir de venir vous voir parce que ça permet aussi de parler de l'association du Hot Club du Havre, hein, qui est, comme vous l'avez rappelé, une vieille association, hein, qui garde quand même toute son énergie. Et pour nous, c'est aussi un point important de montrer que le rayonnement jazz est toujours en action sur le Havre et bientôt sur la métropole. Mais on n'aura peut-être pas l'occasion d'en parler aujourd'hui, mais je reviendrai volontiers vous présenter tout ça. Concernant Daniel Luc, effectivement, c'est une mauvaise nouvelle finalement. Hein. Enfin, pour commencer une émission avec une mauvaise nouvelle, c'est pas terrible, mais il faut garder surtout l'esprit de Daniel avec sa fougue, son humour, sa vitalité et son swing que Daniel avait à chaque fois qu'il participait à des sessions de jazz. Et vous l'avez bien connu, forcément, puisqu'il était toujours le premier arrivé au Dixinez. Hein, et il a été pendant des années un client, entre guillemets, très intéressant et intéressé, puisqu'il venait aussi se joindre à tous les orchestres locaux, ou voire nationaux et parfois internationaux, eh bien pour justement diffuser sa passion, diffuser sa musique. Instrumentiste, chanteur, c'est du scat, et puis raconter des tas d'anecdotes. C'est vrai que c'était un plaisir de le rencontrer. Et quand nous avons appris son décès samedi matin, c'est les copains, parce que nous étions à Sarah Bernard avec Eric Luther vendredi soir, et on parlait justement de lui. On disait, Daniel n'est pas très en forme, et puis paf, samedi matin, on apprend qu'il nous avait quittés. Donc, je voulais profiter un peu de ce début d'émission pour passer un hommage musical avec Sweet Georgia Brown.

0: Beaucoup de musiciens de jazz sont autodidactes.
1: Oui, c'est-à-dire que lorsqu'on commence aussi, vous parliez tout à l'heure des camps cigarettes, hein, vous parliez de toute l'approche de ce jazz que les Havrais, en fait, ont découvert. Ces gens avaient quoi, 20 ans peut-être à l'époque, hein, René Manguin, Michel Adam et bien d'autres. Allait bien sûr écouter les Américains jouer et c'est ce rapprochement qui a fait que ces jeunes musiciens havrais ont appris à développer des formules rythmiques ou des formules harmoniques en écoutant justement ces Américains qui nous ont apporté une musique nouvelle qu'on découvrait aussi. Hein, et c'est comme ça que tous ces musiciens havrais qui malheureusement nous ont quittés nous ont aussi transmis quelque chose. Hein. Maintenant, c'est à nous de transmettre. Et les 80 ans, pour revenir un petit peu au sujet de l'émission, les 80 ans doivent nous servir justement à transmettre aussi un témoin pour dire aux jeunes, bah, écoutez le jazz, écoutez la musique, hein, et puis avec votre savoir, avec vos connaissances, abordez des répertoires qui sont très jolis.
0: Bien écoutez, je vous propose de prendre rendez-vous dès septembre pour parler.
1: Volontiers.
0: En sortant de l'émission, on va prendre rendez-vous.
1: Volontiers.
0: Merci.
1: Bah écoutez, moi je vous remercie beaucoup de nous donner la parole justement, hein, pour que le monde associatif soit aussi présent, hein, sur le territoire. Merci infiniment. Au revoir.
0: C'était Parole d'Assaut, une émission de Gisèle Billan
2: et Didier Blonce.
0: Prise de son, Jérôme Aubin.
2: Montage, Sarah Rodriguez.
0: Aujourd'hui, nous recevions le Hot Club Jazz du Havre avec pour invité
2: Jean-Bernard Leroy.
0: Merci à tous pour votre fidélité.
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1: Bonjour à toutes et à tous, bienvenue dans Paroles solidaires, votre rendez-vous avec ceux qui s'engagent au cœur des réalités humaines les plus sensibles. Et aujourd'hui, nous vous emmenons dans une région du monde marquée par les tensions et les déplacements de population à la frontière entre le Congo et l'Ouganda. Une situation complexe, souvent loin de nos regards, mais dont les conséquences humaines sont bien réelles. Des familles contraintes de fuir, des vies bouleversées et des besoins immenses sur le terrain. Dans ce contexte, des organisations comme ADRA s'engagent pour apporter une aide concrète, durable et adaptée aux réalités locales. Pour mieux comprendre les enjeux et les actions qui seront mises en place, j'ai le plaisir de retrouver ici à ce micro Jonathan Le Bouliot. Bonjour.
2: Bonjour.
1: Alors vous êtes directeur d'ADRA Belgium et vous avez dans vos cartons ou dans vos tiroirs, peut-être ou même sur votre bureau, un projet de collaboration entre différentes antennes ADRA ou bureau ADRA pour mettre en place justement un programme qui puisse répondre aux besoins sur place à l'est de la RDC, de la situation actuelle. Et pour commencer, eh bien, est-ce que vous pouvez nous rappeler quelle est cette situation qu'on retrouve dans l'est de la RDC ?
2: Alors, il faut savoir que l'est de la RDC est une zone hautement sensible pour plusieurs raisons. La première raison, c'est que c'est une zone excessivement riche en minerais qui attire beaucoup de convoitises des pays avoisinants. Et fatalement, on retrouve des milices, on retrouve des groupes paramilitaires qui, d'une manière ou d'une autre, maintiennent la zone instable pour permettre l'exploitation sauvage des ressources. Et évidemment, les premières victimes, ce sont les populations locales qui subissent en fait ces groupes armés. On parle d'exactions, on parle de viols, on parle de déplacements de population, d'enfants soldats. Enfin voilà, tout ce dont le pire de l'humanité, on peut le retrouver malheureusement là-bas, avec de l'ingérence d'États tiers qui essayent d'une manière ou d'une autre de faire main basse sur les ressources.
1: Et alors donc comment une ONG comme ADRA peut agir dans ce contexte-là qui paraît explosif ?
2: Alors c'est très délicat et ça nécessite vraiment une connaissance assez approfondie de la réalité, de la complexité aussi, des différentes forces en puissance, des zones où on peut travailler, des zones où on ne peut pas, et beaucoup de coordination et de partenariat entre les différents bureaux d'ADRA. Alors il faut savoir que nous, ADRA, on est spécialisé dans l'humanitaire, donc c'est-à-dire dans la gestion d'urgence, de situations d'urgence, et en parallèle dans le développement. Donc ici, dans l'est du Congo, en fonction des zones, on va faire soit de l'humanitaire, donc on va venir répondre aux besoins primaires des gens, sécurité, alimentation, accès à l'eau. Et dans d'autres zones, par contre, ben là, les gens sont revenus, puisque certaines zones sont plus stables. Et là, on revient sur du développement. Donc, on reconstruit des puits, on reconstruit des écoles, on retravaille sur de la microéconomie. Donc, voilà, c'est parce qu'aussi, on a une maîtrise du terrain et des partenariats assez forts entre les différentes structures.
1: Alors, est-ce que vous pouvez justement nous parler de ces partenariats et des partenaires en présence ?
2: Il faut savoir que là où on travaille avec ADRA Congo, c'est une zone, donc la zone du Nord Kivu, où beaucoup d'autres ONG ont arrêté en fait d'intervenir. Donc elles sont
1: pour quelles raisons elles ont arrêté ?
2: Pour des raisons sécuritaires. Donc il faut savoir que c'est une zone où l'État congolais actuellement, en tout cas au moment où on parle, n'est plus, donc a lâché complètement la ville, et la ville est aux mains de milices du M23, qui sont des milices soutenues par le Rwanda. Donc il y a une, si vous voulez, une structure d'un état parallèle, donc la ville fonctionne, mais sous l'autorité de la milice du M23. Donc nous avons une antenne à Goma, nous avons une antenne aussi à Kinshasa, donc nous avons une antenne des deux côtés de la ligne de front, si vous voulez, et nous travaillons au bénéfice des populations avec les

0: les règles locales et avec les autorités qui s'imposent. Nous, notre objectif, c'est de toute façon d'aider les personnes et de ne pas se mêler ni des conflits, ni de la politique, et de ne financer ni un camp ni l'autre. Donc on est là au bénéfice des populations et on travaille sur cet équilibre-là. L'avantage, c'est qu'on avait déjà, avant que la ville soit prise par les rebelles, on avait déjà une antenne d'ADRA active qui a continué en fait son travail.
1: Et alors, cette action ou ces actions que vous allez mettre en place sont aussi en collaboration avec d'autres bureaux d'ADRA au niveau européen, je crois, hein ?
0: Oui, tout à fait. Donc, on travaille en consortium pour être plus fort et avoir un impact plus conséquent. Donc, au niveau de la RDC, on travaille évidemment avec le bureau d'ADRA Congo, mais on travaille également avec ADRA Allemagne. Et donc, on a un consortium Allemagne, Belgique et Congo sur une intervention auprès des populations déplacées. Dans cette zone-là, et des populations hautes aussi, parce que fatalement, quand les gens fuient, ben, ils viennent se greffer à des populations qui sont déjà installées, et il faut non seulement travailler sur la survie de ces déplacés, mais aussi sur leur incorporation et le vivre ensemble avec les communautés qui les accueillent.
1: Et comment est-ce qu'on agit sur cet élément-là dont vous nous parlez, sur leur intégration dans la société où ils s'installent ?
0: Alors, par-dessus tout, il faut éviter les discriminations. C'est-à-dire, quand on vient dans une zone qui accueille énormément de réfugiés, il faut absolument éviter de surinvestir auprès des populations réfugiées, au détriment des populations hautes. Pourquoi ? Parce que vous allez créer un déséquilibre, vous allez peut-être surfinancer ou construire des écoles ou fournir du matériel aux populations réfugiées, alors que peut-être les populations hautes manquent d'éléments essentiels, d'éléments de base. Donc ce qu'on fait dans ces cas-là en général, c'est qu'on travaille sur les deux types de bénéficiaires de manière égale, afin qu'il n'y ait pas justement de déséquilibre entre ceux qui ont fui et sont arrivés et ceux qui étaient là avant.
1: Alors Jonathan Le Bouliot, sur quelle période et pour combien de temps est-ce que ces actions vont se mettre en place ?
0: Alors ici, on est sur du temps long, puisqu'on est sur une action de développement, donc on n'est plus dans l'aide d'urgence, en tout cas là où on va travailler dans l'est de la RDC, dans l'ouest de l'Ouganda. Donc on est sur une période de 5 ans qui va démarrer, en tout cas pour l'intervention d'ADRA Belgium, au 1er janvier 2027 jusqu'au 31 décembre 2030. Donc on est vraiment sur du temps relativement long parce que l'objectif est de stabiliser en tout cas les zones où on intervient et de s'assurer que s'il n'y a pas de résurgence du conflit, ces zones puissent être des lieux de paix entre les communautés et où les gens puissent retourner à une vie plus ou moins normale.
1: Est-ce que vous savez déjà combien de personnes seront concernées par ce programme ?
0: Alors, tout dépend évidemment des financements qu'on aura de la part de l'État belge dans le cadre de notre nouvel agrément. Ici, ce qu'on vise pour l'instant, ça dépend évidemment le pays, mais sur la RDC, on parle de presque 10 000 personnes et de l'autre côté, on est un peu plutôt vers 8 000. Alors, on parle de foyers, donc c'est même pas des personnes, c'est des foyers. Donc, il faut considérer qu'on a entre 4 et 5 personnes dans un foyer. Donc, vous multipliez ça par le nombre de personnes. Et évidemment, ça, c'est les bénéficiaires qu'on dit directs, mais vous avez toutes les bénéficiaires indirects qui vont bénéficier de toute façon du travail au niveau de l'agriculture, au niveau de la microéconomie, au niveau de l'accès à l'eau. Enfin, il y a plein de gens qui vont bénéficier des effets positifs des interventions, même s'ils ne sont pas directement bénéficiaires.
1: Et je reviens sur un élément que vous nous avez apporté tout à l'heure dans cette émission. Vous nous avez dit que certaines ONG avaient arrêté le travail sur place pour des raisons essentiellement de sécurité. Mm-hmm. Comment est-ce que vous comptez répondre à cette question-là ?
0: C'est une très très bonne question et l'État belge nous l'a posé aussi. Alors il y a plusieurs éléments. Il y a déjà, nous c'est notre core business, c'est notre avantage, c'est-à-dire qu'ADRA a de l'expertise par rapport à ça. On a toute une série d'outils et de ressources humaines qui sont spécialisées dans l'analyse des conflits et l'analyse des risques. Et on a également des équipes locales qui travaillent. Donc c'est ça aussi, c'est que nous, ce n'est pas des expatriés qui vont travailler là-bas, mais des Congolais et des personnes qui vivent déjà actuellement à Goma. Donc elles connaissent le terrain beaucoup mieux que n'importe qui. Ça, c'est aussi une force du réseau ADRA. Donc voilà, c'est être attentif aux signes, être attentif à la situation, avoir des plans B, C, D, pouvoir anticiper. Et c'est ça aussi, le montage d'un programme tel que celui-là, ben, c'est pouvoir avoir des scénarios différents en disant, ben voilà, si jamais à Goma la situation devient difficile pour travailler, qu'est-ce qu'on fait ? Eh bien, on remonte un peu plus au nord et on va transformer le projet, ou on va déplacer le projet, ou on va demander à l'État de réorienter les financements vers de l'humanitaire plutôt que du développement. Donc voilà, il y a plein de scénarios qui sont anticipés, en fait, c'est beaucoup d'anticipation. Donc connaissance du terrain, ressources humaines locales et anticipation. Ça, c'est les trois éléments.
1: Merci beaucoup, Jonathan Le Bouliot, pour cette contribution à cette émission et puis aussi pour votre engagement, vous et vos équipes, dans cette situation qui paraît quand même complexe et puis en même temps qui a besoin d'une réponse assez cruciale pour ces populations. À travers ce que vous nous avez partagé, on mesure bien à quel point l'action humanitaire est essentielle dans ces contextes de grande fragilité. Ce programme 2027-2031 dont vous nous avez parlé à plusieurs reprises nous donne une vision à la fois réaliste et porteuse d'espoir pour les populations en question, avec ces actions concrètes qui sur le terrain feront sans doute, enfin on l'espère en tout cas, toute la différence. Merci de nous avoir suivis, on se retrouve très bientôt pour un nouveau rendez-vous de Paroles solidaires. Jonathan, merci, au revoir.
0: Merci, au revoir.

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1: Bonjour Daniela.
2: Bonjour Joël.
1: Nous sommes en quête de vie avec l'histoire d'Abraham qui parcourt un territoire aride, mais qui est entouré d'une grande tribu, des enfants qu'il a eus, mais surtout de ce premier-né de la promesse qui est Isaac. Et Isaac, eh bien, on le retrouve dans un moment de vie assez particulier puisqu'il est triste, Isaac. Il vient de perdre sa maman.
2: Exactement.
1: Sarah est morte.
2: Oui, Isaac est là, la mère est morte. Et Abraham se propose de trouver une épouse pour ce fils de la promesse. Et il va envoyer son serviteur pour qu'il cherche une épouse pour son fils. Parce qu'il ne veut pas que son fils se marie avec n'importe quelle fille. Mmh. Il souhaite avoir une fille qui est digne de cette alliance, qui aime vivre cette alliance avec Isaac pour que le projet de Dieu puisse se réaliser à travers les générations suivantes.
1: Alors déjà, ça indique que ce serviteur qui est nommé Eliezer, ce serviteur qui va partir chercher un fils pour son maître, c'est une très grosse responsabilité et ça montre déjà la confiance que peut avoir Abraham dans ce serviteur.
2: Exactement, c'était certainement un homme digne de confiance qui a beaucoup travaillé avec Abraham et à qui Abraham peut faire confiance parce que ce serviteur va partir pour prendre une femme pour Isaac.
1: Et c'est d'autant plus important que nous n'oublions pas que Isaac, c'est le fils de la promesse,
2: oui.
1: Qu'il lui faut lui-même une femme qui puisse lui donner des enfants, parce que tout va dépendre de ce couple. Le premier couple, c'était Abraham et Sarah, qui ont eu un seul fils, qui est donc Isaac, qui va maintenant devoir avoir une épouse, et puis que la descendance puisse commencer à se former, qu'il y ait des enfants, qu'il y ait eux-mêmes des enfants, etc., que la descendance puisse se faire.
2: Et même, parce que c'est tellement important d'avoir une épouse à côté d'Isaac, le serviteur, et là je lis le verset 9 au chapitre 24, le serviteur mit sa main sous la cuisse d'Abraham, son seigneur, et le jura d'observer ces choses, c'est-à-dire d'aller chercher une femme qui sera un vis-à-vis pour Isaac, mais qui sera aussi digne de cette alliance, de cette promesse que Dieu lui a fait à Abraham.
1: Le fait de mettre la main sous la cuisse, est-ce que c'est une tradition? Bon, en tout cas, nous, on l'a perdue. Est-ce qu'elle a un symbole particulier?
2: Mais bien sûr, dans les cultures orientales, c'est vraiment quelque chose de très important. Et, parce qu'Abraham veille à ce que son serviteur choisisse une femme digne de cette destinée.
1: Et voici donc Abraham qui envoie ce serviteur et il l'envoie avec des présents parce que la coutume de la dot existe bien et bien dans ces régions. Et donc il part avec des chameaux et pour partir vers la haute Mésopotamie,
2: oui.
1: pour aller chercher cette épouse.
2: Exactement.
1: Et par quel chemin va-t-il passer ou qu'est-ce qui va se passer avant que cette rencontre se fasse? Comment est-ce qu'il va la trouver facilement et quel est l'épisode qui nous est rapporté là?
2: Il est intéressant de noter que ce premier réflexe du serviteur, c'est de s'adresser à Dieu. Il croit en Dieu comme son maître à Abraham. Dieu est là. Dieu est une réalité et il laisse à Dieu de choisir cette femme. Et là, je lis le verset 12 qui le dit. Le serviteur dit, « Éternel Dieu de mon Seigneur Abraham, fais-moi, je te prie, rencontrer aujourd'hui ce que je désire, c'est-à-dire cette épouse, et use de bonté envers mon Seigneur Abraham. » Et là, voici, je me tiens près de la source d'eau et les filles des gens de la ville vont sortir pour puiser de l'eau. Que la jeune fille à laquelle je dirai, penche ta cruche, je te prie, pour que je boive, et qui répondra, bois, et je donnerai aussi à boire à tes chameaux, soit celle que tu as destinée à ton serviteur Isaac, et par là je connaîtrai que tu uses de bonté envers mon Seigneur.
1: Déjà, là, on imagine la scène. Nourrir, faire boire plutôt, faire boire des chameaux. On sait que le chameau a une très grande endurance dans le désert, donc oui. Ça veut dire qu'il a des réserves d'eau.
2: Oui.
1: Et les réserves d'eau, pour les refaire, il faut beaucoup puiser d'eau pour faire boire 10 chameaux. Ça veut dire qu'il demande un signe assez particulier, c'est qu'il faut que cette jeune fille soit vaillante, ne craigne pas l'ouvrage, le travail.
2: Oui.
1: Et il y a quelque chose, tout le monde n'aurait peut-être pas répondu facilement à cette demande qui vient de la part d'un étranger.
2: Exactement.
1: À ce qu'on lui fasse remplir autant d'eau puisée dans un puits, tirée au bout d'une corde, c'est physique.
2: Exactement, exactement. Et ça montre déjà que la fille qui acceptera cette offre aura de la gentillesse, aura l'esprit de servir, aura une grandeur intérieure qui est fantastique en fait.
1: Ça veut dire aussi que bien des jeunes filles auraient été enchantées d'être choisies pour épouse pour aller rencontrer ce garçon et cette descendance extraordinaire. Enfin, c'est la mère d'une nation qui se présente là. Mais il faut des caractéristiques pour répondre aux critères définis là par Eliezer, mais qui veut le meilleur pour son maître et pour Dieu.
2: Et il faut que la fille est prête ou soit prête à partir avec Eliezer. Hein. C'est aussi un acte de foi, je dirais. Partir avec un étranger pour aller à la rencontre d'un homme qu'elle n'a jamais vu auparavant, c'est aussi une décision consciente qu'elle doit prendre. Et ça veut dire qu'elle réfléchit. Hein. C'est une fille qui réfléchit, qui est gentille, qui est prête à servir, qui est aussi très belle, hein, le texte le remarquera. Et qu'est-ce qu'elle va partir avec lui ou pas? C'est la question qui se pose maintenant, parce qu'il y a réellement une fille qui va faire boire les 10 chameaux.
1: Donc ça se passe réellement comme l'espérait, comme l'avait souhaité Eliezer. Une ravissante jeune fille arrive au puits et elle se laisse aborder plutôt par Eliezer et qui lui dit... Qui lui fait cette proposition de nourrir ses chameaux.
2: Exactement, exactement. Et ça nous montre que Dieu est là-dedans, qu'il prend soin même des choses de la vie quotidienne. Un mariage, ça fait partie de la vie. Mais Dieu est là-dedans, il guide le serviteur d'Abraham. Et il y a la rencontre entre le serviteur et cette jeune fille qui va aller à la maison et va même offrir à Eliezer d'habiter chez sa famille.
1: Oui, c'est particulier de voir cet hébergement qui est proposé à cette personne qu'elle ne connaît pas. Et là, je crois que nous avons une vieille tradition orientale qui est que l'accueil doit se faire spontanément parce que les conditions sont difficiles dans le désert ou dans des pays arides.
2: Exactement.
1: Et voici cette jeune fille qui offre l'hospitalité à celui qu'elle ne sait pas encore être le serviteur de son futur mari.
2: Exactement. Et là, lorsque Eliezer lui demande qui es-tu en fait, elle dit « Je suis fille de Bethuel, fils de Milka et de Nahor ». Et là, le serviteur d'Abraham est tombé dans la famille d'Abraham.
1: C'était donc une cousine éloignée, on va dire.
2: Oui, à peu près. Ouais.
1: D'accord. Donc, c'est pour lui un signe de plus que c'est une famille honorable, connue et qui pourra répondre aux critères qu'il recherche.
2: Exactement, exactement.
1: Alors, là, bien sûr, on est devant un serviteur probablement ébloui de reconnaissance et émerveillé de ce que Dieu répond à ses demandes, parce que je vois qu'au verset 26, l'homme remercia le Seigneur en s'inclinant jusqu'à terre et en disant « Merci au Seigneur, le Dieu de mon maître Abraham », etc. Donc, il y a un moment fort de réjouissance et de reconnaissance d'Eliezer.
2: Exactement. Il n'oublie pas Dieu dans toute cette histoire. C'est aussi un homme qui craint Dieu, qui sait que Dieu est réel. C'est une réalité et que c'est Dieu qui doit choisir cette épouse pour Isaac pour que son projet puisse avancer.
1: Alors, il y aura différents épisodes dans lesquels la jeune fille va raconter à ses parents ce qui se passe. Et puis, ils se rendent compte que cette famille est honorable et qu'ils peuvent laisser partir leur fille. C'est bien ça?
2: Oui, tout à fait. Cette fille, elle s'appelle Rebecca et elle va partir avec Eliezer pour se marier avec Isaac.
1: Et la voici donc en route pour ce campement d'Abraham qui se passe à plusieurs jours de marche, j'imagine, plusieurs semaines peut-être.
2: Elle voit un homme dans les champs et elle pose la question qui est-ce, hein? Qui est cet homme? Et le serviteur lui répond, c'est mon seigneur. Et elle prend son voile et elle se couvre. C'est-à-dire, et après on a toute la culture qui veut qu'elle devienne son épouse, l'épouse d'Isaac. Et le texte dit qu'elle devient la femme d'Isaac et Isaac commence à l'aimer et il fut consolé après avoir perdu sa mère. Ça, il y a vraiment une nouvelle maîtresse dans la famille.
1: Et puis ce que je constate aussi, c'est que juste après cet épisode, eh bien, au chapitre 25, on va s'apercevoir que Abraham, chargé d'ans et bien arrivé au terme de sa vie, va mourir. Juste après cet épisode, c'est-à-dire que la continuité se fait.
2: Exactement.
1: Isaac a une femme, Rebecca, et Abraham a rempli sa mission sur terre. La promesse est en route.
2: Et on va voir comment l'histoire continuera, comment l'alliance sera vécue par Isaac et Rebecca.
1: Eh bien, amis auditeurs, je vous propose, si vous voulez revoir cette histoire, de vous rendre dans le livre de la Genèse et de lire le chapitre 24 qui raconte l'histoire du mariage d'Isaac et de Rebecca. Merci Daniela et à bientôt.
2: Je vous en prie, à bientôt.

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2: Vous êtes maintenant à l'écoute de notre émission Vers d'autres cieux et je suis aujourd'hui en compagnie de Pierre Péchou. Bonjour.
3: Bonjour Oscar, chers auditeurs, bonjour.
2: Vous êtes pasteur, aussi chroniqueur à ce micro très régulièrement. Et vous nous invitez aussi, comme à votre habitude, à nous arrêter sur un passage de la Bible qui a pour but de nous faire réfléchir. Aujourd'hui, vous nous invitez à prendre un passage qui se trouve dans l'évangile de Jean, au chapitre 10 et au verset 28, Pierre Péchou.
3: Et ce passage est une parole de Jésus. Je prends un court extrait d'un discours de Jésus. Il dit à ce moment-là, « Moi, je leur donne la vie éternelle, ils ne se perdront jamais et personne ne les arrachera de ma main. »
2: Et alors ce texte fait référence à qui exactement ?
3: Ce texte fait référence à des moutons, parce que Jésus emploie toujours des images qui correspondent à l'ère culturelle des personnes à qui il s'adresse. À cette époque-là, bon, on savait très bien ce qu'était un berger avec ses moutons, comment ça fonctionnait. Et donc Jésus se présente comme un berger et il parle des moutons. Alors ici, peut-être dire tout de suite qu'on n'est pas dans l'image négative du mouton qui est l'animal un peu stupide qui suit sans réfléchir.
2: Pas dans ce sens-là qu'il faut le comprendre.
3: Ben non, enfin, les gens font ce qu'ils veulent, mais en tout cas, ce n'est pas dans ce sens-là que Jésus l'emploie, bien évidemment. Mais la relation étroite qu'il existe entre un berger et ses moutons, comment le berger prend soin de ses moutons, ou une expression plus connue, comment Jésus prend soin de ses brebis. Alors juste avant donc le verset que je vous ai lu, eh bien Jésus disait « Les moutons entendent ma voix, je les connais, ils me suivent ». Et ensuite, je peux relire le verset qui est celui d'aujourd'hui. « Je leur donne la vie éternelle, ils ne se perdront jamais et personne ne les arrachera de ma main. »
2: Alors donc, le fait de suivre et d'avoir la vie éternelle, c'est lié, c'est une forme de récompense en fait ?
3: Alors moi, je n'aime pas du tout ce mot dès qu'on aborde des sujets aussi importants que la vie éternelle, que la relation à Dieu. C'est une conséquence plus qu'une récompense, on va expliquer un peu. Mais les deux sont liés quand même, hein, c'est-à-dire il y a cette fameuse, je vais dire ça comme ça, sacro-sainte liberté que Dieu nous laisse d'accepter ou de refuser la vie éternelle dans ce passage-là. Et c'est dans ce sens-là, je pense, qu'il faut comprendre le verset 27 de Jean 10, qui dit voilà, « Ceux qui entendent ma voix et qui me suivent », c'est-à-dire il y a un message, une proposition qui est faite, ceux qui sont intéressés, qui s'approchent, parce que pour suivre il faut s'approcher, qui sont donc dans une rencontre, eh bien, ceux-là, voilà ce que moi je leur propose. Les prendre par la main, et personne ne les arrachera de ma main. Et cette image, hein, d'une assurance absolue de cette relation, de cette rencontre, de cette communion avec Dieu, eh bien, fait que personne ne peut se perdre parce que je les tiens par la main.
2: Peut-être alors se perdre-là, exactement, Pierre Péchou,
3: c'est pas se tromper de route. Je pense ici, on parle de vie et de mort.
2: Se perdre, c'est tomber dans les abîmes.
3: Oui, c'est prendre une voie, en fait, qui sera une voie de mort. On va dire ça comme ça. Et Jésus dit, voilà, ils ne se perdront jamais. C'est-à-dire que si vraiment vous, vous êtes intéressé par cette vie éternelle, eh bien, je vous tiens par la main. On peut imaginer que je vous donne 2 millions d'euros. Peu de gens vont dire, eh ben, Oscar ne les prendra pas. Mais en même temps, on peut imaginer quelqu'un qui dise, non, moi ça ne m'intéresse pas l'argent, en fait je suis très heureux sans argent. De toute éternité, enfin de tout temps en tout cas, l'homme est dans cette quête de l'immortalité. Ce n'est pas ici vraiment ce que Jésus propose, bizarrement. Jésus ne dit pas, en fait, voilà, si vous venez vers moi, vous serez immortel. Et je comprendrais des personnes qui refuseraient en fait cette immortalité en disant, mais moi ça ne m'intéresse pas. Jésus propose, c'est une rencontre qui a lieu aujourd'hui avec Dieu, avec un Dieu, et je le répète toujours, qui se présente comme un Dieu d'amour, un Dieu de la vie. Et ce que Jésus propose, ce n'est pas l'immortalité pour l'immortalité, c'est la vie est extraordinaire, et je vous propose que cette vie n'ait pas de fin. On est dans un objectif relationnel. Et la personne dira, mais moi ça m'intéresse effectivement, parce que je rencontre ce berger, ce Dieu extraordinaire, ça m'intéresse qu'il n'y ait pas de fin à cela. Et Jésus dit bien, personne ne les arrachera de ma main. Donc peut-être qu'on ne se sent pas capable de tendre la main.
2: Pourquoi est-ce qu'il précise ça, que personne ne les arrachera de sa main ?
3: Ben parce qu'il veut vraiment qu'on soit dans cette assurance. Il n'y a pas de roulette en fait, hein. C'est pas la loterie. C'est vraiment une assurance que Jésus nous donne. Je les tiens, personne ne les arrachera de ma main. Peut-être qu'on n'est pas capable de tendre la main, peut-être qu'on est capable pour l'instant simplement d'ouvrir la main. Mais je pense que déjà, c'est bien, ouvrons la main avec cette promesse que Jésus nous fait. Moi, je vous prendrai par la main et ça sera pour la vie éternelle.

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Bonjour, eh bien, une demi-heure avec Goran Bregovic. Donc, l'univers musical de Goran, l'univers humoristique, déjanté, débridé, halluciné, mais surtout avec les superbes mélodies et les belles voix de tzigane. Allez, je me tais et je vous laisse écouter la musique.

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Donc, eh bien, j'espère que ça va vous requinquer pour la semaine. Voilà, allez, à la semaine prochaine, au revoir.

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1: Bonjour, c'est Portrait, une émission proposée et animée par Claire-Lise Chaubelet.
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1: Savez-vous qu'au Havre, nous avons une toute jeune capitaine de 25 ans, une ravissante jeune femme qui est notre invitée aujourd'hui, Marie-Océane Dietz, bonjour. Vous avez un prénom prédestiné et pourtant, ce n'est pas par là que vous vouliez commencer, que vous avez débuté en tout cas, puisque vous avez commencé par faire du droit.
3: Tout à fait. En effet, oui, j'ai commencé à la sortie de mes études en Auvergne à faire une fac de droit spécialisée dans le droit pénal. Et à la fin de ma licence, il s'est avéré que les horizons offerts par la mer étaient beaucoup plus opportuns pour moi et beaucoup plus en adéquation avec, avec mes envies et mes ambitions. Et donc j'ai opéré un virage à 180 degrés. Un grand virement de bord pour devenir aujourd'hui marin de profession.
1: Alors, vous qui nous écoutez, je vais juste vous raconter pour l'anecdote comment j'ai eu l'idée d'inviter cette jeune femme au micro aujourd'hui. Eh bien, j'ai fait la visite du port en bateau, la visite du port du Havre. Et en fait, j'ai trouvé qu'elle avait une aisance formidable, qu'elle parle à livre ouvert de tout ce que nous voyons durant la visite, qu'on voit des grands bateaux. Alors, on passe au pied et on a l'impression d'être des Playmobil dans une petite coquille de noix face à des gros navires, des porte-conteneurs, etc. Et puis, elle nous a expliqué tout en détail. Alors, je suis allée voir quand même dans la cabine parce que je me suis dit, elle doit lire un truc. Enfin, ça ne s'entend pas qu'elle lit. Et non, elle ne lit pas. C'est tout est de comme ça, au fur et à mesure, elle improvise. Et vous improvisez, Marie-Océane, parce que, évidemment, à chaque visite, c'est différent.
3: Tout à fait. Au fil de l'eau, au fil des bateaux, au fil de la vie, de la météo, du port, on est au cœur d'un lieu qui est intrinsèquement vivant, ce port du Havre. C'est des gens, des navires, des horizons. Et donc, on improvise avec ce qu'on voit, ce qu'on découvre, ce qui nous attire l'œil et ce qui pourrait interpeller nos visiteurs.
1: Alors, on va écouter un petit extrait. On vous entend là, c'est en direct live. Vous ne saviez pas que je vous enregistrais. Mais je ne savais pas que j'allais vous inviter non plus dans cette émission. Mais c'est devenu une évidence au fur et à mesure de cette balade en bateau qui dure une heure. Et d'ailleurs, pour visiter, eh bien, il suffit de taper Vedette Le Havre, c'est ça ?
3: vedettebetsen.fr, tout à fait.
1: Et puis, on peut donc faire ça sur Internet. Et aussi, il y a un numéro de téléphone que vous allez trouver très facilement sur Internet. Donc, écoutons ce petit morceau, et puis juste après, eh bien, on va ouvrir ce gros livre que vous avez apporté.
4: Le bâtiment vitré que vous voyez, c'est le musée d'art moderne André Malraux, le MUMA. Ce MUMA abrite une importante collection d'œuvres d'art impressionnistes. Ces peintres qui se sont inspirés des lumières changeantes et de ces nuages bien particuliers chers à notre belle Normandie. D'ailleurs, pour les amateurs de peinture, n'hésitez pas à aller y faire un tour, cela vaut le coup d'œil. Et tant qu'à parler d'œil, cette statue sur l'esplanade, c'est un regard que la ville du Havre a toujours de tourner vers la mer. Une œuvre que l'on doit à Henri-Georges Adam, qui s'appelle Le Signal.
1: C'est Marie-Océane Dietz qui est notre invitée aujourd'hui. Dietz, j'ai dit Dietz, mais en fait c'est Dietz.
3: Dietz, ouais.
1: Dietz.
3: Dietz. Comme c'est à consonance germanique, on le dit à la française, ça marche aussi Dietz.
1: Ce gros livre que vous avez apporté, c'est quoi ? Qui vous l'a donné ? Et pourquoi il a autant d'importance pour vous ?
3: Ce livre que j'ai emmené, c'est un ancien code français et loi usuelle qui date de 1910. Et c'est un livre qui m'a été offert par une tante quand j'ai commencé mes études de droit.
1: Si on le décrit, c'est un livre qui est plus haut que large presque.
3: Tout à fait. Tout à fait.
1: Il est assez petit, comme, je ne sais pas moi, un livre de poche, on va dire. Mais par contre, il est très très épais, comme au moins 4 livres de poche, 5 peut-être, superposés.
3: Superposés, reliés à l'ancienne en cuir, donc c'est en lui-même un très bel objet. Et ce qui est assez merveilleux, c'est que ce livre qui codifie ce qui était en 1910 l'ensemble des lois qui régissaient quasiment la France, eh bien, tout tenait dans ce livre, et c'était véritablement la Bible des juristes. Et quand on le feuillette, alors c'est en effet très technique, hein, puisque c'était un livre destiné à l'usage, mais C'est un reflet aussi d'une société d'époque avec notamment des questions sur le droit des personnes, la place notamment de la femme dans la société, du rôle familial, etc., qui était reflété à travers ces lois. Et c'est un objet qui est assez étonnant.
1: Lorsque nous avons préparé cette émission, Marie-Océane Guess, vous avez fait un geste comme si vous empiliez devant vous des grands bouquins et vous avez dit que aujourd'hui, c'était ce petit livre-là était remplacé par le code.
3: On a le code civil, on va avoir le code pénal, on va avoir les différents codes de procédure, on va avoir les codes de droit ruraux, on va avoir le code de la route. C'est vrai que celui-là, il parle un peu à tout le monde, mais il est matérialisé à chaque fois par des livres de proportionnés à peu près de cette taille-là. Mais c'est des dizaines, voire des centaines aujourd'hui de codes et de normes qui s'intercommuniquent et qui régissent notre vie quotidienne.
1: Alors j'imagine que ça vous est encore très utile, tout ce que vous avez appris durant ces études de droit. Mais qu'est-ce qui vous a poussé finalement à changer de direction à ce point pour voir d'autres horizons ?
3: Dans la filiale que j'avais choisie, qui était droit pénal et procédure, c'était la voie royale pour accéder ensuite au master et à tout ce qui était carrière judiciaire, dans le sens l'avocature, la magistrature, etc., qui sont des carrières qui sont par nature assez complexes et élitistes. Je n'enlève rien à ceux qui font ces métiers-là, mais il faut être passionné et faire une forme de sacrifice. Moi, je le vois comme un sacrifice personnel de se consacrer uniquement au droit. C'est quand un avocat est avocat, il est du matin au soir, même la nuit, etc. Et donc, c'était des carrières qui impliquaient trop et qui ne correspondaient pas à ma vision de la vie, avec des métiers qui sont assez, je ne vais pas dire monovalents, mais l'essentiel du métier est quand même d'être dans un bureau, de recevoir des gens et puis de plancher sur des dossiers, des choses comme ça. Sachant que moi, je ne me voyais pas immobile dans mon métier. Il fallait que je bouge, que je pratique, que je sois polyvalente. Et donc, en fait, en avançant dans mes études, eh bien, c'est quelque chose qui, du coup, ne correspondait pas, tout simplement.
1: Vous êtes capitaine. C'est ce que vous dites lorsque vous rencontrez quelqu'un. Vous dites capitaine d'une vedette à passagers.
3: Tout à fait. C'est le nom du type de bateau sur lequel je navigue. Parce que quand on se présente comme capitaine, tout de suite les gens vont avoir l'image plutôt d'un capitaine de porte-conteneurs, d'un paquebot, etc. Moi, je suis capitaine d'une petite unité, d'un petit bateau avec un petit équipage, mais qui du coup implique aussi tout un tas de responsabilités, etc. Mais qui du coup est plus à taille humaine et au contact des gens.
1: Marie-Océane Diède, vous êtes maître à bord, c'est ce que vous m'avez dit. Alors, comment on fait pour se faire obéir, respecter, d'un équipage qui est principalement masculin ?
3: Essentiellement masculin dans les navigants. On est une petite société, mais je suis la seule femme navigante. C'est des métiers qui sont des métiers d'expérience. Donc, il faut faire pas mal de choses avant, vivre des situations, s'en sortir. Et puis ensuite, petit à petit, on gagne en assurance. Et donc, en fait, quand on a confiance en soi, eh bien, on emmène à nous suivre. Après, c'est évidemment un endroit où il faut faire ses preuves. Et surtout, au maximum, surtout en tant que femme, au milieu d'un milieu d'hommes, montrer le moins possible nos failles et avancer droit. Mais là où on a énormément de chance, c'est que je suis quand même entourée par des gens qui sont très ouverts et donc qui laissent cette chance.
1: Les choses changent petit à petit, évoluent ?
3: Tout à fait. Tout à fait. On a de plus en plus de femmes marins, de femmes officières. Ça se développe de plus en plus. Et puis, c'est en corrélation aussi avec une société qui évolue, avec une place de la femme qui est beaucoup moins centrée sur, j'exagère un petit peu, mais la femme à la maison, à la cuisine, qui élève les enfants. De plus en plus, c'est normal qu'une femme soit carriériste, avance dans la vie et des métiers à responsabilité.
1: Quelle est la formation qu'il faut avoir ? Alors, on parle de l'Hydro ici, de l'ENSM, École Nationale Supérieure de la Marine ?
3: De Marine Marchande,
1: oui. Marine Marchande, ici au Havre. Il y en a une autre à Marseille.
3: Tout à fait.
1: Voilà, est-ce que c'est la seule direction qu'on peut prendre ou est-ce qu'il y a d'autres écoles en parallèle ?
3: Alors, c'est la voie pour accéder à ce qu'on appelle le long cours, donc les grands navires où on part longtemps, loin, entre autres. Il y a aussi, avec du coup, des diplômes de capitaine pour des gros bateaux, pour le coup.
1: C'est quoi un gros bateau ?
3: Un gros bateau, ça va être des navires qui vont faire plus de 100 mètres de long, par exemple. Après, il peut y avoir aussi, je pense au remorqueur, là, ça va être pas forcément un gros navire, mais ça va être un navire qui va être puissant Et donc, dans ces cas-là, eh ben, il faut avoir des diplômes qui soient un petit peu plus élevés. C'est pas mon cas. Comme je disais tout à l'heure, j'ai commencé par faire du droit, je me suis reconvertie et donc je suis passée par la petite porte. On peut accéder au même, à la fin de carrière, au même échelon, mais on retourne à l'école régulièrement, on pratique. Et donc moi, j'ai commencé par un CAP de matelot de pont avec un diplôme de mécanicien 250 kW, terme technique pour dire qu'on est motoriste, on est polyvalent sur notre navire.
1: On fait l'entretien. Vous savez réparer le moteur ?
3: Entretenir, plus okay. que réparer. Je sais à quoi correspondent les différentes choses et donc voir s'il va bien, pas bien, faire quelques petites choses. Et puis, au demeurant, pouvoir être l'interlocuteur de la même manière que si un jour on a un pépin, on appelle les pompiers, on est formé pour expliquer la situation, décrire précisément la victime. Eh bien, c'est la même chose, c'est décrire précisément qu'est-ce qui ne va pas pour guider vers quelqu'un qui, lui, par contre, est mécanicien réparateur.
1: On va dire. Alors, à vous qui nous écoutez, lorsque nous avons préparé l'émission avec Marie-Océane, j'ai vu qu'elle avait une jolie manucure, une French sur ses mains, mais qu'en en fait, il y avait du cambouis, des choses comme ça sous ses ongles, parce que je pense que vous avez dû farfouiller dans le moteur.
3: Oui, tous les jours.
1: D'accord.
3: Tous les jours. Non pas qu'il ne va pas bien, bien au contraire, mais on fait les niveaux, on met un coup de nettoyage pour s'assurer qu'il n'y ait pas potentiellement par la suite une fuite ou quelque chose comme ça, on les bichonne.
1: Alors, vous nous avez apporté des photos et il s'agit d'une photo assez extraordinaire. Figurez-vous que elle m'a fait penser quelque part à la photo que nous avons qui est à l'intérieur de l'invitation du MUMA pour la nouvelle exposition Paquebot, dont je vais vous parler aussi lors d'une prochaine émission, puisque je vais faire un reportage pour cette exposition qui a lieu jusqu'au 21 septembre. Et on voit à l'intérieur, je ne sais pas comment ça s'appelle, ces grosses hélices-là qui sont représentées sur cette image, mais en tout cas, sur la vôtre, on vous voit avec une espèce de seau gigantesque derrière, un navire, avec une grosse boule devant. Je vais faire la maligne parce que vous me l'avez dit, mais ça s'appelle un bulbe. Donc ce truc tout rouge là. Et puis vous êtes dessous, toute petite, habillée en couleur fluo, puisque c'est une combinaison.
3: C'est ça, bah sur les ferries, on est en tenue de haute visibilité, puisque là on était dans ce qu'on appelle un dock à sec. Donc le bateau est sorti de l'eau, il est posé sur des cales. Et donc pour se balader dans le dock, pour qu'on nous voit de loin, on est donc en jaune fluo et également le matelot sur un ferry et aussi en tenue de haute visibilité, puisqu'un ferry par nature, c'est un navire qui emmène des véhicules et des gens. Sauf que quand on est dans les garages, comme quand on est dans un parking souterrain, on se voit mal et ça serait dommage d'avoir un accident, de se faire renverser. Donc on est tout le temps déguisé en Playmobil comme ça.
1: Alors cette photo, elle est assez géniale parce que on voit en effet la coque du bateau en contre-plongée. On le voit effectivement à l'intérieur de ce dock, de ce plateau en fait qui revient à la surface. Je crois avoir me souvenir que on vidait des ballastres, c'est ça ? Elles sont remplies d'eau de mer et puis en les vidant, du coup, ça revient à la surface.
3: C'est ça. En fait, pour mettre un bateau à sec, on va le faire rentrer dans une forme, dans un petit bassin. Le dock est coulé. Des cales ont été pré-mises en place pour être au niveau de la quille. La quille, c'est la partie centrale au fond, en bas de la coque du navire, qui est renforcée un peu plus lourde pour aider à l'équilibre. Et en fait, on vient entrer le navire dans le dock, et petit à petit, en effet, on déballasse. Donc on vide les caissons d'eau de mer qui sont dans cette partie métallique. En fait, c'est un énorme plateau de plusieurs centaines de mètres, qui vient petit à petit flotter, et faire flotter surtout le navire, et on le sort comme ça de l'eau. Et le jour où on veut le remettre à l'eau, eh bien on recoule tout simplement le plateau, le dock, et puis le bateau ressort, on ouvre la porte.
1: Et on le voit là avec un merveilleux ciel bleu devant. Elle est exceptionnelle cette photo, mais vous avez vraiment bien fait de la choisir.
3: Ouais, ciel bleu en janvier au Danemark, donc assez exceptionnel. Il faisait très froid, mais c'était très chouette.
1: C'est quoi les difficultés les plus importantes au quotidien quand on navigue dans ce genre de choses ?
3: Chaque navire va avoir ses caractéristiques, ses complexités. Sur les ferries, par exemple, le matelot va être une de ses missions principales, ça va être l'amarrage du navire, donc envoyer ces énormes cordages qui attachent le navire au quai et qui l'immobilise et le sécurise.
1: C'est là que les lamaneurs...
3: Les lamaneurs, oui, c'est le corps de métier qui intervient depuis les quais pour réceptionner les amarres et les mettre sur les caplets, sur les bits d'amarrage, justement. Et en fait, on travaille de concert avec eux, mais on va travailler avec des treuils qui sont absolument énormes, avec des tensions qui sont incroyables. Imaginez un bateau de plusieurs centaines de milliers de tonnes. Forcément, on ne va pas l'amarrer avec de la ficelle à rôti. Et donc, forcément, bah, les contraintes, c'est que ça va être assez lourd, même si, bon, on est aidé par les treuils, etc. Mais c'est de la manutention, et puis c'est surtout, bah, être attentif à tout ce qui nous entoure, à nous, mais surtout à nos collègues. Être sûr que, bah, il va pas avoir le pied au mauvais endroit, être, quand on va envoyer la mare, puisqu'il pourrait partir avec. Enfin, voilà. C'est, sur les ferries, en tout cas, parmi les difficultés, c'était ça. Et puis après, on est aussi confronté aux éléments. L'hiver, la plage de manœuvre est exposée, bah, il pleut, il vente, il neige. Mais on doit y être et puis on n'a pas le choix, quoi.
1: On va écouter à nouveau un petit morceau d'enregistrement que j'ai pu faire en douce sur le bateau lorsque vous commentez cette visite du Havre.
4: Puisqu'elle aurait dû à la base être éphémère, démantelée à la fin de l'été, mais les Havrais l'ont adorée, on a donc décidé de la conserver, cette œuvre que l'on doit à Vincent Galivet. Et sur notre bâbord, le terminal croisière du Havre qui est en train de tribord, pardon, sur notre droite, qui est en train de faire peau neuve, grande avancée majeure. On est en train d'électrifier les quais, notamment en plus de reconstruire la gare maritime. Le but étant de permettre aux énormes paquebots de se connecter au réseau électrifié terrestre, évitant ainsi qu'ils ne produisent eux-mêmes leur énergie, parce qu'on est des groupes électrogènes qui sont très gourmands et très producteurs de CO2. C'était pas loin de 10 tonnes de CO2 qui étaient relâchées dans l'atmosphère par escale de la Vire. Et oui, il en faut de l'énergie pour faire illuminer les centaines de millions d'ampoules qui éclairent à la fois les cabines, les salles de spectacle, de restaurants, également chauffer les piscines, les spas. Il y a même des paquebots qui disposent de leur propre patinoire. Bref, ce sont de véritables villes flottantes, très gourmandes en énergie, et qui désormais, eh bien, vont apporter une grande bouffée d'air frais, tant à la fois aux poumons des Havrais que aux poumons de la planète.
1: Et voilà, et on va pouvoir maintenant expliquer petit à petit, Marie-Océane Dietz, comment les choses se font pour vous, comment vous improvisez, comment vous réactualisez vos connaissances, et qu'est-ce qui vous plaît le plus?
3: Alors, comment on improvise, comment on actualise? Bah, on est en veille constante, ça c'est un principe juridique, la veille juridique, on suit les évolutions normatives, et bien là c'est la même chose, on suit les avancées sur le port, les nouveautés, l'actualité maritime générale, ce qui permet d'être au plus juste avec les choses et avec les évolutions, en suivant Aropaport par exemple, des choses comme ça, en se rencontrant avec des divers intervenants, que ce soit quand les dockers viennent à bord, quand on va avoir des entreprises du monde maritime qui viennent, ou simplement se rencontrer entre marins, où on échange sur des nouveautés, des améliorations, tout ce qui fait la vie maritime finalement. Donc c'est beaucoup d'échanges, et puis ça permet du coup d'être au plus juste et au plus pertinent quand on va présenter aux gens.
1: Oui, d'être complètement circonstancié en fonction de ce que vous voyez finalement, puisque c'est ce que vous voyez que vous nous racontez, nous, passagers. Est-ce que vous pensez que ça peut être remplacé par l'IA un jour, ou en tout cas par des audioguides?
3: Non, parce qu'on n'aurait pas ce côté spontané, naturel, cette adaptation au public aussi, puisqu'on a tout public qui vient à bord. Ça va du petit maternel qui va faire la promenade en mer, à qui, si on commence à lui expliquer pourquoi le conteneur tient sur le bateau et que c'est des éléments techniques, là on va le perdre. Alors que si on lui dit que dans les boîtes il y a leurs jouets et puis des Smarties, ils vont être aux anges. Donc ce côté intrinsèquement vivant, ce côté de... On est, même si je ne parle pas directement avec les gens, mais je m'adresse à eux. Et donc pour ça, je ne vois pas comment une intelligence artificielle pourrait percevoir ça.
1: Alors, vous nous avez apporté une seconde photo, ici, et là, c'est... Je vous laisse la décrire, je dis rien.
3: C'est une photo de mon conjoint, mon futur mari, l'année prochaine, avec notre petite pouliche et notre chat. C'est un peu notre famille, finalement. Alors, évidemment, c'est notre petit monde, notre univers, dans notre campagne, donc proche de la mer, mais pas complètement, dans notre petite bulle.
1: Alors, votre conjoint se prénomme Ramsès. Qu'est-ce qu'il fait, lui?
3: Lui, il a été marin-pêcheur. Il est marin dans l'âme. Je pense qu'il a plus d'eau de mer qui coule dans ses veines que de sang, concrètement. On ne peut pas l'éloigner à plus de 500 mètres de la mer. C'est son ADN. Et aujourd'hui, il est directeur de l'école de voile d'Étretat, où il partage également sa passion de la Normandie, du monde maritime, avec les gens via la voile et puis aussi des promenades au pied des falaises.
1: Nous allons écouter un deuxième intermède, cette fois-ci c'est un intermède musical. Il s'agit d'une chanson de Diane Tell, évidemment, vous vous en doutez. Si j'étais un homme, écoutez bien les paroles.

0: C'est Marie-Océane Dietz qui est notre invitée aujourd'hui. J'arrive pas à dire Dietz. En fait, quand je relis votre nom, je le prononce à la française. Je suis vraiment navrée. Est-ce qu'il faut être un homme pour être capitaine, Marie-Océane?
1: Bien au contraire que non. Un peu de mixité fait absolument pas de mal. Et aujourd'hui, les métiers ont tellement évolué que le être femme ou homme, ça change pas grand-chose. Si tant est qu'il faut quand même avoir suffisamment d'aplomb, ça reste encore un milieu masculin, donc il faut réussir à faire son trou, faire sa place. Mais je me souviens que cette musique m'avait interloquée petite, alors qu'il n'était absolument pas question d'évoquer une carrière maritime. Mais enfant, j'avais entendu ça, et le « si j'étais un homme » m'avait marqué en me disant que, en fait, finalement, c'était... Il y avait des métiers d'hommes, il y avait des métiers de femmes, mais je ne me reconnaissais pas forcément dans ce qui était censé être... Dans l'image d'un enfant, les métiers de femme, une maîtresse d'école ou quelque chose comme ça, je m'y voyais pas du tout.
0: Quel genre d'enfant étiez-vous ?
1: Assez solitaire. Alors, avec des copains certes, mais j'aimais bien avoir mon petit monde. Passionné surtout de tout, passionné de cheval, passionné d'escalade, passionné d'extérieur. Des sports où on est certes en équipe, mais en fait, au final, face à l'effort, on est quand même seul. Et... une enfant vivante, on va dire.
0: Que pensent vos parents de ce que vous faites aujourd'hui ?
1: Je pense qu'ils sont plutôt fiers. Ils avaient été, je pense, même s'ils ne l'ont pas forcément montré, assez étonnés, peut-être même inquiets de me voir prendre ce virage, quand on explique à ses parents qu'on quitte une licence de droit où on était plutôt bien placé dans le peloton, disons. Pour passer un matelot, un CAP de matelot, l'inquiétude peut être présente, mais ils m'ont quand même toujours soutenu sans rien montrer en tout cas, et donc de fait, quelque part, ils m'ont encouragé, et je pense qu'aujourd'hui j'ai une place qui est assez enviable, disons.
0: C'est pour ça que votre témoignage est important à notre micro, parce que justement, pour les personnes qui nous écoutent et qui ont peut-être un doute dans l'accompagnement de leurs enfants ou petits-enfants, eh bien voilà, c'est pas la première fois que j'ai un invité qui a changé du tout au tout, ou qui a décidé de faire quelque chose pour lesquels ses parents avaient des inquiétudes, et puis qui a réussi.
1: C'est ça. Et il faut, après, c'est vrai que ça n'a pas toujours été facile, il faut se donner les moyens, mais quand on se sent soutenu et épaulé, forcément ça donne plus de force pour avancer et faire les choses.
0: Vous avez choisi, comme tous les invités de cette émission, des objets, des photos, des senteurs. Eh bien ici, vous avez choisi ce dessin que vous avez apporté, qui est encadré, et il s'agit d'un poisson.
1: Un poisson, tout à fait, que j'ai fait. À l'époque où j'ai commencé mon premier métier de marin professionnel, disons, c'était marin pêcheur. J'ai fait ça quelques temps, et quand je revenais de mes marées, j'aimais à reproduire ce qu'on avait pu extirper de la mer à la sueur de notre front. Et là, j'ai choisi un Saint-Pierre, puisque c'est un poisson qui, quand on le voit sous les étals, et souvent les gens lui donnent la réputation d'être assez laid. Puisqu'il est gris,
0: mais il est très beau, hein.
1: Et là, il est tel qu'il est quand il sort de l'eau, donc un poisson qui est brillant, un poisson qui a des reflets jaunes, verts, et qui, quand il est vivant, il est superbe.
0: Qu'est-ce que vous pensez de la pêche intensive? On en parle beaucoup en ce moment, Greenpeace en parle, mais aussi toutes sortes d'associations, Bloom par exemple, et de ces hyper énormes chalutiers qui saccagent tout.
1: C'est un sujet qui est très complexe. Quand on a un marin, un pêcheur en mer, on a trois emplois à terre. Et en fait, le problème, c'est que ce marin en mer et ses trois emplois à terre, quand on a de la pêche artisanale, quand on a des petits pêcheurs qui posent leurs filets, qui posent leurs lignes, qui posent leurs casiers, même les petits chaluts, qui arrivent à avoir une gestion raisonnée de la ressource, et ben là, on a tout ce qui est l'aspect économique, purement intrinsèquement, qui vit derrière. Et sauf que ça, elle est gravement mise en danger par, entre autres, ces énormes chalutiers-usines qui viennent s'ajouter à un contexte complexe avec des évolutions climatiques, etc. Jusqu'alors, on a toujours eu des mutations dans les choses, dans les espèces. Mais aujourd'hui, nos pêcheurs ont beaucoup plus de mal à s'adapter avec une raréfication de la ressource. Et c'est assez inquiétant. Et quand on est proche du milieu, on en entend parler, on le comprend. Mais venant d'Auvergne, c'est un sujet qui est complètement invisible. Et pourtant, c'est quand même quelque chose qui est symptomatique d'une évolution inquiétante, vraiment.
0: Évidemment, je ne vous demanderai pas qu'est-ce que vous préconisez pour ce genre de choses, parce qu'on l'a bien compris, c'est très complexe. Terminons plutôt par ces deux senteurs que vous avez choisis, Marie-José Landietz. Eh bien, il s'agit des tourbes volcaniques d'Auvergne qui symbolisent pour vous...
1: L'Auvergne, c'est mon accroche natale. C'est des grands espaces, c'est de la nature, c'est la possibilité de se promener sans rien voir de l'activité humaine. Quand on est au milieu des volcans, et ben, on a le chemin, on a les pierres, on a les arbres, on a les animaux, et on n'a pas de voiture, on n'a pas ce bruit constant de la vie.
0: Et puis ce dernier parfum, il nous reste juste quelques secondes, mais terminons dans la tendresse, et bien c'est le parfum Chance de Chanel qui est porté
1: par ma maman, tout à fait.
0: Et j'imagine que vous avez une bonne relation avec elle.
1: Oui, énormément de chance là-dessus, très bonne relation avec mes parents, l'ensemble de ma famille. On est une famille assez unie.
0: Merci d'avoir été notre invitée aujourd'hui, Marie-José Landietz, et... Je dis bonne route souvent, mais là je vais dire bon horizon.
1: Bon vent.
0: Bon vent.
1: Bon vent, belle-mère.
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1: Bonjour. Dans une précédente émission, je vous ai fait entendre deux grands motets de Jean-Baptiste Lully, le Miserere et le fameux Te Deum. Et aujourd'hui, j'ai choisi de vous faire encore entendre de ces magnifiques motets de Lully. Il y aura deux grands motets au début et à la fin de l'émission et deux petits motets au centre. Alors, qu'est-ce que ça veut dire un grand motet ou un petit motet? Alors, premièrement, les grands motets durent beaucoup plus longtemps. Et une autre particularité, c'est qu'il faut moins de monde. Alors, les grands motets réclament des solistes, un chœur à 5 voix et un orchestre à 5 parties réelles. Alors que les petits motets sont composés pour 3 voix de solistes avec accompagnement de basse continue, donc clavecin, orgue, violoncelle, luth, etc. Voilà la différence entre les petits et les grands motets. Je ne vais pas vous parler de Jean-Baptiste Lully aujourd'hui, puisque la dernière fois, je vous en ai assez parlé. Et le premier motet que vous entendrez, donc c'est un grand motet. Il s'agit du psaume 19 ou du psaume 20, ça dépend dans quelle Bible nous avons. Exaudiat te Dominus. Donc ce psaume dit « Que le Seigneur t'exauce au jour de détresse, que te protège le nom du Dieu de Jacob ». Je vous souhaite une bonne écoute pour ce grand motet.

C'était un motet de Lully, Exaudiat te Dominus. Et maintenant, vous entendrez un autre motet de Lully, mais un petit motet, O Dulcissime. C'était écrit par un poète anonyme de l'époque. Ça parle beaucoup de Jésus, qui dit « Ô très doux Seigneur, fais que mon âme languisse et se fonde en toi ». C'est toujours donc le concert spirituel dirigé par Hervé Niquet qui nous interprète ses magnifiques œuvres.

C'était donc le concert spirituel dirigé par Hervé Niquet qui nous interprétait « O Dulcissime », un petit motet de Jean-Baptiste Lully. Et maintenant, un autre petit motet, « Laudate pueri Dominum », c'est le psaume 113 qui dit ceci « Louez le Seigneur, vous, ses serviteurs, louez le nom du Seigneur ».

Après ce petit motet de Lully, Laudate Pueri Dominum, vous entendrez un grand motet, Benedictus. C'est toujours le concert spirituel qui nous interprète ces magnifiques pages de musique.

0: C'était donc des motets de Jean-Baptiste Lully que vous avez entendus, deux grands motets et deux petits. Je vous dis au revoir et à très bientôt.
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3: Dieu nous fournit le vent à l'homme de hisser la voile. C'est de Saint Augustin. En effet, pour beaucoup de personnes, Dieu est là comme un grand Manitou, une sorte de pharmacie à notre portée, un parachute où il suffit de presser sur un bouton pour qu'il s'ouvre. Un Dieu, eh bien, qui bouche les trous. C'est une fausse conception. Dieu n'est pas le grand sorcier. Bien au contraire, comme le dit saint Augustin, il nous fournit le vent. Il nous a créés intelligents. Il nous a créés avec une capacité de choisir et de faire. À nous de savoir utiliser ce dont nous disposons dans la bonne direction et de hisser la voile. Ceux qui manipulent, n'est-ce pas, les voiliers, savent très bien que ce n'est pas dans la direction du vent qu'ils vont. Bien au contraire, ils gèrent la direction en fonction du vent. Ils s'adaptent. Savoir utiliser ce qui nous entoure, ce que nous avons pour faire notre chemin dans cette vie. À nous de hisser la voile.
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Je vous invite à découvrir le Miserere en ré mineur d'Antonio Lotti avec l'ensemble Métamorphose dirigé par Maurice Bourbon.

0: C'était le Miserere en ré mineur d'Antonio Lotti. Maurice Bourbon dirigeait l'ensemble Métamorphose.
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Avec Tchaïkovski, nous retrouvons les saisons, les pièces pour le piano qui décrivent tout simplement les, même tous les mois d'année d'ailleurs. Voici donc cet extrait avec Bona Prönil au piano.

0: C'était Donna Pronil au piano dans cet extrait des Saisons de Tchaïkovski.
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2: 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Il y a également des réunions mensuelles, des informations, de l'accueil, de l'écoute au Havre chaque premier lundi du mois.

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2: Dans l'univers sans fin de Franz Liszt, le grand virtuose du piano, je vous propose de retrouver Michael Roudy interprétant deux valses oubliées.

0: Nous venons d'entendre au piano Michael Roudy interprétant deux valses oubliées de Franz Liszt.
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1: Nous retrouvons la musique de Brahms. Oui, le grand Johannes Brahms avec ses pièces pour piano. Ici, la sonate numéro 2 en fa dièse mineur opus 2. Nous entendrons le scherzo. Scherzo, c'est la plaisanterie, la badinerie. Avec un allegro, un trio poco più moderato et un tempo primo. Le pianiste François-Frédéric Guy.

0: C'était du Brahms, le grand Brahms dans cette sonate numéro 2 en fa dièse mineur opus 2. C'était le scherzo avec François-Frédéric Guy au piano.
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0: Le compositeur français André Messager nous a habitués au répertoire lyrique. À présent, je vous propose de découvrir une pièce pour clarinette et piano intitulée « Solo de concours » en trois mouvements « Allegretto non troppo »,« Andante » et « Allegro vivo ». Serge Danguin est à la clarinette, Bernard Lerouge au piano.

0: C'était Solo de concours pour clarinette et piano de André Messager avec Serge Danguin et Bernard Lerouge.
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0: Nous entendons à présent, sous la baguette de Michael Tilson Thomas, le Buffalo Philharmonic dans une ouverture de George Gershwin.

0: C'était la musique de George Gershwin.
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4: Un opéra sera donné ce lundi 18 mai à 19h30 au cinéma Les Arts de Montivilliers. La flûte enchantée. La flûte enchantée de Mozart, bien entendu, s'inspirant d'œuvres littéraires récentes pour le livret et d'un passage de la Passion selon saint Matthieu de Jean-Sébastien Bach pour le final de l'acte 2. 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
1: L'ensemble de flûte Taipei dans L'Aideronnette, impératrice des pagodes de M. Maurice Ravel, une pièce extraite de Mamerlois, à l'origine pour le piano, puis pour l'orchestre symphonique, et ici transcrit pour ses flûtes.

0: toutes les couleurs de la musique de Ravel respectées dans cette transcription pour flûte traversière de Mamerlois. C'était Laideronnette, impératrice des pagodes.
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0: Nous allons vers un dépaysement total. Nous partons en Russie à la rencontre de Sergi Rachmaninov et nous écoutons des extraits des célèbres Vêpres, opus 37. Voici les trois premiers morceaux de ces Vêpres avec l'ensemble d'Estonie, l'ensemble philharmonique, le chœur de chambre, dirigé par Paul Hillier.

0: C'était extrait des Vêpres de Rachmaninoff. Come, let us worship, praise the Lord, O my soul, et Blessed is the man, interprété par Paul Hillière à la tête de le chœur de chambre d'Estonie.
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0: Vous écoutez Albatros et c'est l'heure du jazz, tout de suite en compagnie de Daniel Jachet dans Jazz Time.
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0: amis de la musique en général et du jazz en particulier, bonjour. Depuis 2020, il ne venait plus au Dixie Days, il ne soufflait plus aussi facilement dans son saxophone. Nous le savions fatigué. Il nous a quittés au milieu du mois d'avril. Cette émission rend hommage à Daniel Luc.
1: Maxime Story avec Claude Luther, et il vient de recevoir le prix Sidney Bechet. Alors aujourd'hui, il va se produire avec un ensemble qui mérite non seulement qu'on l'écoute, mais aussi qu'on le regarde. Il y a Daniel Huck au saxo, Dan Girard au banjo, Alain Huguet au sous-bassophone, et Raymond Fonsec lui-même joue du trombone superbone, qui est un instrument nouveau que vous allez voir tout de suite en action. Et le morceau s'intitule « Everybody Love My Baby ».

C'était une émission avec Philippe Bouvard en 1979. Daniel Huc était invité avec le tromboniste Raymond Fonsec. Plus tard, en 1981, Daniel Huc était l'invité du Authentic Jazz Band de Michel Bastide. Il y avait là Jean-François Bonnel, Jean-Pierre Dubois, Christian Lefebvre, Gilles Berut. Ça se passait le 21 novembre 1981.

C'était I Lost My Girl from Memphis. Ce fut une grande soirée en novembre 80. Jeff Guyot avait tout enregistré, tout le concert. C'est toujours le 21 novembre 80. Je vous propose Lina Blues.

Daniel Luc a participé à 23 festivals Dixie Days. Il jouait avec tout le monde, c'était le pilier des Dixie Days. Le voici en 2008 avec les Dixie Fellows sur la promenade du bord de mer avec Bernard Avenel au cornet, Gérard Deloup au piano, Loïc Séron au trombone, Aurélie Tropé à la clarinette, Stéphane Gillot à la trompette, Philippe Lecomte au banjo, Éric Simon au sous-bassophone et Frédéric Hogg, clarinette et saxo.

0: C'était donc sur le front de mer, c'était Who's Sorry Now. Vedette du scat, Daniel Luc était de tous les bœufs. Il jouait volontiers et accompagnait tous les musiciens qui le souhaitaient et qu'il accueillait avec plaisir. Il faisait rire tout le monde. En 2018, je vous propose avec Eric Luther lors d'un concert jazz à Entraigue pour conclure cette émission. D'adieu à Daniel Luc. Merci à Jérôme, merci à Sarah, à la semaine prochaine.
1: Et voici donc aussi mes mains. Plus les dentistes, mais je vais poser mon saxophone avant.
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C'était Brigitte Bardot faisant l'apologie de la nudité. Une chanson qui nous met au cœur de notre sujet, la nudité et son interdiction dans l'espace public. Définir, penser la nudité, implique donc de l'associer à la pudeur, ainsi que nous le verrons dans le premier temps de cette émission. Mais pourtant, certains pratiquent la nudité, en font même un art de vivre. Et si nous les écoutions ? Car après tout, traiter ce sujet, n'est-ce pas être capable de nous interroger sur la validité de ce que nous considérons comme allant de soi, sur ce que nous acceptons sans même y penser, à savoir l'obligation d'aller vêtu, même si peu que ce soit, au soleil et à la plage. Alors aujourd'hui, il sera vite question de la vision naturiste de la nudité et de la pudeur. La nudité se définit d'abord comme absence, comme privation. Il n'y a de nudité que par absence de tout vêtement. C'est le recouvrement du corps qui permet de dire ce qui constitue la nudité. Celle-ci présuppose donc l'acte de dénuder. Et dénuder ne signifie pas ici ôter la nudité, contrairement à l'emploi le plus fréquent du préfixe « dé » comme dans découvrir, désarmer, mais bel et bien faire apparaître la nudité. Le langage souligne ici cette dimension privative de la nudité. N'est-ce pas parce que le propre de l'homme est de se vêtir et non d'aller nu comme un ver ? Vivre nu, aller nu, ne pouvoir être dénudé, c'est en effet le propre des bêtes. Et même les rares peuples ne portant pas de vêtements ont leur façon d'investir leur corps, par des peintures, des scarifications, des ornements. Il a certes fallu bien des siècles d'exploration, de réflexion pour reconnaître leur appartenance à l'humanité, pour apprendre d'eux le fait même de la diversité culturelle. C'est que les premiers grands explorateurs européens découvraient des hommes qui pouvaient exhiber leurs organes sexuels, ce qui, à leurs yeux, signifiait leur infériorité, leur sauvagerie. On remarquera ici combien, paradoxalement, la mondialisation a presque totalement fait disparaître cette diversité culturelle qu'elle avait pourtant permis de mettre en évidence. En tout cas, nous vivons pratiquement tous aujourd'hui en dissimulant nos organes sexuels. C'est bien cela qui constitue le premier enjeu de la nudité et son rapport à la pudeur, la visibilité des organes sexuels. La nudité n'est donc pas seulement manque de vêtements, elle est associée au manque de pudeur. Elle devient coupable. La nudité n'échappe à l'impudeur que dans de très rares situations comme la toilette, parce que nous y sommes seuls, lors des relations amoureuses où la nudité est indissociable de l'échange du plaisir, dans la relation médicale où le regard du médecin est dénué de tout érotisme. Avec la pudeur, nous voici dans le registre de la morale et du droit qui épouse la morale. Rappelons que la nudité dans l'espace public est condamnée dans l'article 222-32 du Code pénal. La pudeur, nous dit le dictionnaire, est un sentiment de retenue, de gêne ou de honte éprouvé par une personne par rapport à certaines parties de son corps, par rapport à la sexualité et plus globalement par rapport à ce que sa dignité semble lui interdire. Alors voilà pour la définition. Mais ce sentiment, pour subjectif qu'il puisse être, puisqu'il s'agit bel et bien d'un sentiment, est également une valeur. Il faut l'éprouver et agir en conséquence. La mention des parties du corps et de la sexualité est capitale. N'éprouvons-nous pas tous de la pudeur par rapport à nos organes sexuels ? Ceux-ci n'ont-ils pas été longtemps appelés « parties honteuses » ? Se retrouver nu sous le regard d'autrui sans l'avoir voulu est vécu comme une humiliation, nous fait éprouver de la honte. Et réciproquement, la confrontation non choisie à la nudité d'autrui peut aussi blesser notre pudeur. Remarquons à ce propos que le regard d'autrui est constitutif de la pudeur. La nudité dans la solitude, par exemple de son domicile, ne blesse personne. Alors, concluons de ce premier moment, de ce premier développement, que la nudité est ce qui doit être caché, dissimulé. Elle est négative du point de vue moral et social, exception faite bien sûr des situations évoquées plus haut.
Alors, curieusement, il n'en va pas de même pour sa représentation dans l'art, mais c'est un autre sujet et qui ne manque pas d'intérêt. Mais philosopher nous réclame d'interroger ce qui va de soi, de mettre à l'épreuve ce qui est communément admis pour savoir justement si cela doit l'être. Il nous faut donc ici interroger la valeur de cette valeur, la pudeur. Et ce, pour approfondir notre réflexion sur la nudité. Savons-nous vraiment d'où vient cette honte liée à l'exhibition de tout notre corps? Il nous faut ici remonter la tradition qui la véhicule, remonter à son origine, à savoir, essentiellement, le texte biblique de la Genèse. Lisons-le. La femme vit que l'arbre était bon à manger, qu'il était agréable aux yeux et qu'il était cet arbre désirable pour acquérir l'intelligence. Elle prit de son fruit et mangea. Elle en donna à son mari qui était avec elle et il en mangea. Alors, se dessillèrent leurs yeux à tous deux et ils connurent qu'ils étaient nus. Et cousant des feuilles de figuier, ils se firent des pagnes. Fin de l'extrait. Un peu plus loin, nous lisons que c'est Dieu lui-même qui leur fit leur premier vêtement, une tunique de peau. Il est donc très clair qu'avant leur faute, Adam et Ève ne se savaient pas nus. Ils ne savaient même pas ce qu'était la nudité, eux qui n'avaient jamais porté de vêtements. Celle-ci n'apparaît à leurs yeux que dans et par la honte d'avoir désobéi à Dieu. Désormais, leurs organes sexuels devront être cachés, les humains devront être pudiques. Notre rapport à la nudité paraît donc largement déterminé par un texte religieux qui associe la nudité à la culpabilité, la vision des organes sexuels au péché. Cette conception rabaisse l'homme passé de l'état d'innocence à celui de pécheur et rend impossible un rapport simple, justement innocent, au corps, à la nudité. En dévoilant l'origine de la pudeur, nous devenons en mesure de nous en affranchir. Puisqu'elle apparaît bel et bien comme une construction culturelle d'origine religieuse, oppressive, pourquoi ne pas prôner une autre approche de notre corps? Pourquoi ne pas vivre au plus près de la nature, c'est-à-dire nu? Ne serions-nous pas alors, et enfin, vraiment heureux? Eh bien, nous voici en plein naturisme. Nous n'avons pas le temps ici de dresser l'histoire complexe, intéressante de ce mouvement, qui n'a pas d'emblée associé sa pratique à celle de la nudité, mais qui a toujours la nature comme idéal de vie. En France, le naturisme se fait nudiste aux environs des années 50, avec le développement de la société des loisirs et du tourisme de masse. Sa pratique est aujourd'hui en plein développement, notamment chez les jeunes. On compte environ 2 millions de vacanciers fréquentant les clubs dédiés au naturisme chaque année. Écoutons donc leurs arguments en faveur de la nudité totale. Et c'est bien parce qu'ils ont des arguments, qu'ils défendent un style de vie, qu'ils se disent naturistes et non nudistes. Ces derniers n'ayant pas de conviction dans leur pratique, d'où leur mésestime par les premiers. Tout d'abord, on l'aura compris, vivre nu serait se libérer de la honte du corps. Honte de ses formes, mais surtout honte de ses organes sexuels, honte que nous avons intériorisée. Contre les normes et les conventions, il faut affirmer la totalité de son corps, l'accepter et l'aimer tel qu'il est. Mais alors, me direz-vous, le naturisme n'est-il pas un encouragement à la débauche sexuelle? Grave erreur, répondent les naturistes. Aussi paradoxal que cela puisse paraître, la vie en camp naturiste est très stricte sur les règles des comportements sexuels. Interdiction de laisser ses yeux traîner sur le bas du corps, et tout mateur se voit expulsé du camp illico. Mais il y a surtout que la nudité perd toute puissance érotique dès lors qu'elle est quotidienne. On fait ses courses nues, on joue nu, on randonne nu. Bref, la banalisation de la nudité neutralise sa dimension sexuelle. Les organes sexuels deviennent alors des organes comme les autres. Pour Margot Cassan, philosophe naturiste, autrice de Vivre nu, la franchise du corps nu lui retire tout érotisme.
La pudeur, selon elle, n'existe en fait que lorsque l'on est menacé par le désir de l'autre. Car encore une fois, le corps nu du naturiste ne peut être désirable. Et tant mieux, selon Margot Cassan, puisque tout désir serait désir de possession du corps de l'autre. Ce serait donc le vêtement qui nous exposerait à la prédation sexuelle. On est donc paradoxalement plus en sécurité dans un camp naturiste. Un autre argument consiste à critiquer les méfaits du vêtement pour valoriser la nudité comme facteur, cette fois-ci, d'égalité et d'authenticité. Citons ici Rousseau, chez qui on trouve déjà une critique du vêtement en tant qu'il contribue à l'affirmation et au maintien des inégalités sociales. C'est l'amour-propre qui nous fait désirer de riches tenues pour en imposer aux autres. Tout le mal social s'est introduit, nous dit-il, dans le second discours, le discours sur l'origine et les fondements de l'inégalité parmi les hommes. Lorsque les hommes ont commencé à vivre ensemble, à se comparer entre eux lors des premières fêtes. Je le cite. Chacun commença à regarder les autres et à vouloir être regardé soi-même. Et l'estime publique eut un prix. Celui qui chantait ou dansait le mieux, le plus beau, le plus fort, le plus adroit ou le plus éloquent, devint le plus considéré. Et ce fut là le premier pas vers l'inégalité. Fin de citation. La naissance de l'amour-propre, le désir d'être regardé, préféré, passe donc, on le voit, par la beauté. La rivalité sociale s'inscrit dans ce que nous portons, dans ce qui peut nous rendre beaux. Rousseau pose les bases d'une sociologie du vêtement comme facteur de rapport de classe. S'imposer aux yeux des autres passe donc par des vêtements luxueux, aujourd'hui par les vêtements de marque. Mais une autre critique apparaît dans son traité de l'éducation. Lisons-la. On ne saurait dire combien le choix des vêtements et les motifs de ce choix influent sur l'éducation. Non seulement d'aveugles mères promettent des parures pour récompense, on voit même d'insensés gouverneurs menacer leurs élèves d'un habit plus grossier et plus simple comme châtiment. Si vous n'étudiez mieux, si vous ne conservez mieux vos hardes, on vous habillera comme ce petit paysan. C'est comme s'il leur disait « Sachez que l'homme n'est rien que par ses habits, que votre prix est tout dans les vôtres. » Faut-il s'étonner que de si sages leçons profitent à la jeunesse, qu'elle n'estime que la parure et qu'elle ne juge du mérite que sur le seul extérieur. Fin de cet extrait d'Émile ou de l'éducation de Rousseau. Il va à l'essentiel. La question du mérite, de la valeur d'un homme, doit être détachée de celle de son statut dans la société. Or c'est bien celle-ci que la tenue vestimentaire signifie. Trop luxueuse, elle dissimule l'être véritable par l'imposition de sa valeur sociale aux yeux des autres. Rousseau n'est pas un défenseur de la nudité, mais il tient là un discours que les naturistes pourraient tout à fait reprendre à leur compte. Pour eux, se dénuder permet dès lors d'articuler deux bienfaits, l'égalité et l'authenticité. Et par l'authenticité, la nudité révèle son rapport étroit à la vérité. Elle permet d'être soi et non d'être cet être aliéné au paraître social. Se mettre nu reviendrait à se mettre à nu. Le langage lui-même, à travers cette expression métaphorique, donne une dimension révélatrice à la nudité. Le retour à la nature doit permettre de passer du paraître à l'être. Et avec ses bienfaits, égalité et authenticité, c'est également l'acceptation des autres, la tolérance que nous favorisons. Eh bien, écoutons ici Philippe Catherine, qui fait avec humour une sorte de bilan de notre argumentation.

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1: Le dernier argument est peut-être le plus décisif, car c'est peut-être effectivement l'argument dominant à l'heure actuelle. Vivre nu, c'est redécouvrir le plaisir de tout son corps, de toute sa peau, au contact des éléments naturels, de l'eau, de l'air, du soleil. Et c'est ainsi que le bain de mer nu est sans cesse évoqué par les naturistes comme source de plaisir inoubliable. Le naturisme est donc aujourd'hui surtout un hédonisme, c'est-à-dire au fond une philosophie du bonheur, mais du bonheur basé sur le plaisir. Mais attention, cet hédonisme, c'est un hédonisme de la peau et non du sexe. Alors ajoutons en vrac et rapidement, parce que nous n'avons pas beaucoup de temps, d'autres arguments. Il y a le souci écologique de l'environnement, vivre dans la nature, le plus naturellement possible. Vivre une vie plus saine, car plus sobre. Recourir aux médecines douces. Et d'une façon assez globale, et en rapport avec ce souci écologique, lutter contre le capitalisme qui favorise l'industrie du vêtement, qui favorise également la consommation de médicaments, de produits pour maigrir, pour changer la forme de son corps, dont il nourrit la honte par des publicités qui dévalorisent les formes un petit peu trop opulentes. Bref, le naturisme, c'est tout un art de vivre, un art de bien vivre. Alors, nous voici arrivés à la fin de notre émission. Êtes-vous prêt à baisser le pantalon, à vous libérer de la convention de la pudeur? Celle-ci est-elle vraiment ce qui nous aliène? Les organes sexuels sont-ils des organes comme les autres? Autant de questions que nous laisserons ouvertes jusqu'à notre prochaine émission consacrée à tous ces sujets.

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1: Ils ne sont pas toujours très connus et pourtant ils écument les petites salles, les festivals. Je vais vous parler de plusieurs chanteurs que nous avons vus avec Gisèle en nous promenant à travers la France.

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Aujourd'hui, eh bien écoutez, une petite promenade à travers la France, les festivals et parfois des petites salles et même des fois des grandes scènes. Bonjour à tous, vous reprendrez bien un peu de Brassens, c'est le titre d'un spectacle fait par un duo. Eh bien, nous reprendrons bien un peu de Brassens et sans modération encore. Il patiente déjà sur scène lorsque nous arrivons, elle, Marjane Chemirani. Elle a déjà un CV très impressionnant avec plusieurs passages un peu partout en France. Et René Brion, un grand discret, un brin timide, un peu gauche, pianiste de son état, au jeu sobre, volontairement épuré, tout en nuances pour accompagner le chant et donner tout leur relief aux harmonies, aux mélodies et à la voix. Pour pénétrer mes chansons, il faut un peu d'intimité, expliquer Brassens, eh bien cela marche beaucoup avec ce duo. Je vous propose un premier extrait de leur spectacle chez Jeanne.

pour pénétrer dans mes chansons, il faut un peu d'intimité, expliquait Brassens. Alors Marjane raconte et chante quelques-uns de ses secrets, à commencer donc par cette Jeanne où on peut entrer sans montrer patte blanche. Nous découvrons aussi comment l'amandier peut être entendu comme une comptine. Brassens peut avoir des coups de foudre comme dans l'orage avec une intro et un final très à l'oriental. Les arrangements sont très intéressants. Surtout, il écrivit et composa pour sa compagne cachée du grand public. On sait qu'il était très discret. Il a écrit donc une des plus belles

0: Ce duo travaille dans la simplicité, parfois sur un tempo jazzy, parfois en reprenant la célèbre pompe de Tonton Georges ou des arpèges légers, toujours au service du texte, le texte, toujours le texte, encore le texte, comme dans En courant sus à un voleur qui venait de lui chipper l'heure à sa montre dans L'oncle Archibald. Marjane va et vient en avant-scène où se recueille perché sur un tabouret. La voix et le geste précis à l'économie sont venus les chenus nostalgiques émus. Quelques jeunes aussi dans le public, sensibles, qui connaissent les grands classiques, apprécient, découvrent peut-être parfois quelques chansons moins célèbres. Tous reprendront d'ailleurs en chœur à la fin l'Auvergnat. C'est de là Marjane Chemirani et René Brion, quand le croque-mort les emportera, comme dit la chanson, qui les conduisent à travers ciel au Père éternel. C'est tout ce qu'on leur souhaite. Bah, écoutez un autre extrait de leur album Pauvre Martin, chanson bien entendu signée Georges Brassens.
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Autre spectacle qui nous a impressionné, Gisèle et moi, un air de violon, drôle de classique, un air de violon, le de violon étant écrit D-E-U-X. Nous arrivons dans la salle, c'est comme une salle de concert, il y a des accords discrets en coulisses, l'entrée en scène, tenue de soirée, salut de rigueur, comme à la parade, attention, ça commence. D'emblée, on entend que ce sera du sérieux. Formation au conservatoire rigoureuse, solide expérience, Caroline Cusin-Rambaud et Jason Enoch roulent ensemble leur bosse depuis un moment, orchestre classique au pluriel, pour musique majeure toujours au pluriel, chef exigeant, public impitoyable, puis folle envie de s'amuser, de transgression, cela donne ce spectacle un air de violon, une fantaisie acrobatique où l'on glisse progressivement des grands compositeurs, Vivaldi, Mozart et les autres, à des facéties clownesques, éternuement intempestifs, jeu à deux archers, ou sur deux violons simultanément, air de country ou danse zigane, pas de tango, ou virevolte irlandaise, musique de chambre plus vraie que nature. Voici un extrait de leur petit album, c'est une valse saccadée de Paul.

un air de violon valse saccadé, la voix radiophonique d'une présentatrice genre Esprit France Musique tente parfois de reprendre une situation qui dégénère. C'est drôle sans jamais tomber dans la farce grossière, et puis il joue tellement bien, comme dans ses romans.

un air de violon. Un spectateur derrière moi glissera plus tard à sa voisine. Évidemment, quand on est bon comme ça, on peut tout se permettre. Sensiblement, visiblement partagé par toute la salle, au final, ce duo nous entraîne sur un air de violon jusque dans la rue. Alors, petit effet garanti, évidemment, auprès des passants, en achetant le CD, eh bien, on emporte encore un peu de bonheur avec soi, comme dans ce Liber Tango de Piazzolla.

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1: Autre découverte avec Gisèle dans une petite salle, un musicien, chanteur qui s'appelle Amando Risueno. La guitarra y la parabra, c'est le nom de son spectacle et on a envie de crier Viva Argentina. C'est la compagnie Nuevo qui nous offre certains de ces spectacles où les musiques des mondes sont omniprésentes dans leur diversité, de celles que l'on dit exotique et qui, effet de la mondialisation, peut-être influence déjà toute la variété contemporaine sans qu'on s'en rende compte. Amando Risueno nous évoque à travers le chant et la guitare, le tout très légèrement repris par deux micros. Alors là, vraiment, merci pour le son, c'était impeccable. Il nous parle donc de son Argentine natale, comme dans cet extrait de ce disque qu'il vend à la sortie de son spectacle.

0: Ce musicien nous parle donc de son Argentine natale, Amendo Risueno, défile alors en musique et poèmes les rues de Buenos Aires, les immenses étendues de la Pampa. De là, le chanteur nous questionne sur nos propres cheminements, la place de l'autre, celle du silence ou de l'émotion. Nul besoin de comprendre l'espagnol pour goûter, tout est dans l'écoute. Si l'on veut entendre, il faut savoir être attentif à notre petite voix intérieure, tout en simplicité grâce à sa présence, ses sourires, ses courtes interventions entre les morceaux. Amendo groove les tangos d'une voix chaleureuse. Autre extrait de ce disque.
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0: Prélude, une émission réalisée par Christian Malaplate avec Stéphane Marais à la technique. Aujourd'hui, Jean-Baptiste Lully, le grand ordonnateur des plaisirs royaux. Avec l'aimable autorisation des Discades, collection Le Petit Ménestrel, la vie de Jean-Baptiste Lully, texte de Paul-Louis Mignon, dit par Jacques Charon, musique extraite des œuvres principales de Jean-Baptiste Lully.
1: Notre histoire commence comme un conte. Elle commence au début de l'année 1646.

le chevalier de Guise, Roger de Lorraine, séjournait en Italie, à Florence, lorsqu'il se souvint d'une prière que lui avait faite sa nièce, la duchesse de Montpensier, cousine du roi Louis XIV, celle qu'on appelait la Grande Mademoiselle. « Amenez-moi un Italien pour que je puisse parler avec lui et apprendre ainsi la langue italienne. » Et elle avait ajouté « Si vous en rencontrez un de joli... »

0: Ce garçon serait plutôt vilain, pensa Roger de Lorraine en considérant le jeune guitariste qu'on lui présentait. Il est noirot, il est courtaud, il a le nez fort, de grosses lèvres, il est malingre, il paraît souffreteux et il est assez malpropre. Mais quel regard! Vif, spirituel, comme toute sa personne. Il ne manie pas seulement sa guitare avec beaucoup d'habileté, on dirait que tout son corps joue avec l'instrument. C'est la gaieté même. Ma bonne nièce pourra se distraire en s'instruisant. Comment t'appelles-tu?
1: Gian Battista Lulli, votre seigneurie.
0: Jean-Baptiste Lulli était le fils d'un meunier. Il avait à peine 14 ans. Selon le registre du baptistère de la place du Dôme, il était né le 29 novembre 1632, fils de Lorenzo Lulli, meunier, et de Caterina del Serra. Pour la guitare, un vieux cordonnier lui en avait enseigné les rudiments. Jean-Baptiste aimait en jouer. Comme il le disait, il aimait abattre ce chaudron-là. Il avait besoin de sentir naître la musique sous ses doigts. Baptiste, on l'appelait ainsi plutôt que Jean-Baptiste, Baptiste se retrouva donc au mois de mars 1646 à Paris, garçon de la chambre de la duchesse de Montpensier. Mademoiselle avait à son service un chanteur et compositeur connu, Michel Lambert, et un ensemble de 6 violons. Baptiste profita de ses loisirs pour apprendre à jouer du violon, et il s'y fit si bien remarquer que Michel Lambert ne voulut point que de tels dons puissent être négligés et eut à cœur de l'aider. Il l'initia à la composition musicale des airs de cour.

La France connaissait alors la Fronde. La duchesse de Montpensier participait à cette révolte des princes contre le premier ministre Mazarin. Quand la Fronde fut vaincue, Mademoiselle fut exilée, Baptiste saisit l'occasion pour obtenir son congé.

À la cour, le jeune roi Louis XIV célébrait la victoire. Une grande fête, le 23 février 1653, fut marquée par la création d'un ballet, le ballet de la nuit. Le roi fut émerveillé par l'agilité extrême, par la drôlerie des gambades d'un des danseurs du ballet. Un danseur, sans doute, mais également un comédien. Et aussi le compositeur des airs du ballet de la nuit qui ont charmé votre majesté. Fut-il répondu à une question de Louis XIV. Le héros de l'aventure, vous l'avez reconnu, était notre Baptiste. Et oui, il avait réussi à quitter le service de la grande mademoiselle pour entrer à celui de la musique et du théâtre. Ce premier exploit valut à Baptiste d'être nommé, le 16 mars suivant, compositeur de la musique instrumentale du roi.

Lully avait 20 ans, Louis XIV en avait 15, celui-ci se piquait de danser, et Baptiste allait être souvent son partenaire et son guide dans les ballets de la cour. Entre les deux jeunes gens, une complicité professionnelle s'établit. À quoi s'ajouta l'entrain du jeune musicien. Comme le dirait plus tard Molière, « Lully, fais-nous rire !» Car il amusait le roi de ses grimaces et l'amusait en jouant d'une impertinence et d'un persiflage qui tranchait avec les flatteries ou les réserves habituelles des gens de la cour, mais qu'il avait l'art d'arrêter à temps pour ne pas blesser son illustre protecteur. »

Faisons ici un court entracte dans la vie de notre Baptiste. Voilà donc un homme qui est né pour le théâtre, tant ses mimiques sont expressives. Bon. Mais le compositeur, que faut-il en dire? Et où en est la musique en France? Quand l'Italien Gian Battista Lulli entre avec un tel éclat sur la scène parisienne, les compositeurs italiens, appelés depuis des années par Mazarin, leurs compatriotes, y sont les maîtres. Lulli va-t-il s'inscrire à leur suite en simple disciple? Les spectateurs du ballet de Psyché donné au Palais du Louvre le 17 janvier 1656 peuvent le croire.

Lully est un des auteurs du ballet. Il a eu la charge de composer la scène qui se déroule aux enfers. Le dieu Pluton apparaît sur son trône, flanqué de personnages allégoriques, la crainte, le soupçon, le désespoir, la jalousie. L'ensemble est bien dans la manière italienne. Pourtant, l'auditeur est touché par la façon dont la mélodie est marquée, dont Lully l'impose, la détache.

le ballet de la raillerie, 3 ans plus tard, fait entendre un duo de la musique française et de la musique italienne, représenté la première par Mademoiselle de la Barre, la seconde par la Signora Anna. Cette fois, Lully a assimilé pleinement le style français, s'il n'en reste pas moins italien de nature, de tempérament et de formation. Je veux vous lire une jolie phrase du grand écrivain Romain Rolland sur la musique de Lully. Elle est, écrit-il, la réunion de plusieurs rivières de musique sorties de régions diverses. Oui, mais Lully veut paraître plus français que les Français. L'année 1661, il n'a pas 30 ans, alors qu'il accède à la haute charge de surintendant et compositeur de la musique de chambre du roi, il sollicite la nationalité française, modifie l'orthographe de son nom, qui devient désormais Lully avec un Y, et naturalise aussi sa musique. Plus un air italien dans son ballet des saisons, illustrant et si bien de son influence sur le roi, que ses confrères italiens sont congédiés de France, l'année même où il obtient d'être le seul fournisseur des musiques de ballet de la cour.

Ah, on l'imagine s'agitant dans les coulisses royales de Versailles. Un diable de personnage que Monsieur de Lully. On dirait en effet qu'il y a du malin en lui. À ses talents d'artiste, il ajoute un génie d'homme d'affaires. Toujours le sens de la comédie, de l'intrigue. On pense au Scapin de Molière qui aurait gagné ses galons de grand bourgeois. Car il édifie à pas de géant une fortune considérable en sachant placer son argent à bon escient. Pourtant, il n'a rien à première vue pour séduire. Les années n'ont fait qu'accentuer les imperfections physiques de sa personne. Ne vous fiez pas trop au portrait que ses amis, grands peintres de l'époque, ont brossé de lui. Mignard, par exemple, a volontairement aminci sa corpulence pour lui donner de la distinction. Lully est un petit homme d'assez mauvaise mine et d'un extérieur fort négligé. C'est là, il est vrai, un de ses adversaires qui parle. « Lully était si myope, écrit un autre, qu'il ne voyait presque pas qu'une femme était belle. » Mais malgré cela, il avait dans le regard quelque chose d'acéré et d'investigateur. Romain Rolland a noté « Lully avait la physionomie d'un grand oiseau de proie nocturne. » Rapace, oui. Mais ce rapace est doué d'une intelligence si vive. Il a tant d'esprit, de drôlerie, une malice si pétillante dans ce qu'il dit et aussi des mimiques si amusantes que ceux qui l'approchent sont vite subjugués. Est-ce vanité ou habileté? Avec lui, on ne sait pas bien à quoi s'en tenir. Lorsqu'il épouse en 1662 la fille de Michel Lambert, sur le contrat, il n'hésite pas à transformer son meunier de père en Laurent de Lully, gentilhomme florentin. Et il n'a pas moins que les signatures du roi, de la reine-mère et du ministre Colbert pour authentifier cette supercherie. À la mort de Gaston d'Orléans, l'oncle du roi, Lully interrompt le divertissement qu'il est en train de donner et se consacre à la musique religieuse. Est-il sincère? Est-il habile?

L'année 1661 est une année de chance pour lui. C'est l'année où Jean-Baptiste Lully rencontre Jean-Baptiste Poquelin, dit Molière. Les deux grands Baptistes, notent les gazettes. Molière a déjà fondé la Comédie moderne française avec les précieuses ridicules. Et il songe à de vastes spectacles où la musique et la danse se mêleraient à la comédie. Qui mieux que Lully, avec son sens de la comédie et ses dons de compositeur, peut aider ici Molière? Fouquet, le magnifique, Fouquet, le surintendant des finances, qui connaîtra bientôt la disgrâce, favorise la naissance de la comédie-ballet en commandant à Molière une œuvre exceptionnelle pour la réception fastueuse qu'il donne en l'honneur de Louis XIV dans son château de Vaux-le-Vicomte. Molière écrit Les Fâcheux et fait appel au compositeur Beauchamp et, pour la première fois, à Lully pour les intermèdes dansés. Le spectacle reçoit un accueil triomphal.

Les titres d'ouvrage, fruits de l'association de Lully et de Molière, se succèdent. Le mariage forcé, La princesse des Lides et, pour la seule saison 1666-1667, Mélisserte, La pastorale comique et Le Sicilien.

On connaît Lully, mais la diversité de ses dons ne cesse de surprendre. Dans Monsieur de Pourceaugnac, en 1669, il tient le rôle d'un des deux médecins grotesques chargés de guérir Monsieur de Pourceaugnac, gentilhomme limousin. Il lui-même a composé des vers italiens qu'il chante pour vanter les remèdes. Un verre de vin, un peu de tabac et surtout la gaieté contre la mélancolie. « Allons gai, Monsieur de Pourceaugnac » conclut-il. Le succès de Lully comédien est si grand que les gazettes le citent avant Molière. Maintenant, écoutez cette musique.

Vous avez peut-être connu le menuet du bourgeois gentilhomme de Molière, le menuet que danse Monsieur Jourdain, un marchand de draps qui, dans sa vanité, veut passer pour gentilhomme. Pour contribuer à justifier cette prétention, Monsieur Jourdain s'est mis en tête d'apprendre la musique et la danse. Et la danse qu'il préfère, c'est le menuet. Le maître à danser dirige la leçon.

La première représentation de cette comédie a lieu le 14 octobre 1670 au château de Chambord. Le roi y est personnellement intéressé, nous allons voir pourquoi. Monsieur Jourdain, dans ses rêves de noblesse, ne peut admettre que sa fille n'épouse pas quelque gentilhomme. Cléonte, qu'elle aime et qu'il aime, n'a pas cette qualité. Mais son valet imagine de jouer une comédie à Monsieur Jourdain. Il présentera Cléonte comme le fils du grand Turc. Et c'est là que nous retrouvons Louis XIV, vexé de ce que l'ambassadeur du grand Turc qu'il a reçu n'ait pas manifesté une admiration suffisante pour les fastes de Versailles. Molière et Lully vont l'aider à se moquer des Turcs.

Molière imagine de traiter le ballet final du bourgeois gentilhomme en Turquerie, une Turquerie parodique au cours de laquelle M. Jourdain sera élevé à la dignité turque de Mamamouchi.

C'est encore avec Molière, mais également avec Corneille et Quino, que Lully collabore pour Psyché, l'événement théâtral de 1671. Un spectacle d'un faste inouï. Imaginez la scène finale où défilent les dieux de l'Antiquité grecque. Accompagné de muses et de 300 divinités, Apollon vient assister aux noces de l'amour et de Psyché. Puis Mars paraît, conduisant des guerriers avec bourdonnement de tambours et éclat aigu des trompettes. Le roi et la cour sont tellement impressionnés que ce final est repris pour l'inauguration des fortifications de Dunkerque, avec 700 tambours, fifres, hautbois et trompettes des régiments et 80 pièces d'artillerie qui tirent des salves.

c'est l'apothéose de la collaboration de Lully avec Molière. C'est aussi sa fin, mais c'est une autre histoire, dans la grande histoire de Lully. Lully aura beaucoup appris à travailler avec Molière. Il aura appris la façon de construire une pièce, de faire que tout paraisse vraisemblable, les personnages et ce qui leur arrive, que la musique colle à l'action. Et la leçon est venue à son heure. Déjà en 1668, la grotte de Versailles, que Lully qualifie d'églogue en musique, accorde une place importante aux paroles chantées. Le ballet de Flore, composé l'année suivante avec son collaborateur habituel, le poète Benserade, comporte presque autant de chants que de danses et évoque la tragédie lyrique. Lully est prêt pour l'opéra et curieusement, il est prêt juste au moment où l'opéra devient le genre à la mode. Mais il faut que je vous raconte comment Lully est devenu directeur de l'opéra. Vous allez reconnaître ses dons d'homme d'affaires et, pourquoi ne pas le dire, d'intrigant. Quand Psyché est créée, une académie d'opéra, le premier théâtre spécialisé du genre à Paris, est inaugurée avec Pomone de Perrin et Cambert. L'ouvrage est bien médiocre, mais il remporte un vif succès, ce qui prouve l'intérêt du public pour la formule de spectacle. Perrin, qui est aussi le directeur, dispose d'un privilège lui assurant l'exclusivité de la représentation des opéras à Paris. Voilà qui risque fort de ne pas faire les affaires de Lully. Celui-ci est donc à l'affût. Or, Perrin est bientôt victime de ses associés. Il se retrouve en prison pour dette. Lully lui rend visite et le convainc de lui céder son privilège en échange du versement d'une pension. Lorsque les confrères et rivaux de Lully l'apprennent, ils tentent de s'opposer à la manœuvre. Lully intervient avec une rare habileté auprès du roi. Le 13 mars 1672, il devient officiellement le directeur de l'Académie royale de musique, ancêtre de notre opéra actuel, et fait fermer la salle que ses concurrents continuaient à exploiter. Désormais, personne en France ne peut ouvrir d'opéra sans son accord. Un seul homme réussit à obtenir que le pouvoir de Lully, sur tout spectacle qui comporte de la musique, soit réduit, c'est Molière. Les deux grands Baptistes sont brouillés. Molière cherche un autre compositeur pour le malade imaginaire. Lully, de son côté, le fait-il exprès? Il ouvre son opéra installé rue de Vaugirard avec un arrangement de divertissement qu'il a composé pour Molière.

Sous le titre des fêtes de l'amour et de Bacchus, son ami Quino écrit une pastorale qui utilise des musiques du bourgeois gentilhomme, des amants magnifiques, de la pastorale comique et de Georges Dandin. Quelques mois après, Molière meurt, Lully et Quino font jouer leur premier opéra, Cadmus et Hermione, qui nous conte comment le roi de Tyr, Cadmus, délivre Hermione, prisonnière du géant Draco.

Louis XIV, qui assiste à la création de Cadmus et Hermione, applaudit très fort. Lully profite de cet enthousiasme pour se faire accorder par le roi dès le lendemain le droit d'établir l'Académie royale de musique dans le théâtre même de Molière, le théâtre du Palais Royal, et met ainsi à la rue la troupe de Molière. Terrible et irrésistible Lully. Désormais, il va donner chaque année un nouvel opéra. En 1674, Alceste. Les répétitions ont lieu à la cour et les rumeurs les plus flatteuses commencent à se répandre. Madame de Sévigné se hâte d'écrire. Le roi disait l'autre jour que s'il était à Paris quand on jouera à l'opéra, il irait tous les jours. Le mot vaudra 100 000 livres à Baptiste. Quelques jours plus tard, elle rapporte ses impressions sur la tragédie d'Alceste, la reine qui sauve son mari de la mort en descendant à sa place aux enfers. Elle note « L'opéra est un prodige de beauté. Il y a déjà des endroits de la musique qui ont mérité mes larmes. »

À Paris, surprise, la première représentation d'Alceste est accueillie froidement. On s'écrie « Oh, quelle musique de chien! Oh, quelle musique du diable !» Mais la critique n'est pas désintéressée. C'est la troupe des adversaires de Lully qui part en guerre. Elle cherche à le séparer de son librettiste Quino. Une collaboration de Lully avec Racine, avec Boileau et surtout avec La Fontaine est envisagée. Seulement, Lully n'apprécie pas les vers que le fabuliste lui apporte et ne donne pas suite. Du coup, La Fontaine fait chorus contre celui qu'il appelle le Florentin. C'est un paillard, c'est un matin qui tout dévore, happe tout, serre tout, il a triple gosier. Lully n'en poursuit pas moins sa route brillamment avec l'opéra de Thésée et celui d'Attis. En 1677, l'opéra d'Isis met en scène la mère des dieux, Junon, irritée par les infidélités de son époux, le dieu Jupiter.

voilà que des échos malveillants courent sur cet opéra. On chuchote dans cette déesse Junon, jalouse de son mari, dans le roi des dieux, Jupiter. Kino n'a-t-il pas représenté Madame de Montespan, la favorite du roi, et Louis XIV lui-même? Les critiques deviennent acerbes. Cette fois, Kino est éloigné de la cour et Lully obligé de faire appel à de nouveaux collaborateurs, Thomas Corneille, le frère de l'auteur du Cid, et Boileau, pour l'opéra de Bellérophon. Mais si dans l'opéra de Proserpine, qu'il compose ensuite, on reconnaît Madame de Montespan dans le personnage de Cérès, la déesse des moissons, Cérès est en disgrâce comme Madame de Montespan l'est maintenant. Étonnez-vous que le librettiste s'appelle Kino. Kino, eh oui, rentrez lui en grâce auprès du roi. Le succès de Lully et de Kino ne cesse de s'affirmer. Avec l'opéra de Phaéton, il est si grand et le public si nombreux que leur théâtre est appelé l'opéra du peuple.

Phaéton est le fils du soleil. Un jour, il est autorisé à conduire le char du soleil et manque de mettre le feu à l'univers. Pour le punir, Jupiter le foudroie. Il fallait 3 mois à peu près à Lully pour mettre au point un opéra nouveau. Comment procédait-il ? Quino avait la charge de trouver le sujet. Il commençait par en réunir plusieurs et il les proposait au roi. Et oui, c'est Louis XIV qui souvent choisissait. Aussitôt, Lully indiquait où il entendait placer les moments purement musicaux, les divertissements. Quino écrivait le dialogue des scènes. Lully pouvait alors se mettre à l'ouvrage. Il le faisait en toute liberté, corrigeant, retranchant, modifiant jusqu'au caractère des personnages. Lorsqu'il savait les scènes par cœur, il s'asseyait à son clavecin et chantait les paroles. Lorsque son inspiration le lui commandait, il se relevait la nuit pour essayer la mélodie qui lui venait. Il ne notait rien. Si bien qu'il ne nous reste aucun manuscrit de Lully. Il dictait de mémoire à un secrétaire qui devait développer à partir de ce qu'on appelle la basse. Pendant les répétitions, Lully s'occupait du moindre détail, car il voulait que l'exécution soit parfaite. Il lui prenait de brusques colères. Si, par exemple, un violon se permettait de broder sur la partition, on voyait Lully se précipiter sur lui et le rosser en criant « Coquin, ôte-toi d'ici! Va-t'en avec ta broderie faire danser les servantes de cabaret !» Il n'était pas moins attentif au jeu des chanteurs, à leurs gestes qui leur indiquaient précisément. Lully avait le don de la mise en scène et le spectacle de son opéra préféré, Amadis, le chevalier errant et fidèle, émerveilla les esprits avec les décors et costumes de Bérin, avec l'étonnante machinerie qui faisait voler certains personnages à travers les décors.

tout réussi à Lully, dans son art, dans son métier, dans ses affaires. Dans ses domaines, il a acquis des titres éminents. Il ne lui manque que des titres de noblesse. Qu'à cela ne tienne. La charge de secrétaire du roi confère la noblesse, il s'emploie à la conquérir. Le ministre Louvois se permet d'exprimer sa désapprobation au roi. Sire, la seule recommandation de Lully consiste à avoir provoqué le rire. Tête bleue, répond Louis XIV, vous en feriez bien autant si vous le pouviez. Fort de cet appui, Lully finit par être reçu secrétaire du roi. Rien ne résiste en vérité à sa volonté. La preuve, lorsqu'il donne Armide, le dernier opéra qu'il ait composé avec Quinault, un des plus beaux sans doute, le roi ne peut assister à la première. Pendant la représentation, les spectateurs suivent le spectacle avec attention. Ils semblent même émus vivement par les aventures de Renaud, le chevalier retenu prisonnier dans ses jardins par l'enchanteresse Armide. Pourtant, à la fin, pas d'applaudissements. Lully, surpris, décide de réentendre son œuvre. Il la fait jouer le lendemain, pour lui seul. Le roi l'apprend et déclare « Si monsieur de Lully estime bon son opéra, c'est qu'il l'est. » Du coup, Armide connaît un triomphe.

Kino, par scrupule religieux, renonce à sa collaboration avec Lully. L'Église, à cette époque, condamnait le théâtre. Lully et un nouveau librettiste, Campistron, pâle imitateur du grand Racine et dont Victor Hugo dira un jour « Sur le Racine mort, le Campistron pullule », ont mis en chantier un opéra sur Achille et Polyxène. En ce début de 1687, le roi, qui a été très malade, est rétabli. Lully célèbre l'événement. Il dirige un tédéum. En battant la mesure, Lully se heurte violemment le pied avec sa lourde canne de chef d'orchestre. La blessure est en apparence bénigne, mais elle s'aggrave. La gangrène s'empare de la jambe. Lully réalise qu'il va mourir. Il fait venir un confesseur. Et celui-ci exige que son illustre malade fasse à Dieu le sacrifice de l'ouvrage en préparation. Lully le jette aussitôt au feu. Voici Achille et Polyxène enfumés. Peu après, un jeune prince qui rend visite à Lully s'indigne d'un acte qui prive sans doute la musique d'un chef-d'œuvre. Lully esquisse un sourire. J'ai, monseigneur, une seconde copie. Cette pirouette n'empêche pas Lully de se préparer très chrétiennement et avec courage à la mort. Il se fait mettre sur la cendre, la corde au cou. Le 22 mars 1687, meurt Jean-Baptiste Lully. Un mausolée de marbre blanc et noir lui est élevé dans la chapelle Saint-Jean-Baptiste de l'église des Petits Pères. Le buste de Lully domine deux statues de femmes symbolisant la musique légère et la musique dramatique. Dans la rue, on entend « Baptiste est mort, adieu la symphonie, la musique est finie, déplorons son sort ».

Dans cette deuxième partie de l'émission, consacrée à Jean-Baptiste Lully, le grand ordonnateur des plaisirs royaux, toujours avec l'aimable autorisation d'Edith Scadès, collection Le Petit Ménestrel, La vie de Jean-Baptiste Lully, voici des extraits du Bourgeois Gentilhomme. Cette œuvre, fruit du travail commun de Lully et de Molière, fut commandée par Louis XIV en 1670, souhaitant offrir un divertissement somptueux à ses proches. Il leur demanda de composer un ballet turc ridicule symbolisant des relations entre la France et la Turquie.

0: bien, messieurs, qu'est-ce ? Me ferez-vous voir votre petite drôlerie ?
1: Comment ? Quelle petite drôlerie ?
0: Et là, comment appelez-vous cela, votre prologue ou dialogue de chansons et de danse ?
2: Ah, vous nous y voyez préparés.
0: Je vous ai fait un peu attendre, mais c'est que je me fais habiller aujourd'hui comme les gens de qualité. Et mon tailleur m'a envoyé des bas de soie que j'ai pensé ne mettre jamais.
2: Nous ne sommes ici que pour attendre votre loisir.
0: Je vous prie tous deux de ne vous point en aller, qu'on ne m'ait apporté mon habit afin que vous puissiez me voir.
3: Tout ce qu'il vous plaira.
0: Vous me verrez équipé comme il faut, depuis les pieds jusqu'à la tête.
2: Vous n'en doutez pas.
0: Je me suis fait faire cette indienne aussi.
3: Elle est fort belle. Hein?
0: Mon tailleur m'a dit que les gens de qualité étaient comme cela le matin.
2: Cela poussière, à merveille.
0: Laquais, hola, mes deux laquais.
2: Que voulez-vous, monsieur?
0: Rien. C'est pour voir si vous m'entendez bien. Que dites-vous de mes livrées?
3: Elles sont magnifiques.
0: Voici encore un petit déshabillé pour faire le matin mes exercices.
2: Il est galant.
0: Laquais!
4: Monsieur!
0: L'autre laquais!
4: Monsieur!
0: Tenez ma robe! Me trouvez-vous bien comme cela?
3: Fort bien, on ne peut pas mieux.
0: Voyons un peu votre affaire.
2: Je voudrais bien auparavant vous faire entendre un air qu'il vient de composer pour la sérénade que vous m'avez demandé. C'est un de mes écoliers qui a pour ces sortes de choses un talent admirable.
0: Oui, mais il ne fallait pas faire cela par un écolier. Et vous n'étiez pas trop bon vous-même pour cette besogne-là?
2: Il ne faut pas, monsieur, que le mot d'écolier vous abuse. Ces sortes d'écoliers en savent autant que les plus grands maîtres, et l'air est aussi beau qu'il s'en puisse faire. Écoutez seulement.

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0: chanson me semble un peu lugubre pour un... Elle l'emporte. Et je voudrais que vous la puissiez un peu regaillardir par-ci, par-là.
1: Il faut, monsieur, que l'air soit accommodé aux paroles.
0: On m'en a pris un tout à fait joli il y a quelque temps. Attendez là. Ah ! Comment est-ce qu'il dit ?
2: Ma foi, je ne sais.
0: Il y a du mouton dedans.
2: Du mouton ?
0: Oui.

0: Est-ce tout?
1: Oui.
0: Je trouve cela bien troussé. Il y a là-dedans de petits dictons assez jolis.
1: Voici, pour mon affaire, un petit essai des plus beaux mouvements et des plus belles attitudes dont une danse puisse être variée.
0: Sont-ce encore des bergers?
1: C'est ce qu'il vous plaira. Allons. Allons, messieurs. Gravement.

0: voilà qui n'est point sot. Et ces gens-là se trémousent bien.
1: Lorsque la danse sera mêlée avec la musique, cela fera plus d'effet encore. Et vous verrez quelque chose de galant dans le petit ballet que nous avons ajusté pour vous.
0: C'est pour tantôt, moi. Et la personne pour qui j'ai fait faire tout cela me doit faire l'honneur de venir dîner séant.
2: Tout est prêt.
1: Au reste, monsieur, ce n'est pas assez. Il faut qu'une personne comme vous, qui êtes magnifique et qui avez de l'inclination pour les belles choses, ait un concert de musique chez soi tous les mercredis ou tous les jeudis.
0: Est-ce que les gens de qualité en ont ?
1: Oui, monsieur.
0: J'en aurai donc. Cela sera-t-il beau ?
1: Sans doute. Il vous faudra trois voix, un dessus, une haute contre et une basse, qui seront accompagnées d'une basse de viol, d'un théorbe et d'un clavecin pour les basses continues, avec deux dessus de violon pour jouer les ritournelles.
0: Il y faudra mettre aussi une trompette marine. La trompette marine est un instrument qui me plaît et qui est harmonieux.
1: Laissez-nous gouverner les choses.
0: Au moins, n'oubliez pas tantôt de m'envoyer des musiciens pour chanter à table.
1: Vous aurez tout ce qu'il vous faut.
0: Mais surtout, que le ballet soit beau.
1: Vous en serez content. Et entre autres choses, de certains menuets que vous y verrez.
0: Oh, oh, les menuets sont ma danse. Et je veux que vous me les voyez danser. Allons, mon maître.
2: Un chapeau, monsieur, s'il vous plaît. La, la, la, la, la, la, la, la, la, la, la, la. La la la la la la la la la la la la la la la la la en cadence s'il vous plaît. La la la la la jambe droite la la la ne remuez point tant les épaules la la. La la la la la la, vos deux bras sont estropillés. La la la la, haussez la tête, tournez la pointe du pied en dehors. La la la, dressez votre

0: Sahib, Waki Boraf, Jardina, Salam alaikum.
1: C'est-à-dire, Monsieur Jourdain, votre cœur soit toute l'année comme un rosier fleuri. Ce sont façons de parler obligeantes de ces pays-là.
2: Je suis très humble serviteur de son Altesse turque.
1: Karigar Kamboto Ustin Morah.
0: Ustin Yak. Katamaliki Basun Basse Halam Moran.
1: Il dit que le ciel vous donne la force des lions et la prudence des serpents.
2: Son Altesse turque m'honore trop et je lui souhaite toutes sortes de prospérités.
1: Osa binamem sadok babali orakam uram.
0: Benmem.
1: Il dit que vous alliez vite avec lui vous préparer pour la cérémonie afin de voir ensuite votre fille et de conclure le mariage.
2: Tant de choses en deux mots.
1: Oui, la langue turque est comme ça, elle dit beaucoup en peu de paroles. Allez vite où il souhaite.

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Bonjour, nous voici au cœur du mois de mai que les catholiques associent à Marie, mère de Jésus. Il n'en faut pas plus pour que Voix Plurielle consacre l'émission de cette semaine à l'une des prières latines consacrées à la Vierge Marie, dont les mises en musique sont innombrables et traversent le monde chrétien à toutes les époques. Ave Maria, je vous salue Marie, sont les premiers mots par lesquels l'ange Gabriel salue la Vierge Marie lors de l'Annonciation. C'est avec le Notre Père, la prière que le fidèle devait prononcer au sortir de sa confession pour la rémission de ses péchés. Tu réciteras trois Pater et trois Ave. À contre-courant du recul de la foi dans le monde occidental, l'Ave Maria inspire toujours, et encore les compositeurs de notre histoire récente au milieu du XXe siècle à aujourd'hui. Je vous en propose d'ailleurs aujourd'hui pas moins de 9 illustrations et en guise d'introduction, une autre formulation du salut à Marie.